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0: 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Ma grand-mère, Jacqueline Mouly, Radio Haïti, Sambazao.

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1: Andréane Mélard.
0: Et Gaëtan Plenet pour Le Journal. Bonjour Gaëtan.
2: Bonjour Andréane, bonjour à tous.
0: Emmanuel Macron est en Syrie.
2: Le président français est arrivé hier soir et il doit notamment participer à un forum économique consacré à la reconstruction du pays. Après ça, il ira à Ankara, au sommet de l'OTAN, pour lequel la Turquie n'a pas hésité à brandir des mesures sécuritaires particulièrement draconiennes. On va y revenir. On va revenir aussi sur cette décision judiciaire attendue aujourd'hui en France, où Marine Le Pen pourrait bien être privée de candidature à la présidentielle de l'an prochain. En RDC, c'est la barre des 500 morts franchie. L'épidémie d'Ebola gagne du terrain dans l'est du pays. On parlera ensuite d'Israël qui construit une base militaire en Cisjordanie occupée dans une zone pourtant sous administration de l'autorité palestinienne. De la canicule qui frappe une fois de plus une partie de l'Europe. Et puis la Belgique et l'Espagne qualifiées pour les quarts de finale de la Coupe du Monde masculine de football. Ça, on en parle dans le Journal des Sports juste après cette édition.
0: La dernière visite d'un président français en Syrie, c'était en 2009.
2: Sous Nicolas Sarkozy, et c'était encore au temps de Bachar al-Assad. Mais ce dernier a été chassé du pouvoir fin 2024. Et depuis, aucun chef d'État d'une puissance occidentale n'était venu. Jusqu'à hier, Emmanuel Macron est arrivé à Damas dans la soirée, accompagné d'une délégation d'hommes d'affaires. Sophie Guignon, vous suivez cette visite présidentielle depuis la capitale syrienne. Dites-nous un petit peu, quel est le programme du jour?
3: Alors, c'est une visite qui se veut historique. Emmanuel Macron est le premier chef d'État européen à se rendre en Syrie depuis 2024, depuis la chute du régime Assad. Il est arrivé hier soir aux alentours de 20h. Il s'est rendu pour un dîner dans la vieille ville de Damas avec le président par intérim syrien, Ahmad al-Sharaa. Ensemble, ils ont été visiter la mosquée des Omeyyades. C'était dans cette mosquée, lieu hautement symbolique, que l'ancien djihadiste repenti avait annoncé sa prise de pouvoir à la chute du régime de Bachar al-Assad. Le chef d'État français est venu avec une délégation d'hommes d'affaires importante. J'ai pu apercevoir Rodolphe Saadeh, le PDG de CMA-CGM, des représentants d'Airbus et de Thales également. Au programme aujourd'hui, en ce moment, a lieu une rencontre entre Emmanuel Macron et des acteurs de la société civile syrienne. Puis aura lieu une rencontre entre Emmanuel Macron et Ahmad al-Sharaa au palais présidentiel. Et ensuite, un forum économique sur la reconstruction. La journée se terminera par la signature d'accords dans les volets économiques et culturels. En fin de journée, Emmanuel Macron s'envolera vers la Turquie pour le sommet de l'OTAN.
2: Merci Sophie Guignon, envoyée spéciale de RFI à Damas. Emmanuel Macron, vous le disiez, qui ira ensuite à Ankara au sommet de l'OTAN. C'est jusqu'à demain dans la capitale turque. Il devrait être assez largement question du soutien à l'Ukraine après la mort de 28 personnes hier dans des frappes russes, en particulier à Kiev et dans sa région. D'ailleurs, le président ukrainien sera lui aussi présent au sommet de l'Alliance transatlantique, tout comme le locataire de la Maison-Blanche, Donald Trump. Alors forcément, accueillir tous ces dignitaires nécessitait quelques ajustements sécuritaires, même si à Ankara, on n'en est plus vraiment à des ajustements. On aurait plutôt tendance à parler de mesures draconiennes. Ces dernières semaines, les autorités turques ont procédé à des vagues d'arrestations, largement dénoncées par l'opposition. Correspondance à Ankara d'Anne Andlauer.
4: Choisi pour accueillir le sommet de l'OTAN, Ankara n'a pas l'habitude d'une telle attention internationale d'ordinaire réservée à sa grande sœur d'Istanbul. Pendant deux jours, 32 chefs d'État et de gouvernement, une centaine de ministres et les milliers de membres des différentes délégations sont réunis dans la capitale, soumise à un impressionnant dispositif de sécurité. Près de 49 000 policiers, plus de 7 000 gendarmes et quelques 600 personnels de cybersécurité sont mobilisés, avec une surveillance maximale autour du palais présidentiel qui accueille l'événement. La plupart des axes routiers sont bloqués, des voitures de police installées à tous les carrefours, des équipes avec chiens et certaines à cheval patrouillent sur les principaux sites. Survolé en permanence par des hélicoptères, Ankara semble à l'arrêt. De nombreux fonctionnaires ont été mis en congé et les concerts, remises de diplômes et autres manifestations interdits du 28 juin au 10 juillet. Les autorités turques ont aussi procédé à plusieurs centaines d'arrestations ces deux dernières semaines, dont celles de journalistes, avocats et syndicalistes, des mesures fustigées par l'opposition et des ONG de défense des droits humains qui dénoncent, je cite, un état d'urgence officieux. Anand Loer, Ankara, RFI.
2: Et on reparle de ce sommet de l'OTAN et de ce qu'on peut en attendre avec le grand invité de la rédaction, l'amiral Pierre Vandier, commandant suprême allié pour la transformation de l'Alliance transatlantique. Il répond à Arnaud Pontus juste après le journal.
0: C'est le grand jour en France pour la chef de file du Rassemblement national, ou peut-être le jour tant redouté.
2: La Cour d'appel de Paris doit rendre son jugement dans l'affaire des assistants d'eurodéputés du FN, l'ancêtre du parti d'extrême droite. Et si c'est aussi important, c'est que ça pourrait bien priver Marine Le Pen d'une candidature à la présidentielle l'an prochain si la peine de première instance venait à être confirmée. Comment en est-on arrivé là? On rembambine avec vous, Raphaël Delvolvé.
1: C'était en 2017, au tout début de l'enquête, en pleine campagne présidentielle.
5: Il n'y a évidemment absolument rien de fictif, ni rien de tout cela dans ce dossier.
1: Comme sur cette radio locale, Marine Le Pen minimise d'abord la portée de l'affaire. Entre réponses tardives aux convocations et multiplication des recours, elle retarde la procédure mais n'empêche pas un premier procès fin 2024. Très offensive et impliquée, Marine Le Pen échoue à prouver son innocence. 2 ans de prison ferme et 5 ans d'inéligibilité immédiatement appliqués. La chef des députés RN dénonce un jugement politique le soir de la décision sur TF1.
6: Dans le pays des droits de l'homme, des juges ont mis en place des pratiques que l'on croyait réservées au régime autoritaire.
1: Le climat se tend, les menaces contre les magistrats se mêlent à la stupeur au sein de la classe politique. Les juges d'appel convoquent rapidement un second procès. Et cette fois, Marine Le Pen admet avoir peut-être commis involontairement un délit. Le réquisitoire reste sévère et dans les 4 mois qui le séparent de la décision de ce mardi, Marine Le Pen montre des signes de résignation.
6: Non, j'ai pas peur. Ça ne dépend plus de moi. Mais je continuerai à me battre. Et si je ne suis que militante, ben je serai que militante.
1: Si les demandes du parquet sont suivies, elle passera le relais à Jordan Bardella. Elle l'a dit, elle n'attendra pas la Cour de cassation pour la sérénité d'une campagne d'ores et déjà marquée par cette affaire.
2: Raphaël Delvolvé du service politique de RFI et lecture de la décision judiciaire prévue à partir de 13h30, heure de Paris. Le Conseil des droits de l'homme des Nations Unies réclame l'ouverture d'une enquête urgente sur les violences commises contre les civils à Al Obeid au Soudan, la capitale du Kordofan du Nord. Une ville assiégée depuis 3 semaines par les paramilitaires des forces de soutien rapide. Le Conseil s'inquiète d'atrocités de grande ampleur, notamment de violences sexuelles.
0: Le cap des 500 morts franchis en République démocratique du Congo.
2: Oui, 500 décès dus à l'épidémie d'Ebola. Sa propagation continue dans l'est du pays, dans les provinces de l'Ituri, du Nord et du Sud Kivu aussi. Alexandra Brangeon.
7: Le nombre de cas confirmés est désormais de 1561 selon les autorités congolaises, dont 506 décès. C'est surtout dans la province de l'Ituri que l'épidémie progresse, avec 24 zones de santé sur 36 affectées. Parmi les dernières zones touchées, Nyanya, la frontière avec la province de la Tchopo, Lita, Drodro, dans le territoire de Djougou, et surtout Nizi, où se trouve une importante concentration de population, explique Dieudonné Lossa de la société civile.
8: Dans la zone de santé de Nizi, qui est située à environ 25 km de la ville de Bounia, on a 34 sites de déplacés. Il y a également l'exploitation de l'or qui se fait. Une activité qui attire beaucoup de gens. Et malheureusement, les interventions ont commencé tardivement à Nizi.
7: Dans le Nord Kivu, le nombre de zones de santé touchées est stable, 11. Un deuxième centre de traitement d'Ebola est d'ailleurs opérationnel depuis ce week-end à Beni. Quant à la province du Sud Kivu, seule une zone de santé est affectée, Miti-Muresa, avec 3 cas confirmés, dont un décès. Aucun nouveau cas n'a été détecté dans cette province depuis fin mai. Enfin, les derniers chiffres montrent également que 253 malades ont été guéris.
2: Alexandra Brangeon. En Guinée-Bissau, un scrutin organisé le 30 août prochain. La date a été publiée dans un décret présidentiel. Ce sera un référendum pour demander aux habitants s'ils sont d'accord ou non avec l'entrée en vigueur d'une nouvelle constitution qui a été adoptée par la junte en janvier dernier et qui fait passer le pays d'un régime parlementaire à un régime présidentiel. Les rues de Qom en Iran, noires de monde ce matin. Les habitants sont sortis de chez eux pour apercevoir le cercueil de l'ayatollah Ali Khamenei. Après une immense parade hier dans les rues de Téhéran, les obsèques du guide suprême iranien se poursuivent jusqu'à jeudi, date de son inhumation. Il a été tué le 28 février dernier, au premier jour de la guerre avec les États-Unis et Israël. À noter que si un protocole d'accord a depuis été signé entre Washington et Téhéran, eh bien on apprend qu'un tanker a été frappé hier dans la région du détroit d'Ormuz. 2 responsables américains cités par le média Axios accusent directement Téhéran.
0: C'est une première, Gaëtan, depuis les accords d'Oslo. Une base militaire israélienne est en cours de construction à Jénine.
2: En zone A de la Cisjordanie occupée, c'est-à-dire celle pourtant censée être sous le contrôle de l'autorité palestinienne. Mais dans les faits, ça n'empêche ni les incursions militaires israéliennes, ni les destructions opérées par l'armée de l'État hébreu. Et c'est une fois de plus le cas pour permettre les travaux de cette base à Jénine. Reportage d'Alice Moreno.
9: Expulsé une première fois du camp de réfugiés de Jénine, Mohamed Rahal, 62 ans, avait reconstruit sa maison sur un terrain voisin. Mais une fois de plus, il a dû abandonner son foyer.
10: Vers 23h, le 18 mai dernier, un officier de l'armée israélienne a frappé à ma porte. Il m'a dit, sur ordre militaire, vous devez malheureusement évacuer votre maison. Vous avez 10 minutes.
9: Désormais, au pied de sa maison, les bulldozers israéliens effectuent des travaux de terrassement pour construire une base militaire.
10: Je n'ai entendu aucun responsable s'élever contre ce projet sur nos terres, ni même en parler dans une conférence de presse, malgré le fait qu'on est en zone A.
9: La zone A est sous contrôle de l'autorité palestinienne. Cela empêche normalement la construction d'une telle base militaire israélienne. Jamal Zobeidi est un autre réfugié du camp de Jénine.
11: L'offensive israélienne est particulièrement intense dans plusieurs localités du nord. Ils l'exploitent pour leur propagande avant les élections d'octobre. La souffrance du peuple palestinien est devenue un outil pour gagner des votes.
9: Pour lui, cette base militaire en zone A est une provocation supplémentaire. L'armée israélienne dit pour sa part avoir reçu toutes les autorisations nécessaires pour la construction. Alice Moreno, de retour de Jénine, RFI.
2: 34 degrés attendus à Paris cet après-midi, 37 à Lyon, 38 à Nantes, 40 à Bordeaux. Les trois quarts de la France sont en vigilance rouge, en vigilance orange pour une canicule qui frappe une grande partie de l'Europe à nouveau. Et c'est dans ce contexte qu'on attend possiblement cette semaine un premier décaissement, une première salve de financement pour les pays qui subissent le plus de dégâts dus au changement climatique. Ça s'appelle le Fonds Pertes et Préjudices. 2 ans et demi après sa création, son conseil d'administration se réunit à partir d'aujourd'hui et toute la semaine. Premier projet de réparation de dégâts climatiques devrait ainsi être accepté dans les Caraïbes et en Afrique. C'est un sujet signé Jérôme Bosman et Simon Rosé.
12: C'était une demande de longue date des pays en développement. Ils ne sont pas responsables du changement climatique, mais en subissent le plus les dégâts. Dégâts qu'il faut réparer. Et l'argent manque alors pour d'autres investissements. Le fonds Pertes et Préjudices est donc censé répondre à ce problème, alimenté par les pays riches, pour financer des projets de réparation à la suite de catastrophes climatiques. Ces premiers versements devraient être validés cette semaine pour des projets en Haïti, en Jamaïque, en Côte d'Ivoire et au Nigeria. Seuls 4 projets, c'est peu. Brenda Moelle est membre de la collaboration sur les pertes et préjudices, une organisation de la société civile.
13: Le grand nombre de demandes qui ont été déposées, il y en a eu 198, illustre bien les besoins du terrain. L'enveloppe actuellement attribuée ne s'élève cependant qu'à 250 millions de dollars. 250 millions disponibles, alors qu'il faudrait près de 3 milliards si on additionne les besoins de toutes les demandes reçues. On doit donc trouver un moyen d'abonder ce fonds, sans quoi on ne pourra pas répondre aux besoins des pays en développement.
12: Car les pays riches rechignent à mettre la main à la poche. Un peu plus de 800 millions de dollars ont été promis depuis la création du fonds il y a 2 ans et demi. Et seule la moitié a effectivement été versée.
2: Un sujet signé Jérôme Bosman et Simon Rosé.
0: Et un journal fait par Gaëtan Plenet. Merci Gaëtan, on passe au sport.

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Veuillez passer dans le sas, sauver des vies, restez chez vous, racolage passif interdit. » Sous peine d'amende envoyée au foyer, il y avait des panneaux de partout. On était cons à l'époque,

0: Concrètement, avec le recul, on peut se dire que la société de surveillance généralisée était à plein régime. Mais des câbles étaient parfois arrachés à même le sol, les caméras défoncées, les intérimaires derrière leurs écrans aussi. Puis, tout d'un coup, au printemps 2027, ça s'est encore un peu durci. Les gens sont devenus incontrôlables. Les tentatives de démontage des systèmes de télécommunication se faisaient quotidiennes. Et l'armée est entrée dans le game. C'était terminé. Il n'y avait plus rien. Comme dans les films ou dans les grands récits de nos grands-parents, on pouvait même plus baiser dans les coins ou piquer à la tire. Il n'y avait plus rien. Aujourd'hui, il reste des gens, quelques-uns. Il y a bien quelques afflux sanguins, des vaisseaux qui éclatent, des corps perdus, remplis de nouvelles maladies, des maladies de société nerveuse. Tout le monde est rentré au bercail. Comme toujours, il aura fallu l'armée. Mais il n'y a qu'un truc qui perdure, qui s'est jamais barré, un seul truc qui résiste. C'est le karaoké. Les gens chantent à en pleurer, chez eux, seuls ou à plusieurs, souvent en visio. Si on enlève le son de toutes ces scènes du vendredi soir, et que tu mets des violons, comme dans les films de Wong Kar-wai, alors tu auras le plus beau film du monde. Il faudra le faire ce film d'ailleurs, il faudra y songer. J'ai déjà le titre. 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

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Salut à toi, intrépide exploratrice et explorateur de la nature. J'espère que tu vas bien en ce mois de novembre qui démarre juste. Novembre, c'est le mois où les journées s'écourtent, où la pluie s'invite sans prévenir, où les arbres perdent leurs habits de lumière, et où parfois un petit spleen déboule en mode « Coucou, c'est moi, tu m'attendais ?» Moi, j'avoue, c'est un mois que je redoute, mais à la fois que je trouve stimulant. Un mois où, comme la nature, j'aspire à ralentir, et pourtant ce n'est vraiment pas le moment. Pour toutes les productrices, cueilleuses, transformatrices, herboristes, artisanes, c'est une période intense. Ah oui, j'ai volontairement conjugué ces professions au féminin parce que dans la réalité, dans ces métiers-là, ce sont beaucoup des femmes. Bon, franchement, ça sonne mieux aussi, non ? Bref, nous entrons dans la fameuse période des foires, des marchés, de Noël, des salons. Et quand on vit de l'artisanat, c'est une période cruciale pour nous. Certes, moins de cueillettes, mais tout de même une période chargée pour la partie transfo et commercialisation de notre activité. Des moments où le labo tourne à plein régime. On monte, on fabrique, on flaconne, on étiquette, on emballe, on prépare et on espère. C'est la saison où nos mains sentent le macérat, où nos rêves sentent la passion et où nos agendas sentent le stress. Mais un bon stress, tu sais, le stress qui nous dit « Allez, vas-y, c'est maintenant !» Et finalement, j'aime bien, parce que je sais que toutes ces potions et élixirs, tous ces remèdes naturels que nous vous concoctons avec amour finiront entre vos mains, dans vos foyers, dans vos corps. Et ça, ça me réjouit profondément. Bon, et je dois t'avouer un truc, si je suis aussi boostée aujourd'hui, c'est parce que je reviens d'un événement, mais alors juste incroyable. Les premières rencontres nationales, imaginons ensemble l'herboristerie de demain. Imagine, 3 jours à Nyons, 3 jours de soleil, de plantes, de débats, de sourires, de colère, d'espoir, de rêves et de créativité. Bien plus qu'un événement, en fait, c'était un véritable rassemblement. Toutes les filières de l'herboristerie française étaient là. Imaginez, plus de 300 personnes venues des 4 coins du pays, réunies avec la même passion. Des paysans et des paysannes herboristes, des cueilleurs, des cueilleuses, des formatrices, des étudiants, des porteurs de projets, des militants, des herboristes de comptoir, des praticiennes herboristes, quelques médecins, même des pharmaciens, des chercheurs et même des élus engagés au niveau local ou régional. Bref, tout ce petit monde réuni autour de la même envie, travailler ensemble à rendre ces lettres de noblesse à l'herboristerie française, faire en sorte que nos métiers soient enfin reconnus, sortir du spectre de l'exercice illégal de la pharmacie et partager, transmettre, protéger les savoirs traditionnels. Mais aussi libérer certaines nouvelles plantes du joug des lobbies pharmaceutiques, comme nous en avons déjà parlé précédemment, et avancer ensemble sur le volet de la santé communautaire. Sincèrement, ça fait un bien fou, même s'il y a encore du pain sur la planche. Bon, mais je suis revenue de là-bas gonflée à bloc. Et d'ailleurs concrètement, l'un des premiers chantiers visibles que vous allez retrouver sur la toile, c'est la carte de l'herboristerie engagée. C'est un projet collectif de mise en lumière en fait, de tous les professionnels et de toutes les formations autour de l'herboristerie. C'est le fruit d'un travail collaboratif entre plein de réseaux professionnels de l'herboristerie, des formations autant que des paysans, etc. Vous trouverez toutes les infos sur le net. En tout cas, pour quiconque veut se tourner vers des professionnels solides, sérieux, éthiques, c'est une véritable mine d'or à fouiller maintenant, sans retenue et surtout sans risque. Et puis, ces rencontres, c'était aussi de très très belles rencontres humaines. Tout a commencé déjà dès l'embarquement à bord de mon vaisseau, où j'ai pris 2 passagères passionnées à bord. Une toute jeune diplômée de l'école lyonnaise des plantes nommée Karina. Oui, la Karina, qui travaillait à Radio BLV, qui n'a pas dit son dernier mot au niveau radio, mais qui se lance doucement en tant que cueilleuse herboriste. Celle-là même qui m'a tendu la main pour me lancer dans l'aventure radiophonique, ici, sur Radio BLV.
Et Marie, installée récemment à Die, à Habiter, chouette comme tout, pleine de projets, encore une tisseuse de liens, une allumeuse de possibles. Bon, et une fois mon vaisseau atterri à Nyons, il y a eu tellement d'autres retrouvailles et de nouvelles rencontres que je ne pourrais pas toutes les citer ici. Vous imaginez bien. Mais il y a eu 7 rencontres un peu magiques. Alors que je m'apprêtais à redécoller, fatiguée de ces 3 jours intenses, j'ai croisé une fée. Oui, oui, une fée. Une fée des montagnes. Une fée des montagnes paysanne herboriste dans les Hautes-Alpes, qui s'appelle Pauline. Avec son conjoint, ils ont créé les Sens de Théus, une ferme engagée perchée à 1400 mètres d'altitude où l'on retrouve à la fois des plantes méditerranéennes et aussi celles des étages alpins. Pauline, elle m'a parlé des plantes, avec son cœur et une tendresse débordante qui m'a vraiment touchée profondément. Et d'ailleurs, c'est elle qui m'a soufflé le nom d'une plante que je connaissais à peine. Elle m'a juste dit « Tu verras, cette plante, elle va t'aider. » Et j'ai su que c'était elle, la plante du mois, la plante qui allait nous accompagner aujourd'hui. Je suis donc ravie de te retrouver pour ce 23e épisode de notre voyage initiatique au cœur de la magie des plantes. Après cette, j'avoue, trop longue introduction, j'ai hâte de t'embarquer avec moi dans mes aventures scientifico-bucoliques et champêtres, en espérant que toi aussi, tu y prendras du plaisir. Alors, bienvenue à bord de mon vaisseau. Toujours pas besoin d'attacher ta ceinture, mais garde bien tous tes sens en alerte, parés pour de nouvelles découvertes. Allez, c'est parti! Bon voyage! 23e épisode, à la rencontre de la racine d'or venue du froid. Avant de te dire son nom, je te propose une petite énigme. Elle sent la rose, mais ce n'est pas une rose. Elle vient du froid, mais elle réchauffe l'âme. Très appréciée des Vikings, ils l'utilisaient en breuvage pour leur force physique, leur endurance et mieux supporter les conditions climatiques. Les Russes, eux, ont failli en faire un secret d'État, car elle était considérée comme un élément déterminant des programmes visant à améliorer les performances physiologiques, psychiques et intellectuelles des membres de leur élite. Chez nous en Europe, on l'appelle le nouveau ginseng, car dès les premières prises, elle réduit les effets du stress et soutient nos activités physiques et mentales. Alors, une idée ? C'est la rhodiole, la Rhodiola rosea, la fameuse racine d'or, également appelée sedum roseum, or pin rose, or pin odorant, sedum odorant, ginseng de la toundra ou golden root en anglais. Excusez mon accent. La Rhodiola rosea appartient à la famille des crassulacées. Ah tiens, une nouvelle famille, enfin. Bon, c'est la famille des plantes que l'on nomme communément les plantes grasses ou plantes succulentes et qui ont donc cette particularité de pouvoir stocker l'eau. Les rhodiolas sont les cousines des sédums, des orpins, mais aussi de la joubarbe que vous avez certainement déjà croisée en montagne. C'est une plante dite vivace, c'est-à-dire perpétuelle et pluriannuelle. Elle mesure entre 30 et 60 cm de hauteur et elle se répand en buissons. Elle est très résistante et elle pousse sur terrain sablonneux ou rocailleux dans les zones très froides. Elle peut résister à des températures extrêmes allant jusqu'à moins 40 degrés. Et elle pousse souvent jusqu'à plus de 3000 mètres d'altitude. On la trouve principalement dans les hautes montagnes d'Europe, d'Asie centrale et d'Amérique du Nord, mais aussi dans les régions froides comme l'Arctique. On la rencontre à l'état sauvage en France, dans certaines parties des Alpes et des Pyrénées. Elle existait à l'époque en Alsace, mais elle semblerait malheureusement disparue des Vosges, où on trouvait encore quelques stations il y a 10 ans. Sa tige simple porte de nombreuses feuilles glabres, ça veut dire sans poils, fines, lancéolées, longues de à peu près 1 à 4 cm, charnues et dentées d'un bleu vert que, en botanique, on dit glauque. À maturité, donc c'est-à-dire au cours de l'été, en juillet et août, elle développe de très belles fleurs jaunes, parfois roses, qui sont groupées en inflorescences, en bouquets de fleurs, quoi, que l'on nomme botaniquement des corymbes. Alors, sa particularité ? Il s'agit d'une plante dite dioïque. Bon, qu'est-ce que ça veut dire encore, cette affaire ? C'est-à-dire que les fleurs mâles
et les fleurs femelles sont sur deux plantes distinctes. Il faut donc une pollinisation nécessaire par le vent ou les insectes pour permettre la fécondation. Et surtout, elles cachent un trésor souterrain, un épais rhizome qui peut peser plusieurs kilos et qui dégage une odeur rappelant la rose lorsqu'il est coupé, d'où son nom, Rhodiola rosea. Ah oui, car oui, étymologiquement, le nom Rhodiola vient du grec rhodos qui signifie rose, du fait que sa racine a une odeur qui se rapproche de celle de la rose quand on la coupe. Bon, avant d'aller plus loin, je vous propose une première pause musicale toute fraîchement découverte.

C'était Aurora avec Runaway, un morceau nordique éthéré, parfait pour la rhodiola. Une très belle découverte en même temps que je découvre cette plante venue du froid. Mais revenons à notre rhodiole donc. Au fait, quelle partie allons-nous donc cueillir ? Alors même si certaines populations, comme les populations d'Alaska, consomment régulièrement fleurs et feuilles pour leur alimentation, pour se donner force et vigueur, traditionnellement, c'est aussi chez nous la racine, ou plutôt les rhizomes, qu'on va récolter pour leurs propriétés médicinales. Cette récolte se fait de préférence en août. C'est la période de plus forte concentration en principe actif. Mais seulement lorsque les plants sont âgés de 4 ou 5 ans. Ça demande donc d'avoir des élèves de plusieurs classes dans son école de la rhodiola, si on veut pouvoir en récolter chaque année. Ce que l'on appelle techniquement une rotation de culture. Ensuite, une fois les rhizomes récoltés, ils vont être coupés en rondelles et séchés à basse température afin de conserver au mieux leurs propriétés. Mais cette racine si recherchée, elle sert à quoi en fait ? Bon, ici, un peu d'histoire s'impose. Bien que la rhodiola reste relativement méconnue en Europe, elle a par le passé figuré en bonne place dans la médecine populaire et jouit sur le continent d'une histoire légendaire datant de plusieurs milliers d'années. C'est d'ailleurs en 1725 que Carl von Linné donne son nom véritable à la plante, en la décrivant comme astringente et excellente dans le traitement de l'hernie, des maux de tête et de l'hystérie. Bon. Mais nous savons que les anciens Grecs l'utilisaient déjà, puisque Dioscoride la mentionne dans son célèbre « De Materia Medica » en 77 après Jésus-Christ. On peut d'ailleurs à ce propos se demander où les Grecs s'en procuraient. Alors d'après certains spécialistes de la rhodiola, elle provenait des montagnes du Caucase, où les Grecs lancèrent d'ailleurs des expéditions dès le XIIIe siècle, avant l'ère chrétienne. Et le mythe de Jason et des Argonautes, vous savez, la conquête de la toison d'or, ne retranscrirait pas seulement la ruée grecque vers l'or de la Colchide, dans l'état actuel de la République de Géorgie, mais cacherait aussi la passion de ce peuple pour la racine d'or, comme on l'appelait déjà. Quant à eux, les Vikings firent également grand usage de cette plante, pour augmenter leur force physique et leur endurance, pendant les batailles notamment, tandis que les empereurs chinois lancèrent de nombreuses expéditions en Sibérie pour pouvoir bénéficier des vertus de la racine d'or dans leur préparation médicale sur la longévité. En Sibérie, on dit toujours que qui boit quotidiennement du thé de rhodiola rosea vivra plus que centenaire. Et il est de coutume d'en offrir aux jeunes mariés pour qu'ils aient de beaux et forts et vigoureux enfants. Et aujourd'hui, eh bien, la rhodiole est surtout connue car c'est une plante dite adaptogène. Bon, qu'est-ce encore que ce terme-là ? Les plantes adaptogènes, qu'est-ce que c'est ? Ce sont des plantes qui nous aident à nous adapter à tout type de stress, qu'il soit physiologique ou psychologique. Mais comment ces plantes fonctionnent-elles ? Eh bien, c'est le docteur russe Nikolai Lazarev qui a défini ce concept en 1947. Il cherchait en fait pendant la Seconde Guerre mondiale des stimulants pour que les soldats russes soient plus combatifs et résistants. Ses premiers travaux ont porté sur des stimulants psychotropes, les amphétamines, la cocaïne. Bon, leurs effets un peu néfastes sur la santé ont freiné Nikolai. Il s'est alors intéressé à quelques plantes bien spécifiques, dont le ginseng, et c'est ainsi qu'il a découvert leurs propriétés particulières. Et il les a nommées plantes adaptogène. Puis le docteur Israël Beckman, ancien élève de Nikolai, a poursuivi les travaux et a décrit en 1968 trois critères pour caractériser une plante adaptogène. Premièrement, elles sont non toxiques même quand on les utilise au long cours. Deuxièmement, elles permettent à notre organisme de produire une réponse qui est non spécifique au stress, c'est-à-dire qu'elle ne se concentre pas sur un organe en particulier ou un processus physiologique, mais au contraire, elles permettent à tout notre système de mieux résister au stress. Elles nous redonnent des forces. Et troisièmement, elles normalisent.
c'est-à-dire qu'elles vont ramener vers le milieu. En gros, lorsque nous avons des faiblesses, elles nous remontent, et lorsque nous avons des excès, elles nous calment. Si on prend l'exemple du stress chronique, on tourne pendant des mois sur l'adrénaline et le cortisol, les deux hormones de stress produites par nos glandes surrénales. Eh bien, les adaptogènes vont calmer cette excitation des glandes surrénales. À l'inverse, si on est entré dans une phase de burn-out, les adaptogènes vont nous aider à sortir du trou et aider les glandes surrénales qui sont épuisées à retrouver petit à petit une activité normale. Alors dans tout ça, notre rhodiole, comment elle va agir? Eh bien, comme toutes les adaptogènes, elle va diminuer les niveaux de stress physiologique. Mais voici ce qu'elle a de spécial. D'abord, elle va augmenter les capacités cognitives. Le cerveau fonctionne mieux. Surtout à utiliser quand le stress provoque une espèce de brouillard mental qui empêche de bien réfléchir et de mémoriser, vous voyez? Ensuite, elle va agir comme antidépresseur. Aussi, elle va stimuler les capacités sportives et permettre d'améliorer les performances physiques et l'endurance, en particulier chez les sportifs et les montagnards. Et comment ça marche tout ça, Jamie? Eh bien, les composés actifs de la rhodiole, notamment les... Allez, ça y est, j'y vais pour les gros mots. Salhydrozide, rosavine, rosarine et rosine sont à l'origine de ses capacités adaptogènes et des vertus qu'on lui confère. Mais, en plus de ces quatre molécules que j'ai citées, elle contient aussi 12 acides aminés, 20 vitamines et minéraux et des molécules antioxydantes. C'est donc le totum de la plante qui va agir, c'est-à-dire l'entièreté de la plante et non l'une ou l'autre des molécules extraites, comme c'est souvent le cas d'ailleurs pour les plantes. Bon, avant de poursuivre, profitons de cette seconde pause musicale avec une grande artiste venue, elle aussi, du froid.

C'était donc Björk avec It's Oh So Quiet. Björk qui chuchote, puis qui hurle joyeusement, comme pour faire le lien avec des états émotionnels que pourrait accompagner notre plante du jour, la rhodiola. D'ailleurs, depuis les années 2000, la recherche scientifique est venue confirmer les allégations traditionnelles, en conférant à la rhodiole des vertus médicinales maintenant reconnues. Bon, mais sous quelle forme prendre cette rhodiole ? Ben, le mieux, d'après moi, et d'après ce que j'ai pu lire, c'est sous forme de teinture. La teinture, c'est un extrait hydroalcoolique de la plante. On fait macérer en fait la racine donc dans un mélange d'alcool et d'eau, et du coup, on va extraire les propriétés dans cette teinture qu'on va utiliser sous forme de gouttes. Il faudrait les utiliser à raison de 80 gouttes tous les matins dans un peu d'eau. Mais il est aussi tout à fait possible d'utiliser la racine à l'état brut, à raison d'une à deux cuillères à café dans un demi-litre d'eau, plutôt en décoction, comme souvent pour les racines. C'est-à-dire qu'on va faire frémir à couvert pendant environ 10 minutes, puis on va laisser infuser pendant 30 minutes, toujours à couvert. À la fin de ces 30 minutes, on va filtrer, puis on boira le demi-litre dans la matinée à peu près. Il faut savoir que la rhodiola peut perturber un peu le sommeil chez les personnes très très très sensibles. Et elle est également contre-indiquée dans les états de paranoïa, de bipolarité et tout autre problème d'ordre psychiatrique. Donc attention, ça ne remplace pas un bon psychiatre. En tout cas, en cas de dépression légère, on peut aisément combiner la rhodiola au millepertuis. Vous vous rappelez, c'est une autre plante solaire qui soigne la dépression saisonnière ou les coups de blues dont j'ai largement parlé dans une précédente émission. Ensuite, il faut garder en tête que les plantes adaptogènes mettent bien 2 à 3 semaines à s'exprimer. Donc il est souvent conseillé de faire une cure de 6 semaines pour bien ressentir les effets. Et moi, au milieu de tout ça, ce que j'aimerais qu'on retienne surtout, c'est que la rhodiola n'est pas une plante qui guérit, mais qui donne à l'organisme les moyens de se soigner. Elle apporte la tranquillité, relativise les événements de la vie et elle augmente nos résistances. Avant de terminer cette chronique, je voudrais tout de même faire un point en mode « Attention danger !» Les plantes adaptogènes sont victimes de leur propre popularité. La demande croissante pour ces plantes a conduit à une cueillette abusive et une surexploitation de certaines populations sauvages mettant en péril leur survie. Et les changements climatiques ne font qu'accroître cet effet. Et la rhodiole n'est donc pas à l'abri de cette raréfaction. Actuellement très à la mode, elle est présentée comme un remède hors pair contre le stress, les troubles anxieux et les états d'épuisement. Mais malheureusement, elle est en train de disparaître dramatiquement. Pourquoi ? Ben, justement parce que la croissance de la plante est très lente. On a parlé de 4 à 5 ans avant de récolter la racine. Mais sa reproduction, elle aussi, est difficile. Et puisqu'en général, c'est le plant entier que l'on arrache pour récolter les rhizomes, elle fait partie des plantes menacées. D'ailleurs, en France, toute cueillette sauvage est strictement interdite depuis 2023. Même si une recherche de 2020 a montré que le marché autour de la rhodiole est largement issu encore d'une cueillette en zone protégée, donc une cueillette illégale, en plus d'être souvent substituée par d'autres variétés beaucoup moins efficaces. Heureusement, aujourd'hui, certains paysans et paysannes herboristes la cultivent en zone de montagne, en France, en Suisse. Donc si vous souhaitez utiliser la rhodiole, vérifiez bien à la fois sa provenance mais aussi sa qualité. Que vous ayez bien Rhodiola rosea. Et surtout aussi, n'oubliez pas que les plantes sauvages et cultivées plus communes et plus proches de chez nous peuvent également nous apporter des bienfaits considérables pour améliorer nos états anxieux, apaiser le stress, favoriser la concentration, fortifier le cœur. Je pense notamment à la lavande, au millepertuis, à l'aubépine, à la mélisse, au cassis et tant d'autres. Donc n'hésitez pas à varier les plaisirs. Dans tous les cas, renseignez-vous sur l'état de la ressource dans votre région. Et n'hésitez pas à cultiver les variétés sous tension si vous le pouvez et si votre environnement est propice à ces plantes. Prendre soin de soi, c'est prendre soin de la terre et de ses ressources. Prendre soin de la terre et de ses ressources, c'est prendre soin de soi et de tous les êtres vivants. Rappelez-vous, finalement, tout est lié.
Voilà, c'est fini pour aujourd'hui. J'espère que vous avez effectué un bon voyage en ma compagnie. Mon vaisseau est prêt à reprendre la route, alors je vous dis à très bientôt pour une prochaine escale botanique. J'étais aujourd'hui aux manettes accompagnée de Clément, avec des pensées en mode boule à facettes et pleine de love spéciale pour Sylvie. Sans oublier bien sûr Selva dont les couleurs rayonnent dans le studio, même quand elle n'y est pas. Merci à toute l'équipe de Radio BLV. Merci aussi à vous, auditeurice. Merci d'écouter, merci d'aimer les plantes, merci d'aimer le vivant. On se retrouve le mois prochain pour une nouvelle aventure. En attendant, vous pouvez retrouver mes 22 précédents épisodes en podcast sur Radio BLV, RDB, Deezer et Spotify et suivre mes aventures ou redécouvrir mes nombreux ateliers sur Facebook ou Insta, Chicky Boom. D'ici là, portez-vous bien et souriez à la nature, elle vous le rendra. 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

0: le pido.
1: Sacoche et cacahuète.
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1: Sacoche et cacahuète. Partons à la découverte de nouveaux récits de voyages à vélo. Bonjour Patrick.
3: Bonjour Laetitia et puis bonjour à tous les auditeurs de Belvé aussi.
1: Oui, on est dans Sacoche et cacahuète pour parler vélo. J'ai cru comprendre que toi tu faisais aussi de la rando. C'est quoi la différence entre la rando et le vélo?
3: Déjà on fait plus de kilomètres. Le poids qu'on peut avoir sur un sac à dos et sur des sacoches, il est réparti différemment, donc ça nous permet d'aller plus loin. Je pense moins aux kilomètres quand je suis sur un vélo que quand je suis en randonnée à pied. C'est pas la même répartition de la souffrance. Voilà. Et puis on croise des gens.
4: Tu passes dans les villages ou les trucs comme ça, les gens te disent bonjour. Quoi. Systématiquement, ils te disent bonjour, ils te sourient. Il n'y a pas de...
1: Il y a un lien social.
4: C'est un lien social pour
1: dans
4: moi.
1: Dans ta voiture, t'es dans ta bulle.
4: T'es dans ma bulle, voilà, c'est ça. Voilà, c'est ça. Alors que dès que tu vas dans un petit village de 200-300 habitants, bah, les gens, s'il y a des gens dehors, et bah, systématiquement, ils se retournent.
1: Ouais.
4: Systématiquement, ils disent bonjour.
1: Ouais, ouais.
4: Tu vois. Et moi, je trouve ça extraordinaire, quoi.
1: Ouais.
4: Et la rando, c'est pas la même chose. Moi, j'ai fait beaucoup de rando à pied, tu vois. On voyage pas de la même manière. Hier, j'ai fait Cavalli Limouges. J'ai vu des chevreuils, j'ai vu des vautours. Alors les vautours, on peut les voir, mais les chevreuils, on les voit pas en rando. Ou au loin, on voit des choses parce qu'ils nous entendent arriver de loin.
1: Mmh.
4: Alors que le vélo, c'est plutôt assez silencieux. C'est plutôt sur on fait pas de bruit et on arrive suffisamment assez vite pour qu'ils nous voient au dernier moment, qu'on ait le temps de les voir. Moi, je vois beaucoup dans la Creuse, je vois beaucoup d'animaux. Des faisans, tout un tas de trucs que je vois pas forcément quand je fais de la rando. Tu vois.
1: Et t'en fais souvent comme ça, des balades
4: Dès qu'il fait beau, je prends mon vélo et je me barre, quoi. Parce que c'est un peu... c'est une nécessité.
1: Ah ouais ?
4: C'est une respiration, quoi. C'est ma nouvelle respiration, quoi. Parce que j'ai pas... J'ai été longtemps sans faire d'efforts physiques. Alors, j'étais sportif, plutôt très bon sportif quand j'étais jeune. J'ai arrêté après la fête et tout. Vécu, quoi. Enfin, d'autres trucs, quoi.
1: Ouais.
4: Et donc, mon corps m'a rappelé qu'à un moment donné, qu'il fallait que je fasse gaffe, quoi.
1: Ouais.
4: Et donc, j'ai commencé à refaire beaucoup de rando à pied pour me remettre en forme après une opération. Et donc ensuite, j'ai découvert le vélo complètement par hasard. C'est une amie qui m'a dit, tiens, on pourrait louer un vélo électrique un jour et puis aller se balader. On a fait la voie douce, là, la voie verte, pardon, la vallée de l'Eyrieux.
1: La Dolce Via.
4: La Dolce Via, on va chercher le nom exactement. Et donc, je n'ai pas fait 2 kilomètres que je savais que le vélo électrique avait été inventé pour moi, quoi.
1: Ah ouais.
4: Ah oui, que ça allait être ma nouvelle passion, que j'avais trouvé une autre manière de voyager.
1: Uh-huh.
4: Même si le même jour, j'ai eu un accident pour éviter une petite fille qui a fait un écart. Donc j'ai fait un écart, moi je suis tombé.
1: Ouais.
4: Et donc, je me suis fait les deux côtes.
1: Ok.
4: Donc, mais ça ne m'a pas...
1: Ça ne t'a pas arrêté.
4: Ça ne s'est pas resté. Ce qui est resté, c'est le... C'est la découverte, quoi. C'est un petit, comme un coup de foudre, quoi. Avec quelque chose qui n'est pas de l'amour, mais enfin, qui est de la nature, qui est du voyage, qui est. Quand je pars en vélo, moi, même sur une journée, je déconnecte complètement, quoi.
1: Ouais. Est-ce que c'est pas un peu de la méditation d'être sur
4: toi ? Ouais, alors c'est dommage parce que je l'ai cherché dans mes j'ai changé de téléphone, je pensais j'ai perdu un téléphone en vélo. Donc quelqu'un m'a envoyé un texte, un joli texte, c'est un écrivain qui l'a écrit, qui est aussi un adepte du vélo et qui comparait en fait, il avait très bien écrit le truc que je ressens tout à fait, c'est que en fait il comparait ses voyages en vélo comme quand on voyageait en diligence. C'est-à-dire qu'on va plus vite qu'à pied.
1: Ouais.
4: On a le temps de regarder le paysage, on a le temps de penser à rien. Et j'ai cette impression que quand je pars en vélo, même si j'ai des soucis ou des choses comme ça, que mon cerveau se déconnecte. Et je pense à tout et à rien. Je ne suis pas capable de dire... je n'ai pas de fil conducteur. Je dis, je pensais à ça ou pas.
1: Ouais.
4: Non, il se passe un truc, une espèce d'alchimie dans le cerveau qui fait que,
1: ouais.
4: que en fait... Ouais, je déconnecte complètement.
1: Mais je pense qu'on est dans le corps, en fait, le cerveau,
4: oui.
1: il est sur la concentration de,
4: oui.
1: De guider le vélo.
4: De guider le vélo,
1: de
4: voilà,
1: pédaler,
4: c'est ça,
1: quoi.
4: De pédaler, puis de regarder, puis voilà, d'avancer. Oui, il n'y a pas d'objectif précis, si ce n'est que du plaisir. Enfin, moi, j'éprouve que du plaisir. Quoi. Même si je suis dans... Parce que je me suis essayé à des choses un petit peu difficiles, quoi. Je me suis fait quelques petits challenges. Même si c'est en vélo électrique, parce que les gens se disent, ah oui, tu fais ça en vélo électrique et tout. Mais non, il faut pédaler, quoi. Ça pèse 27 kilos, mon vélo, moi. Donc, quand on monte le Ventoux, avec 27 kilos, plus son poids et tout...
1: Oui, c'est une assistance. Si tu
4: c'est qu'une
1: pas,
4: assistance,
1: ça arrête de monter, quoi.
4: Donc, moi, je ne monte pas le Ventoux d'une seule traite. Je m'arrête deux ou trois fois dans les six derniers kilomètres parce que c'est là où il y a le plus gros pourcentage.
1: Ouais.
4: Peu importe, j'y arrive. Je sais que si j'avais un vélo normal, je ne le ferais pas. Quoi.
1: Ouais.
4: Ça me serait interdit. Déjà, physiquement, je n'ai pas la...
1: C'est à quel âge que tu as découvert le vélo électrique?
4: Ah, il n'y a pas longtemps, il y a 5 ans.
1: D'accord.
4: Tu vois, c'est quand même quelque chose d'assez récent.
1: Ouais. Et avant, tu ne faisais pas du tout de vélo
4: Quand j'étais enfant, je n'aimais pas le vélo. C'est
1: d'accord.
4: ça qui est... C'est parce que je crois que je n'aimais pas la... J'ai fait de la rando, j'ai fait de l'escalade, j'ai fait des trucs très durs en randonnée.
1: Ouais.
4: Il y avait une souffrance physique, quoi, quand tu as le sac à dos, surtout les sacs à dos à l'époque où je faisais, le sac à dos de maintenant, c'est pas les mêmes chaussures et tout.
1: Ouais.
4: Il y avait une souffrance physique et en fait, la souffrance physique que le vélo me donnait, c'était pas ce que j'aimais, quoi. Je sais pas pourquoi, il y avait quelque chose que j'aimais pas là-dedans, quoi. Et donc, et d'avoir découvert ce nouveau type de vélo, moi, ça m'a ouvert plein d'horizons, quoi. Je pensais pas que ça m'arriverait un jour. Franchement, c'est. Et puis, je répète, c'est une autre manière de prendre des vacances, c'est une autre manière de voyager, c'est de prendre le temps en faisant des kilomètres. Voilà,
1: et tu me disais que tu avais un vélo radio.
4: Oui, alors le vélo radio, c'est que j'ai un haut-parleur que je mets à la place du porte-bidon. J'ai acheté une petite enceinte ronde, là, qu'on trouve dans le commerce. Je dirais pas la marque, mais... Et donc, avec mon téléphone qui me sert de GPS aussi pour me guider, bah, je mets en Bluetooth, je mets Spotify ou n'importe quoi, puis je mets ma musique, quoi. Voilà. Et puis, ça me permet... je sais pas, c'est des vacances, quoi. C'est comme quand il fait beau et tout, quand on est dans la nature, on se fait un truc qu'on aime bien. Voilà, mais comme on le fait en voiture.
1: Ouais, c'est vrai.
4: En voiture, quand on... Enfin, moi, je le fais moins maintenant, mais au début que je conduisais et tout, c'était la musique à fond. Et
1: ouais.
4: Voilà, c'était une discothèque.
1: Les vitres descendues avec le vent dans...
4: C'est ça, oui, c'est ça, oui.
1: C'est la liberté aussi, quoi. Cette
4: oui, il y a l'espèce de... Oui, c'est carrément de la liberté, ouais. Moi, je... Ouais, je suis un peu un électron libre.
1: Là, tu voyages plutôt seul ou ça t'arrive de voyager?
4: Non, là, hier, j'ai fait avec une amie. J'ai pas de... Alors, je fais beaucoup seul parce que j'ai du temps seul. Mais quand je peux partir avec d'autres personnes, je le fais, quoi. Là, quand j'ai fait le tour de la Creuse, là... je l'ai fait avec une amie, on a fait tout le tour du département, hein, c'est magnifique. Hein. D'ailleurs, je conseille à tous les cyclistes de y aller parce que tu peux faire 10 km, 12 km sans croiser une voiture.
1: Ah ouais.
4: Et bah, c'est quand même très peu peuplé.
1: En étant sur une route
4: c'est pas des grandes routes. Hein. De toute façon, il n'y a pas de grandes routes. Hein. mais c'est tranquille.
1: C'est quoi les villes de la Creuse? Moi,
4: alors là, tu as la préfecture, c'est Guéret. Puis les autres grandes villes, tu as Aubusson. Aubusson, c'est la ville de la tapisserie. Hein, c'est faut aller voir, il y a un musée de la tapisserie. C'est extraordinaire ce qu'on fait avec des tapis.
1: Okay.
4: Et puis, tu as la Souterraine, qui est la deuxième ville. Tu as Bourganeuf. La Bourganeuf, je crois que c'est, sans dire de bêtises, c'est la deuxième ville électrifiée en France.
1: Okay.
4: Tu as Felletin aussi, qui est la ville du diamant. en France. Oui, c'est un très... Moi, je conseille à tout le monde, depuis que j'y suis allé, de le faire le tour, parce que c'est sur 7 jours. C'est des étapes de, entre 45 et 65 km par jour, un peu de dénivelé. Il y a chaque village où tu t'arrêtes, des villages étapes, hein, ou des petites villes étapes. Il y a toujours un endroit pour se baigner. Y a toujours, ouais. C'est très bien organisé. Hein. Je pense qu'il y a une très, très bonne... ils ont compris que, de toute façon, ça pouvait être, ils avaient une carte à jouer à ce niveau-là. Mm-hmm. Vu qu'il n'y a pas beaucoup de voitures, vu qu'il y a beaucoup de joie, je croise beaucoup de familles, hein, et des petits, hein, des petits-enfants, la tante et tout, qui sont en itinérance. Et puis, je croise aussi beaucoup de femmes seules.
1: Ah ouais.
4: D'ailleurs, j'ai rencontré... je ne sais pas si elle écoutera, mais... une personne du Causse-Toujours que j'ai rencontrée sur la route dans un camping là-bas. J'ai dit, mais c'est pas possible, toi ici. Quoi.
1: Ah, c'est marrant.
4: Donc, oui. Et donc, oui, il y a beaucoup de... Oui, c'est vraiment fait pour ça. J'ai pas mal fait d'autres endroits en France, les Gorges du Tarn, enfin, le bas de l'Ardèche, la Lozère en vélo. Je me balade pas mal quand même l'Isère aussi un peu et tout, mais là-bas on a l'impression que c'est fait pour ça. Mm-hmm. Parce que d'abord le département et la région, je pense, mais surtout le département a créé vraiment une infrastructure tout autour de ça, et il faut savoir que c'est riche d'histoire, quoi. C'est pas qu'un voyage de nature. Tu peux t'arrêter dans tous les villages, il y a quelque chose à visiter, il y a des châteaux, tous les peintres impressionnistes sont arrêtés dans la Creuse à un moment, parce qu'au niveau des couleurs des forêts c'est magnifique. Il y a beaucoup d'endroits. Comme il y a des barrages, il n'y a pas beaucoup d'éoliennes. Hein, c'est beaucoup électrifié par des barrages hydroélectriques. Donc, il y a beaucoup d'endroits pour se baigner. Moi, là où je vais, parce que je vais finir par y déménager, un jour ou l'autre, c'est sûr.
1: Ah
4: oui ? Ah oui, ça m'a piqué, là, et tout. Et donc, là, l'endroit où je vais, c'est un village de 350 habitants, quoi. 350 ou 450, je ne me souviens plus. Enfin, peu importe. Déjà, dans le village, il y a un bar associatif. Donc, ça me ramène mm-hmm. au Causse-Toujours. Et il y a un plan baignade, quoi. Il y a un maître nageur qui vient là tout l'été de Limoges pour le plan baignade, quoi. Et c'est un tout petit village, quoi. C'est magnifique. C'est très beau.
1: Et tu peux nous décrire un peu la végétation qu'il y a ? Moi, je n'arrive pas à imaginer.
4: Bah là, c'est de la forêt, hein. C'est de la moyenne montagne, hein. Ça peut aller jusqu'à 1000 mètres, quoi, à peu près. On est au début du Massif central. Donc, il y a eu de la forêt à monoculture, hein, résineux, pour faire du bois, pour faire de... D'ailleurs, ils sont en train de... Il y a des gens qui se battent un peu là-bas parce que c'est en train un peu de raser, parce qu'il y a des entreprises de pellets qui se sont montées pour pouvoir faire de l'argent, quoi. Donc, il y a quand même des associations qui se mobilisent pour faire attention aux forêts, quoi. Et sinon, c'est de la forêt mélangée, forêt de feuillus, forêt de... C'est une région d'élevage, hein. C'est pas des grandes terres agricoles. Il y a beaucoup de... Oui, il y a beaucoup, c'est des éleveurs, ouais. Voilà. C'est quand même... on n'a pas l'impression que c'est pauvre. On n'a pas l'impression que c'est riche non plus. Mm-hmm. Mais que... Oui, ça... Je dis pas que ça vit sur soi-même, mais... Il n'y a pas beaucoup d'entreprises, quoi. Donc c'est qu'il y a de l'économie qui doit être locale, qui doit ouais. fonctionner, quoi.
1: Et du coup, ton vélo, quel tête il a ? Tu peux nous décrire ton vélo ?
4: Moi, mon vélo, j'avais acheté un premier vélo que j'ai changé il y a un an pour quelque chose d'un peu plus puissant qui me laisse un peu... Parce que, en fait, quand tu es en itinérance, tu as du poids, tu as la tente, tu as les duvets, tu as à manger des fringues, enfin tout ça, quoi. Donc, moi, je voulais faire un peu plus en termes d'autonomie. Donc, j'ai pris une batterie qui est un vélo allemand, hein. Qui est une batterie Bosch de 750 watts. Ça me donne une autonomie si j'utilise pas trop la batterie. Puis ça dépend des dénivelés, qui peut aller jusqu'à 80, entre 80 et 90 km sur une journée, quoi. Avec des cols à monter, avec 600, 700 mètres de dénivelé, peut-être un peu plus. Donc ça me laisse une large autonomie. Il faut savoir, j'avais calculé que sur le vélo, j'étais à 135 euros. 135 kilos, 135 euros. 135 kilos.
1: Ah oui, avec toi et...
4: Avec moi, plus les bagages, plus le poids du vélo. Donc, il faut pouvoir emmener tout ça. Donc, quand on fait avec un vélo comme ça, on fait de l'itinérance, on a envie de faire des boucles, à faire un peu de kilomètres, il faut avoir un bon vélo. Un bon vélo, c'est un coût. Hein.
1: Ouais.
4: Voilà. Sinon, après, il y a des vélos qui ont moins d'autonomie, qui sont plus pour la ville ou faire des petites boucles, hein, ou faire la vallée de l'Erieux. Là. C'est plat, c'est un faux plat montant, donc on n'a pas besoin de beaucoup d'autonomie. Quoi. Moi, j'ai quand même une grosse autonomie.
1: Il y a quoi dans tes sacoches ?
4: Non, mes sacoches, hein, qu'est-ce qu'il y a ? Il y a à manger. Voilà, ça, c'est sûr. Il y a mes affaires, le strict minimum pour écouter. Puis de quoi faire à manger. Et puis après, il y a la tente. Il y a le... Excuse-moi, ça m'a coupé.
1: Non, mais j'ai fermé la porte. Ouais. J'avais pas prévu d'enregistrer comme ça.
4: Ouais. Il y a les jumelles.
1: Ah ouais, les jumelles.
4: Les jumelles, ouais, il y a tout, oui. Ouais, parce que j'aime bien, quand tu fais de la montagne, hein, tu vois des trucs. Hein. Donc avoir des jumelles, tu vois des oiseaux, tu vois des... Mmh. Tu peux voir des animaux et tout, d'avoir des jumelles, et, c'est vachement bien. Hein. Voilà, la tente, le duvet, ben voilà, tout ce qu'on a, comme quand on va faire du camping. Hein. Sauf que là, on l'emmène pas sur son dos, mais... ou dans la voiture, on l'emmène sur son vélo. Mmh. Voilà. J'avais pensé à m'acheter même une petite remorque, mais je ne sais pas si je vais le faire.
1: Et pourquoi ça ?
4: Parce que je me disais qu'au niveau de l'équilibre du vélo et tout, puis après on m'a dit oui, mais il y a d'autres inconvénients. Voilà, donc tout compte fait, je réfléchis, je réessaye encore cette année sans la remorque, et puis je verrai après si ça va. Voilà. Parce que je pêche un petit peu, j'aime bien aller taquiner la truite. Le soir, quand j'arrive dans une étape, s'il y a de l'eau, s'il y a une rivière.
1: Donc, tu as ta canne à pêche aussi avec toi ?
4: J'ai un petit peu de matériel avec moi aussi, oui. Voilà. Mais bon, c'est pas non plus une obligation. J'aime ça, mais si je le fais pas, je le fais pas. C'est pas, c'est pas une fin en soi, quoi. Voilà.
1: Et maintenant aussi, au quotidien, tu utilises ton vélo pour
4: tous les jours.
1: Et avant, comment ?
4: Avant, je faisais la voiture, hein. Mm-hmm. Ouais, comme tout le monde. Hein, je faisais mes courses en voiture et tout. Là, en 2023, j'ai fait 4000 km. Je me dis 4000 km dans l'année. Je me dis que c'est 4000 km où je n'ai pas pris ma voiture.
1: Ouais.
4: Voilà. Cette année-là, j'en ai fait un peu moins parce que le climat n'a pas du tout été serein. J'ai quand même fait 1000 km de moins sur l'année, mais que à cause du climat. Ce n'est pas une question d'envie ou de temps.
1: Climat, la pluie, le vent.
4: La pluie, oui, la pluie, le vent, il a plu beaucoup, quoi.
1: Ouais.
4: Quand on fait du vélo, quand même si moi je suis équipé, poncho, j'ai tout l'équipement, parce qu'il y a ça aussi dans les sacoches.
1: Hein, ouais.
4: Il faut prévoir que tu peux crever, que tu peux avoir des problèmes, hein. Tu peux tomber, tu peux te faire mal. Moi j'ai une petite pharmacie, j'ai tout. Et donc là j'ai fait 1000 km de moins, mais en fait depuis que je suis à Valence, là, j'utilise pas ma voiture du tout, quoi. Et parce que là, ça fait 2 mois que je suis à Valence. Là. Et donc là, alors, c'est ou à pied ou en vélo. Quoi. Je ne prends pas ma voiture. Si je peux éviter de prendre ma voiture, même les courses, je vais les faire. J'ai des sacoches. Hein. Alors par contre, le seul problème en ville que je trouve un peu... Ça va finir par arriver. C'est qu'on n'a pas des trucs pour attacher les vélos partout.
1: Ouais.
4: Même ici.
1: Oui, c'est vrai.
4: Ouais, j'ai poussé un petit peu le tien pour pouvoir accrocher le mien. Parce que c'est souvent les VAE, c'est des vélos qui valent cher. Donc, il y a un marché pour les voleurs. Hein. Faut le savoir. Hein. Moi, quand je vais au plateau des couleurs, j'y vais plus en vélo. En fait, j'y vais plus du tout. Tant qu'ils ne mettront pas des choses pour qu'on puisse aller acheter là-bas, j'y vais pas. Je vais que dans les magasins où je suis sûr de pouvoir attacher mon vélo et acheter en toute confiance sans me dire, sans regarder. Si on va me le voler ou pas.
1: Ouais.
4: Même si on a des chaînes et tout, il y a des petites disqueuses, les voleurs, ils vont vite, quoi.
1: Ouais.
4: Donc, mais bon, déjà, quand on met des chaînes et en fait, quand je fais de l'itinérance, alors ça, c'est des petits conseils comme ça, et quand je suis pas tout seul, je peux pas le faire. Mais quand on est deux ou trois, il y a toujours un qui reste avec les vélos, parce qu'il y a les bagages en plus.
1: Ouais,
4: donc
1: ouais.
4: On peut te piquer les bagages aussi et tout. Ouais. Mais bon, en creux, ça n'arrive pas, ça. Ça arrive que dans les villes.
1: Parce que de toute façon, il n'y a personne dans les
4: creux. De toute façon, il n'y a personne et puis ils n'ont pas besoin de ça, quoi. Voilà, c'est... Non. Mais bon, après, ça ne veut pas dire qu'on va se le faire voler. Il faut voyager tranquille, hein, dans la tête.
1: Ouais.
4: C'est vrai que j'attache toujours mon vélo. Je sors même pour une course de 3 minutes, j'attache mon vélo. Enfin, je bloque la roue.
1: Bah voilà. Oui, ça serait trop dommage.
4: Oui, c'est vite fait de monter dessus, puis de se faire voler, quoi. C'est pas donné, quoi.
1: Et tes voyages, tu les planifies vraiment en avance ou tu laisses un peu aller ?
4: Alors, il y a certains voyages qui ont été planifiés par d'autres. Donc, on peut faire confiance aux autres et qui ont eu des belles expériences. Bah, comme le Tour de la Creuse, c'est quelque chose, on tape Tour de la Creuse en vélo sur Internet, on le trouve.
1: D'accord.
4: C'est quelqu'un qui l'a planifié et puis qui l'a mis en ligne comme ça, gratuitement. Je crois qu'il est sur Komoot. Komoot, c'est une application pour les cyclistes. Hein. Partout où je vais, je tape le lieu où je suis et je vois des itinéraires. Qui ont déjà été faits par des gens et puis qui les ont mis en ligne. Et donc, ça, après, on choisit sa distance, son effort aussi en relation au dénivelé, et voilà. Et il y en a d'autres, par exemple, il y a 2 ans, j'ai fait les gorges du Tarn, là, je l'ai complètement planifié tout seul, avec une carte en me disant, tiens, il y a tel dénivelé. Ça a été un peu long et fastidieux, mais bon, j'ai fini par pas trop me tromper quand j'étais sur le terrain et pas m'être trop trompé sur les dénivelés.
1: Et est-ce que tu as bien aimé, justement, planifier ton itinéraire par toi-même ?
4: Ouais, alors, ouais, j'aurais aimé, c'était écrire mes... Parce que des fois, je pars à l'aventure aussi. J'essaye d'imaginer des boucles, voilà. Et j'aurais aimé pouvoir avoir la connaissance de justement d'arriver à le mettre en ligne. Comment on fait, quoi, pour mettre ça en ligne?
1: Pour partager.
4: Pour partager, quoi, parce que c'est... c'est une communauté, un peu, le vélo. Hein. Hier, en montant le col de Cavalli, j'ai croisé d'autres cyclistes. Bon, on s'arrête, on discute, hein. On compare les vélos. Puis ils avaient tous des VAE. Ça m'est arrivé, moi, de m'arrêter quelqu'un qui était mécaniquement en panne et de l'aider, quoi. Parce que j'ai toujours un peu d'outils dans mon sac, quoi. Oui, c'est une espèce de communauté. Donc, voilà, c'est du partage. C'est pas comme quand on va aux champignons, on nous dit non, je sais pas où il y a des champignons. non, si t'as envie d'un bon trip en vélo, tu vas là-bas, quoi.
1: Ça se partage.
4: Moi, je vois, alors, j'ai la chance de travailler dans un endroit où il y a beaucoup de gens qui passent, puis où il y a les recyclettes qui viennent faire des animations sur le vélo et tout. Mais bon, moi, j'en parle beaucoup, quoi, de mes voyages, quoi, de ce que je fais, quoi. Et puis j'incite les gens aussi, j'essaye d'inciter les gens à au moins à découvrir un peu. Parce qu'il y a beaucoup de gens, en fait, j'ai remarqué, qui font pas de vélo parce qu'ils sont dans la souffrance. Ici, il y a du Mistral, mais quand il y a du vent, c'est l'horreur, quoi.
1: Ouais.
4: Enfin, quand on a 20 ans, ça va, ça... Mais il y a arrivé un certain moment... T'as pas envie de prendre ton vélo, hein.
1: Ouais.
4: Alors que je pense qu'on est au début de l'assistance électrique, ça va évoluer, après ça va être différent. J'ai vu qu'il y avait un ingénieur d'Orléans qui avait créé un vélo qui se rechargeait en roulant.
1: Ah oui.
4: Alors pourquoi? Ah oui, c'est une expérience. Et d'ailleurs, je me demande si même à Décathlon, il commence pas à y en avoir.
1: Mais ça marche comment?
4: Eh ben, c'est-à-dire qu'il y a des accus qui doivent, quand tu descends, ou je sais pas exactement le fonctionnement. Là, j'ai su ça il y a quelques jours.
1: Mais c'est pas des panneaux photovoltaïques.
4: Non, pas du tout. C'est le mouvement qui fait l'inertie qui fait que ça recharge un peu la batterie. Ah, par contre, c'est pas des vélos qui sont faits pour faire de la montagne. C'est des vélos qui sont faits pour faire du plat, pour faire de la ville. On est au début de quelque chose qui va peut-être nous éviter d'avoir des grosses piles avec des terres rares à l'intérieur. Le futur qui le dira. Moi j'essaye justement de convaincre les gens qui n'aiment pas le vélo parce que ça les fait souffrir, qu'il y a d'autres options, quoi. Que la souffrance et le plaisir, et puis que... Alors, c'est pas le même coût non plus. Donc, après, il y a aussi question de coût. Là, je sais pas où ils en sont avec les subventions. À une époque, ils subventionnaient. Je sais que sur le Crétois, Valdrome, ils ont une subvention spéciale en plus de la subvention de l'État. Je comprends pas pourquoi ici, il y en a pas.
1: Au-delà des subventions, c'est moins cher d'entretenir un vélo qu'une voiture, quoi.
4: Ah bah de toute façon, déjà, quand tu voyages en vélo, tu n'utilises pas ta voiture, c'est pas le même coût, quoi, quand tu recharges. Oui, oui, il y a ça aussi. Moi, j'ai fait le choix d'investir dans le vélo pour du long terme, quoi, et puis avoir de la liberté, d'autonomie et tout. Après, il y a des vélos qui sont beaucoup moins chers que le mien. Hein,
1: Là, toi, le vélo que tu as, c'est le premier que tu as depuis 5 ans ou
4: non, j'en ai eu un premier qui était la même marque. Et au début, j'ai loué, mais bon, loué, là, c'était à 50 euros la journée, quoi. Donc, si tu loues 10 fois, c'est déjà 500 euros.
1: Oui, c'est bien pour essayer et tout,
4: oui,
1: après.
4: Oui, tout à fait. Et il y a un moment donné, si t'es, ça te fait plaisir, puis tu sais que tu vas t'en servir, parce que ça sert à rien d'acheter quelque chose qui ne te sert pas, quoi. Donc tu fais un autre choix. Moi, j'ai fait un autre choix. J'ai fait un petit emprunt, hein. Je cache pas, hein, parce que au début, c'est quand même pas donné. Et puis là, moi, j'ai pas eu besoin. Et donc là, j'ai changé, j'ai pris la catégorie au-dessus, c'est la même marque et tout. C'est la même marque. Et puis, j'ai pris la catégorie au-dessus. Je regrette pas, quoi. Mais par contre, oui, voilà, c'est un coût. Après, il y a des vélos moins chers.
1: Mais j'ai envie de savoir, du coup, l'ordre de grandeur de.
4: Alors, ouais, alors je vais te dire, moi, mon vélo, il vaut à peu près 4 000. Il doit être entre 4 300 et 4 500, là.
1: D'accord.
4: À l'heure actuelle, quoi. Mais en ce moment, il y a des grosses promotions. Alors, je le dis, hein, je fais la pub aussi. Il y a des grosses promotions sur. Parce qu'il y a eu. Après le Covid, il y a eu un gros essor au niveau des ventes de vélos électriques. Et puis, tout le monde s'est lancé là-dedans. D'ailleurs, on a vu beaucoup de magasins ouvrir à droite et à gauche, proposant des produits. Et là, de toute façon, en début d'année, il faut qu'ils soldent un peu tous les vélos qu'ils n'ont pas vendus dans l'année. Et un peu avec la crise et tout, ce qui se passe un peu, il y a des gens, ils ont un peu freiné leurs achats. Donc il y a des très bonnes, opportunités. Ça peut être des réductions, allant presque jusqu'à 1 000 euros. Hein. Ça va. Donc sur un produit qui, moi c'est ce qui m'est arrivé, sur un produit qui est assez cher, en fait tout compte fait, j'ai revendu le mien parce que comme j'en ai pris soin et tout, donc je l'ai très bien revendu et donc ça m'a pas fait beaucoup d'argent à remettre, quoi. C'est comme une voiture d'occasion que tu revends pour en acheter une autre et puis qui est en bon état, tu vas la vendre plus cher. Voilà. Donc oui, c'est ça. Mais moi, je dirais qu'un bon vélo pour faire de l'itinérance, pour tout ça, il faut au moins ce prix-là, quoi. Au moins dans les 4 000 euros.
1: Ouais, avec
4: l'assistance électrique. Je parle de l'assistance électrique, ouais. Bien sûr. Avec une bonne batterie, une dizaine de vitesses. On fait tout. Hein. Moi, j'ai je parlais du Ventoux tout à l'heure, mais j'ai monté le Galibier en 2023. Je pensais jamais que je monterais là-haut. Et puis j'ai commencé par le Lautaret, et puis j'ai fini les 9 derniers kilomètres, c'est le col du Galibier. Et putain, je suis arrivé là-haut, je me suis dit, c'est pas possible, j'y suis, quoi. Et, ça a été un peu long, mais tranquillement, mais avec l'assistance, on fait. C'est vraiment une assistance. Ouais. Sans aller vite, je fais des choses que je ferais pas, c'est sûr que je les ferais pas. Voilà.
1: Bah, c'est un bon dernier mot pour arriver vers la fin de cette interview.
4: Bah, merci, en tout cas, ça m'a fait vraiment plaisir de parler de ma passion.
1: Ouais, c'est génial, je pense que ça donnera envie à des gens.
4: Venez tous sur les routes avec vos vélos.
1: Dans
4: la Creuse, partout, on va se croiser, on se dira bonjour. Et voilà, vous aurez peut-être la chance d'écouter un peu de musique.
1: Trop bien. Voilà. Et bah, merci Patrick de nous avoir partagé tout ça.
4: De m'avoir invité.

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0: 10 musiques pour un abri antiatomique, Yves Paco, 1er octobre 2025. On estime à plus de 70 millions le nombre de chansons enregistrées. J'ai demandé à notre invité d'en choisir 10. Les 10 qui comptent le plus pour lui, les chansons qu'il a écoutées des centaines de fois et qui provoquent encore chez lui une poussée de dopamine des années après leur première écoute. 10 chansons qui parlent de lui. Je reçois aujourd'hui Yves qui m'a fourni il y a quelques jours la liste des 10 musiques qu'il conserverait dans son abri anti-atomique, une liste entièrement composée par l'humain qui se trouve devant moi et qui ne doit rien à un quelconque algorithme. Bonjour à tous et bonjour à toutes. Vous êtes sur Radio BLV et vous écoutez 10 musiques pour un abri anti-atomique. Éric Lebé au micro. Bonjour Yves.
1: Bonjour Éric, ça va ?
0: Tout de suite, je te propose ton premier choix, puis sur lequel on fera un petit brin de présentation.

0: Yves est né en 1945, il y a donc 80 ans.
1: Ah oui, tout à fait, ouais.
0: Nous nous connaissons depuis plus de 20 ans pour avoir partagé des scènes et un certain sens de la création instantanée. Yves va exercer de bons métiers au sein de cette mission impossible qu'est l'éducation nationale. Et vous avez... Yves, vous l'avez peut-être croisé, ou si vous fréquentez des endroits où on apprécie le bœuf. Hein, pas autour d'un barbecue, mais plutôt dans une rencontre de musiciens autour de standards du blues, du jazz,
1: ouais.
0: De la chanson.
1: Ouais.
0: Yves est un pratiquant du scat, cette manie qu'ont développé les chanteurs d'occuper l'espace avec des choruses qui imitent les autres instruments de l'orchestre. Et puis, pour boucler cette présentation, je dirais qu'Yves anime à la MJC de Guirengrange un cours ouvert à tous, dans lequel il initie des chanteurs débutants, mais aussi des chanteurs expérimentés au scat, et plus largement à l'improvisation chantée sur un thème. Bienvenue dans les studios de Radio BLV.
1: Merci, hein, Eric. Merci.
0: C'est la première chanson de ta liste, et c'est Louis Armstrong qui nous offre sa version de On the Sunny Side of the Street, à la sauce gumbo, à la sauce Nouvelle-Orléans. Je la reprends au début. Hein. La chanson a été composée en 1930, ça ne rajeunit pas. Hein. Et curieusement, et contrairement à la version originale, Louis Armstrong la joue en do majeur. Tu es musicien, toi, Yves, tu es un musicien académique ou tu es un musicien d'instinct ?
1: Oh, d'instinct, moi, oui, plus d'instinct que... Ouais, je suis un autodidacte, moi. Ouais. Et celle-là, je la chante en do aussi. Hein.
0: Ouais. Est-ce que Louis Armstrong, c'est une inspiration ? Est-ce que c'est le roi des scatteurs ?
1: Ben en tout cas, c'est lui par lequel j'ai commencé. C'est Louis Armstrong. Moi, ma jeunesse, c'est Louis Armstrong. Et puis après, on en parlera aussi. La Fitzgerald, Glenn Miller. Après 45, il y a tout ça qui a explosé. Quoi. Voilà,
0: Yves, pourquoi on scatte ? Pourquoi on improvise en général ? Pourquoi les musiciens improvisent ? Pourquoi prendre ce risque alors qu'on pourrait juste jouer une partition ?
1: Alors, moi déjà, je n'improvise pas sur les grilles, hein, parce que les grilles, c'est les accords, et le musicien qui connaît la musique, eh ben, il connaît les accords, la composition, les notes, la composition d'un accord, donc il va carrément improviser sur 4, 5 ou 8 mesures. Moi, le scat, pour moi, c'est du lâcher-prise complet. C'est-à-dire, on possède bien la mélodie intérieurement, à l'intérieur du corps, et à un moment donné, on fait des shabadas, on fait des onomatopées, genre « Padasking, round the room, bam, tu vois. Et puis, 2 minutes après, ça ne va pas être la même, hein, ça va être « tout d'un pom, pipoulou, bam, pam, pam ». Tu vois, sur la même mélodie.
0: D'accord.
1: Voilà, sur la même mélodie.
0: Yves, tu parles du corps, pourquoi c'est si important ? Est-ce que c'est ton instrument ?
1: Ouais, parce que quand tu fais ça, toutes les émotions, là, elles partent de là, donc elles partent du ventral là, et puis ça libère quoi. C'est pour ça que je parle de lâcher prise complet, parce que par rapport à l'impro théâtrale qu'on a fait, l'impro théâtrale, il y a des mots, tandis que le mot a un sens. Là, il n'y a pas de mots, il y a ce qui nous passe par la tête. Donc, c'est vraiment... Ça emmène plus de... Il y a un lavement qui se fait, là.
0: Un lavement, d'accord.
1: Oui, un lavement entre les pieds, la tête et le cérébral. Là, justement, on ne pense pas. Voilà, c'est ça qui est... La fameuse expression d'aujourd'hui, c'est le lâcher-prise. Oh là là, le lâcher-prise. Et ben voilà, ben là, tu lâches prise. Tu lâches prise au moment. Alors, j'ai une image. C'est qu'on va emmagasiner... la mélodie, donc toutes ces vibrations, voilà, ces ondes qui vont passer par tout le corps, par les os. Et quand on va scatter, eh ben, on va déménager. Voilà, c'est, on prépare le déménagement, en fait. Et quand on scatte, c'est carrément... Voilà, c'est ça. Donc, tu vois, il y a en même temps un geste. On
0: sort des choses de soi-même.
1: Voilà, il faut essayer quand même aussi de rester un peu centré, c'est-à-dire ancré dans le sol. Hein, on fait du tai chi tous les deux, donc ancré dans le sol, c'est hyper important. Voilà, rester ancré. Et puis là, avec les bras, faire ça. Et puis communiquer avec les autres, quoi. C'est ça, quoi, tu vois. Puis c'est du plaisir. Donc, du plaisir, ça se partage.
0: Voilà. Yves, ton deuxième choix, et on va le partager aussi, c'est Duke Ellington. C'est parti.

0: Things ain't what they used to be. Les choses ne sont plus ce qu'elles étaient. Est-ce que c'est déjà un petit peu de nostalgie?
1: Alors là, tu vois, là moi, j'ai une réponse par rapport aux choses. En tout cas, les émotions, elles restent. Et puis, les émotions liées à la musique. Moi, ce morceau, c'est, tu vois... Tu vois, il me restait, quoi. Tu vois, c'est un blues, c'est... Bon, ben, si, moi, ouais, elles sont quand même... Il y a des beaux restes, quoi, tu vois, c'est tout.
0: Alors, quand tu gardes ce morceau en tête, est-ce que c'est juste un air de jazz pour Big Band ou... Parce que le morceau ne te surprend plus ou est-ce que tu découvres encore des choses là-dessus?
1: Là-dessus? Ben, ouais, là-dessus, tu vas l'écouter, puis tu vas chez toi, comme chez nous, on est beaucoup plus libre qu'ailleurs, ben tu vas danser, tu vas t'amuser avec, tu vas te lâcher. Il vibre énormément ce morceau pour moi. Et puis il y a un big band, c'est Duke Ellington. Alors,
0: donc même sur un morceau qu'on connaît, qu'on a entendu des centaines de fois, on peut encore se surprendre soi-même?
1: Ben oui. Ah oui.

0: Tu vois, sur ce morceau, bon, il y a du trombone, il y a du sax. Ben, quand je parle de l'enfant intérieur, moi, quand j'étais gosse, je faisais tous les instruments. Je m'amusais, tu vois, à faire la contrebasse, boum, boum, boum, la contrebasse, le trombone, la boum,
1: tu vois. Et le solo de clarinette.
0: Ouais, tout quoi. T'es... Bon, parce que la musique, ça m'a tout de suite, quoi, tu vois. Voilà. Donc, j'ai gardé ce truc, tu vois.
1: Et est-ce qu'il t'est arrivé petit de voir ce type d'orchestre, de voir des big bands, ou est-ce que tu t'es inspiré simplement de la radio ou des disques que vous écoutiez à la maison?
0: Ben c'est la radio, et puis honnêtement, ça me faisait rêver, tous les big bands qu'il y avait sur le France, enfin sur tous les paquebots qui traversaient l'Atlantique, il y avait des big bands, c'était une ambiance... Voilà, ça allait plus tranquillement qu'aujourd'hui, voilà, c'était... Moi, ça me faisait rêver, tu vois, de naviguer, de... Voilà, puis tu navigues, quoi, quand t'écoutes ça, tu renavigues, tu vois.
1: Ton troisième choix, je le lance tout de suite.

0: Alors c'est une musique qui a souvent servi à illustrer la libération après l'occupation nazie, hein. C'est un symbole en lui-même. Est-ce que Yves, tu l'as entendu, tu es né en 45 comme je l'ai dit, tu l'as entendu in utero, tu l'as entendu...
1: Peut-être bien in utero parce que ma mère écoutait beaucoup de musique. Et ça se transmet, maintenant on le sait, hein, le cordon ombilical, c'est comme le téléphone un peu, tu vois. Donc à l'intérieur, coucou, tu peux en remettre une autre, tu vois. Et c'est ça, voilà, donc je suis là, j'adorais moi Glenn Miller, il a joué pour les troupes américaines, il participait à la détente, quoi, voilà.
0: Exactement.
1: Voilà, donc
0: c'est une musique pleine de d'allant.
1: Oui, et puis dans les cours de rock, dans les écoles de danse, il danse encore là-dessus, hein, bien sûr.
0: Est-ce que c'est une bonne initiation au swing?
1: Ah oui.
0: Et au big band?
1: Oui.
0: Tu t'es concentré sur les big bands? Ou est-ce que les mouvements du jazz en petite formation t'intéressaient aussi?
1: Surtout les big bands. Et puis la voix, quoi. Voilà, la voix Armstrong, la Fitzgerald, toutes les voix, quoi. Puis les instruments, quoi. Voilà, parce que l'instrument, celui qui chante pas, qui joue d'un instrument vachement bien, ben voilà, on l'a entendu là. Voilà.
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0: Yves, qui est cette jeune femme?
1: Tu parles à cette question. C'est la Fitzgerald. Alors elle, tu vois, c'est le monument, quoi. Et puis surtout ce morceau. Est-ce que tu as pris celui qu'elle a enregistré à Berlin, là?
0: Alors,
1: sur ce morceau, c'est...
0: Je me suis autorisé une petite facétie pour toi.
1: Oui.
0: En fait, Ella Fitzgerald a enregistré Max the Knife,
1: oui,
0: deux fois à Berlin.
1: Oui, oui.
0: Une première fois en 1960.
1: Oui.
0: Et cette version, elle est entrée dans la légende parce qu'elle a un trou de mémoire.
1: Oui.
0: Elle a un trou de mémoire et elle oublie les paroles. Mais évidemment, elle se décontenance pas. Hein. Elle poursuit sans hésitation, en remplissant par quoi? Par du scat.
1: Et même par du scat. Ouais,
0: par des paroles improvisées.
1: C'est ça.
0: Elle revient à Berlin deux ans plus tard. Et dans cette version-là, elle est déjà beaucoup plus assurée. Elle a toutes les paroles. Et elle n'oublie pas les paroles de Max the Knife cette fois. Cette version-là, elle a été enregistrée deux ans plus tard et elle est sortie en 2020.

0: Moi, Ella Fitzgerald, je l'ai vue aux Jeux Olympiques en 68 à Grenoble. Eh ben, je vais te dire, j'ai encore le billet. Hein.
1: Il est encadré, il est dans...
0: J'ai le billet.
1: Il est sur le mur de ton salon.
0: J'ai le billet.
1: C'était un spectacle organisé en marge des Jeux Olympiques. C'était l'ouverture des Jeux Olympiques.
0: Ben oui, c'était pour l'ouverture des Jeux Olympiques. Oui, c'est ça. Ouais. C'était sous chapiteau. Voilà, il y avait un trio avec elle. C'était magique, quoi.
1: On a quand même un problème.

0: Yves, de quoi s'agit-il ?
1: Ben, il s'agit de Fats Waller et son morceau Honeysuckle Rose.
0: C'est une composition de Fats Waller lui-même.
1: Ouais.
0: Et bon, j'ai noté qu'il l'a composé en 1928, mais qu'il l'a enregistré qu'en 1934. Ça n'empêche que ça fait un joli standard.
1: Puis c'est un gars très très joyeux. Alors lui, il arrose avec sa bouille là. Puis ce morceau, c'est la fleur de chèvrefeuille qui est butinée. Alors tu vois toutes les images. Hein.
0: Bien sûr, bien sûr. Est-ce que cette chanson elle a été enregistrée par un grand nombre de chanteurs et sur tous les continents, à toutes les époques?
1: Oui.
0: Est-ce qu'il faut préférer la version originale ou bien est-ce que les compositions sont écrites et enregistrées pour être reprises, pour être interprétées, pour être déconstruites, pour être dépassées, améliorées?
1: Je dirais que l'interprétation c'est lié à la personnalité, donc la Fitzgerald elle a chanté, Armstrong aussi, puis ce morceau il est énormément joué par... Et chanter, autant jouer par des big bands, par... Et ça, c'est toujours perso, quoi, les interprétations. Donc elle est beaucoup reprise. Hein. Moi, j'ai mis des paroles en français là-dessus.
0: D'accord, ça donne quoi ? On peut y goûter ?
1: Elles sont un peu... un peu à la marge, mais bon, ça fait rien, on peut y aller.
0: Non, bien sûr.
1: Ça s'appelle Le Petit Lutin. Parce que lui, la fleur chèvrefeuille, elle est butinée, il lutine. Voilà, alors ça fait... Quand tu viens vers moi, habillé comme un Sam, ça me rend tout flagada. Tu as le butin, bam, je suis ton lutin. Puis, ça commence comme ça, premier couplet, deuxième couplet, puis les images, elles sont là, quoi, voilà, c'est tout. Mais c'est l'impro, tu vois, qui fait que même sur scène j'ai un trou, je mets des paroles, hein, ça vient, c'est l'impro théâtral ça qui m'a fait ça, tu vois, ce genre de choses.

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1: Pas besoin de mettre des paroles françaises sur celle-là.
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1: tout y est.
2: Ouais.
1: Chanson
2: d'automne, ouais, ouais.
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1: Alors Charles Trenet, il évoque les photos, les paysages, il évoque les mots, les parfums qui retiennent les souvenirs. Mais est-ce que les souvenirs musicaux sont plus forts que les autres ou ce sont des souvenirs comme les autres? Peut-être que les tout se mêle.
2: Ah oui, tout se mêle.
1: Les paysages, les musiques.
2: Et oui, parce que c'est dans l'émotion, tout se mêle. L'émotion, c'est des vibrations. Moi, si j'écoute un morceau, des fois, ça part des pieds jusqu'aux yeux. Tu as les émotions qui montent. Ah. Tu t'y attendais pas. Hein. C'est voilà. Ça. Ouais.
1: Charles Trenet nous dit les souvenirs nous poursuivent sans cesse. C'est bien vrai, non? À notre insu.
2: Oui, voilà.
1: À des moments où on ne les attend pas.
2: Oui, voilà. Oui, tout à fait. Ouais. On est imprégné de souvenirs. C'est tout, quoi. Voilà, donc.
1: Charles Trenet, il a contribué à populariser le jazz et les big bands auprès du public français.
2: Ouais, ben ce morceau, parler de paroles françaises sur ce morceau, il n'y en a pas besoin en français, mais en tout cas, elles ont été mises, Frank Sinatra, il le chante, c'est I wish you love, attention, là aussi c'est pareil, l'image elle y est tout de suite, et en standard de jazz en américain, en anglais, elle est bien aussi, hein, elle est bien. Ouais.
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0: La septième musique de 10 musiques pour un ordinateur atomique ne fait pas partie de la liste de mon invité puisque c'est moi qui l'ai choisi pour lui. Voilà, nous sommes un peu dans ton univers, peut-être avec un peu moins de swing. Tu l'as reconnu ?
1: Oui, tout à fait, oui, j'ai reconnu celle-là aussi. Salvador, il la chante, celle-là.
0: C'est Neil Hefti.
1: Neil Hefti, oui, c'est ça.
0: Arrangeur de grand talent.
1: Ah ouais, ouais, super. Ouais,
0: et compositeur de musique de film.
1: Ouais, ouais, ouais.
0: Yves, comment on pourrait la chanter en français ?
1: En français ?
0: Par exemple ?
1: Eh ben, il y a les paroles en français là-dessus. Hein.
0: C'est bien ce qui me semblait.
1: Oui, si tu me dis la première, je vais te dire la suite. Mais...
0: Ça ne sonnerait pas comme danser sur moi.
1: Ah oui, danser sur moi, oui. Ben oui, c'est... je vais chanter celle-là, oui, oui. Bien sûr, je vais chanter avec des musiciens, c'est... C'est Nougaro, quoi, c'est... Dansez sur moi, le soir de vos fiançailles. Dansez dessus, mes vers luisants comme un parquet de Versailles. J'ai pas pris dans la bonne tonalité, hein, voilà, et tout de suite, ça me fait quelque chose, tu vois, je vibre autrement, tu vois.
0: C'est sûr.
1: Si j'apprends en dessous, c'est dansez sur moi, celle-là, c'est la grosse balade qui...
0: C'est pas la même chanson. Moi, je me suis laissé gagner par la tonalité un peu nostalgique de ta sélection et j'ai trouvé là une transition facile mais élégante avec la chanson suivante. On va l'écouter tout de suite. C'est un peu ma nostalgie personnelle aussi. Pour moi, cette musique, c'est le souvenir de l'indicatif d'un de mes maîtres S-Radio, Pierre Bouteiller, que j'entends encore nous dire « Bonjour ». La radio, ça a compté dans ta formation musicale, Yves ? Ou dans ta formation tout court ?
1: Énormément.
0: Comment ? On écoutait la musique sur la radio chez le petit Yves ?
1: C'est-à-dire que chez Yves, quand il avait 16 ans, 17 ans, 18 ans, il avait le transistor collé à l'oreille, dans son lit, avant de s'endormir. Et il écoutait l'émission de Daniel Philippe Aki, là. Et puis il écoutait autre chose, hein, voilà. Mais voilà, ces missions sur le jazz, j'écoutais beaucoup ça. Quand t'écoutes, c'est ce que je disais, ça t'imprègne inconsciemment, donc tu gardes tout ça.
0: Chose promise, chanson due. Voici Claude Nougaro.

0: C'est une musique de Michel Legrand. Et c'est sorti sur l'album de Claude Nougaro, sorti en 1962. L'album s'appelait Le Cinéma.
1: Ouais, il y avait le 45 tours, il y avait deux morceaux par face. Ouais, ouais.
0: Alors pourquoi avoir choisi cette chanson, Yves ? Est-ce que la séduction, c'est une débauche d'énergie ?
1: Ben là, écoute, il y a plein d'images, hein, et Claude Nougaro, il fait partie de ceux qui m'ont fait écrire. Voilà, alors ça, c'est clair. J'étais pas vraiment Brassens ou... Mais voilà, le jazz, j'écoutais beaucoup. Et quand Claude Nougaro est arrivé, bah, lui, il a mis des paroles qui collaient vraiment, mais vraiment, vraiment à la musique. Et là, il y a des accents. Là. Dès qu'il attaque, il attaque bien, il croque les mots. Quoi,
0: les sonorités des mots vont avec.
1: Voilà, c'est un poète aussi en même temps. C'est un gars, à chaque fois j'en parle, moi je dis, bon... Moi, je suis énormément imprégné de Nougaro et Salvador. Voilà. Et puis des big bands. Et puis, voilà.
0: À Nougaro, il a fait sonner la langue française sur des ouais. standards ou sur de la musique jazz comme personne.
1: Ah oui. Et puis les mots, voilà, il a mis des mots sur des standards. Puis pas n'importe quel mot. Quoi. Ouais.
0: Écoutons-le.

0: C'est un blues, ça. Et bon, moi, je joue à la guitare. Hein. C'est gris de blues. Hein. C'est un super blues. Quoi. On le sent, quoi.
1: Encore une fois, une composition de Michel Legrand. Il était particulièrement présent auprès des artistes, s'agissant de faire connaître le jazz au public français. En voilà un autre, tu l'as annoncé. C'est Henri Salvador.

0: Alors, c'est Henri Salvador, il y a seulement 25 ans. Puisque c'est sur l'album Chambre avec vue, composé avec Kerenan et Benjamin Biolay. Mm-hmm. On retrouve évidemment le Salvador crooner, le chanteur de charme. Mm-hmm. Comme on dit chez nous, hein, chanteur de charme. Cette chanson s'appelle Mademoiselle, elle est moins connue sur l'album que une chanson comme Jardin d'hiver, mais elle swing bien plus.
1: Oui.
0: C'est parce qu'elle swing que tu as choisi cette chanson-là.
1: C'est-à-dire, à la MJC de Guérin Grange, en scat, je la fais travailler, celle-là.
0: D'accord.
1: J'ai la partition, je fais compter la mesure tranquillement, et puis oui, elle est bien imagée au niveau des paroles. Et puis après, quand on scat, on enlève les paroles. On a bien la mélodie, et celle-là, elle est très... Et puis bon, à la guitare, Salvador, c'est un géant. Alors, on le sent, quoi. C'est bien.
0: Alors, ce qui est étonnant dans cette chanson, c'est que ces voix, les différentes voix de Henri Salvador sont superposées, sont harmonisées. On dirait qu'il veut faire la section cuivre à lui tout seul.
1: Ah ben oui, ben c'était un multitâche, lui. Ben on peut dire, parce que lui, il a touché à plein de choses, avec les enfants, avec... voilà, et puis... Et puis il faisait des chansons comme ça. Et une de ses premières, il fait balancer sa guitare, là. Et puis en même temps, il la met au bout d'une main. Et puis avec l'autre, il laisse ses doigts qui jouent. Et c'est ma doudou, je crois bien que c'est ma doudou. Ma doudou est partie tout là-bas. C'est un de ses premiers 45 tours, ça aussi. Puis c'est un gars joyeux, quoi.
0: Très créatif.
1: Ouais, très. Ouais.
0: Et puis, lui aussi a introduit le swing dans la musique française. Mmh. Tu es amateur aussi de ces chansons, qui amusent le public.
1: Tu parles, tiens.
0: Je sais pas.
1: Le blues du dentiste.
0: Par exemple.
1: Celui-là, je connais. Je lui chantais avec un bouchon dans la bouche, tu sais, pour faire qu'il y a mal. Ouais, il y a du clown, parce que lui aussi, c'était un clown, tu vois. Henri Salvador, qui te chante le blues du dentiste, il l'a chanté avec...
0: C'est sur les paroles de Boris Vian.
1: Ouais, c'est ça. Ouais, ouais.
0: Quelle équipe.
1: Ouais, ouais.

0: Voilà. Appris le français manifestement, mais son petit accent, ça traduit, c'est ça, c'est quand même une américaine.
1: C'est un papillon, tu vois, elle chante, le pianiste, puis la voix, puis cette chanson.
0: On la connaît surtout en France comme une pianiste myope, très myope, et une chanteuse à la voix de petite fille.
1: Ben oui, voilà, c'est très agréable.
0: En fait, elle avait développé à New York une carrière de chanteuse de groupe vocal. Elle a même passé en France, c'est pour ça qu'elle parle si bien le français. Elle a passé quelques années en France. Elle a fait partie des Blue Stars, dans laquelle chantait entre autres Christiane Legrand, la sœur de Michel Legrand. Plus je t'embrasse, ça c'est un standard composé, c'est un standard américain quand même. C'est un standard composé dans les années 20 par Ben Ryan sous le nom de Heart of My Heart. Il a été traduit en français en 1954 et chanté par Blossom Dearie, parce qu'il s'agit de Blossom Dearie, en 1958 pour les disques Verve.

0: Alors Yves, l'amour c'est addictif.
1: L'amour.
0: Ça réclame des doses de plus en plus fortes.
1: Ah l'amour.
0: De baisers et d'étreintes.
1: Ah l'amour, je te fais que ça moi. Ah l'amour.
0: C'est un point commun de beaucoup des chansons que tu as choisies.
1: Ah ouais, c'est... Mais la dernière là, tu veux la mettre là?
0: On est entré dans du sensible.
1: Ouais, parce que la dernière, tu vois, justement, celle-là, je ne l'ai pas prise par hasard.

0: Yves, on le connaît cet air-là.
1: On le connaît en anglais aussi.
0: En anglais, c'est What a Difference Day Makes.
1: Ouais.
0: Ça a été popularisé par Diana Washington.
1: Oui, et puis, par d'autres. Hein. Ella Fitzgerald a chanté aussi. Il y en a une qui ne me revient pas, mais bon.
0: Alors, en cherchant bien, j'ai découvert que le morceau a été composé par une femme.
1: Mmh, oui, tout à
0: Maria
1: fait.
0: Maria Graver.
1: Oui.
0: Mais c'est une Mexicaine.
1: Oui, c'est
0: et
1: ça.
0: Elle a été composée à l'origine en 1934.
1: Oui, oui, oui.
0: Et créée en espagnol.
1: Oui, tout à fait.
0: Sous le nom de Cuando Vuelva a Tu Lado.
1: Ah, oui, oui, oui.
0: Et puis, elle a été reprise très rapidement par les Dorsey Brothers aux États-Unis.
1: Oui, oui. Puis là. Celle qui chante, c'est Suzy Arioli, une Canadienne. Puis les paroles, elles parlent, quoi. C'est-à-dire un seul jour de différence. Tiens, comme aujourd'hui, là, un seul jour de différence, tac, il se passe quelque chose.
0: Ça peut changer une vie.
1: Ah ben oui, ça c'est... C'est une glissade vers autre chose. Paf, on est à un rond-point, on se trompe de rue, pom, puis ça te change la vie.
0: Il suffit d'un moment de grâce, non?
1: En tout cas...
0: Ouf, ouais...
1: Oui. Ah.
0: Ça, c'est une traduction réussie. Hein.
1: Ah oui, oui, oui, oui, oui.
0: Parce que bon, la langue française peut-elle swinguer? Peut-on chanter le scat en français?
1: En français?
0: Oui, ou le scat. Est-ce qu'on peut, dans une improvisation chantée, est-ce qu'on peut ajouter des mots ou c'est simplement des onomatopées?
1: Ah ben, pour moi, c'est que des onomatopées. Que ça, c'est-à-dire tu lâches tes émotions qui sont là et à un autre instant ça va pas être les mêmes voilà. Alors bon, moi c'est ma façon de parler du scat, hein. Maintenant tu vas à Jazz Action Valence, ils t'en parleront peut-être autrement, tu en parles avec des grosses chanteuses de jazz, ce sera peut-être autre chose, tu vois. Il y a John Hendricks, la fille de John Hendricks, qui donnait des cours de jazz vocal à Créer, c'est Michel Hendricks, en masterclass. Bon, moi, je n'ai jamais été avec elle, mais j'ai été avec un autre, Roger Letson, qui faisait de la masterclass, un Américain. Et bien, elle va t'en parler autrement, parce que son père, John Hendricks, c'était un gros scatteur.
0: Absolument.
1: Ah ouais,
0: un des grands spécialistes, oui.
1: Oui, oui, oui.
0: Et alors, Suzy Arioli, on sent à l'enregistrement que c'est une musique plus récente, qui a été enregistrée beaucoup plus récemment.
1: Oui, oui, oui.
0: Moi, j'apprécie particulièrement le guitariste, qui s'appelle Jordan Officer, et qui met sur cette musique un fond de guitare swingante, qui me plaît beaucoup.
1: Oui, oui, puis le batteur aussi, il y a ce qu'il faut, quoi.
0: Est-ce que c'est une chanson qui fait partie de ton set?
1: Oui, celle-là, j'ai eu chanter à la Cacharde avec des musiciens plusieurs fois. J'adore la chanter.
0: Alors, comment ça s'organise, un bœuf? On vient avec avec ses bonnes pièces et on les partage avec les autres?
1: Ben, un bœuf, en fait, une jam, comme on dit, une jam session, c'est des musiciens qui se réunissent et puis qui vont faire des morceaux qui sont connus ensemble et qui connaissent. Bon, ou ça peut être un orchestre qui passe, un groupe qui passe, et puis à la fin, ben, les musiciens qui sont là, s'ils ont un instrument ou s'ils ont la voix, ils viennent et puis ils l'accompagnent, quoi. Ils l'accompagnent, il fait partie du groupe à la fin, une fois qu'ils ont fait leur prestation. C'est le bœuf, voilà, c'est, en gros c'est ça.
0: Mais est-ce qu'on joue toujours un peu les mêmes morceaux? Il y a un carnet de chansons qui tournent entre les musiciens?
1: Non, moi je pense pas. Je pense pas, c'est vachement de feeling.
0: D'accord.
1: Ouais.
0: On se retrouve, on se trouve. Ouais,
1: les bons musiciens, moi j'en fais pas partie, hein, parce que j'ai la musique, c'est autodidacte. Mais bon, les bons, ben, ils communiquent, tu vois, ils se regardent, paf, c'est bien connu, les guitaristes, tu me parles des guitaristes, tu mets deux montagnes ensemble, paf, elles vont se trouver, quoi, tu vois. Voilà.
0: Quand est-ce qu'on te retrouve dans un bœuf sur scène?
1: Eh bien, la Cacharde, ça ne le fait plus, tu vois, comme on dit, tu vois, les expressions d'aujourd'hui, elles me viennent, hein, merci mes petites filles ou les jeunes, ça ne le fait plus, tu vois. Donc,
0: pourquoi voilà, les rendez-vous de la Cacharde sont,
1: Ben, parce que, tu sais, ça s'est étiolé au fur et à mesure, autant de la part du public que de la part des musiciens. Et puis, voilà, il faut quand même qu'il y ait du public si tu joues. Voilà, je veux pas... Alors, moi, comme j'ai composé, j'adore ça. J'ai un répertoire en français, en anglais, et ben avec un pianiste. Et puis un contrebassiste, ça sera peut-être pas du bœuf, mais ça sera du en appartement, tu vois, chez des voilà, j'adore ça. Et puis il y en a un de bœuf qui se fait à en allant sur Romand, là, il y a un bœuf les dimanches de temps en temps, ouais. Je sais plus comment ça s'appelle déjà, à Saint-Marcel des Valences.
0: D'accord.
1: Ouais.
0: Bon, je voudrais rappeler que tu as mis sur pied un cours de scat, ce qui est quand même quelque chose de nouveau, accessible à tous. C'est de l'éducation populaire.
1: Oui, il y en a qui aimeraient, et qui, depuis longtemps, chanter. Ouais, voilà, donc il y en a une qui a jamais chanté, et au fur et à mesure, eh ben, se détend, quoi. Elle chante, parce qu'elle a une belle voix. Mais ça va faire qu'on a... Tu vois, sur les paroles, je les fais articuler.
0: Uh-huh.
1: Voilà, je les fais articuler.

0: idée, cette mélodie. Donc je commence, tu vois, par celle-là. Qui me dit, mais c'est pas du jazz. Eh ben, c'est pas du jazz. T'as qu'à en parler au fils de Jean-Marc Fontaine, tiens, qui a un groupe qui est le fils de Jean-Paul Fontaine. Ben, il va te dire, mais tout, et puis il n'y a pas que lui.
1: Tout
0: tu
1: peut
0: peux
1: être
0: tout dégagé. Chanter en jazz. Mm-hmm. C'est toute une question de ventre, de personnalité, tu vois, de tout. Mm. Ouais, parce que tu as ceux qui sont vraiment New Orleans, tu vois, ils vont te dire, ah non, c'est pas du jazz. Même parle-en tous ceux qu'on a cités, là, tiens.
1: Exactement.
0: Voilà, tu vois,
1: ça me fait penser à Miles Davis reprenant « Un jour, mon prince viendra ».
0: Oui.
1: Ça paraît ridicule, mais ça fait un excellent morceau de jazz et un excellent solo de trompette.
0: Bah, bien sûr. Oui, oui.
1: Pas de...
0: Bah, oui, tout à fait. Parce que c'est toi, voilà. C'est pour ça que le lâcher, le scat, ça va être que toi, là, on est quatre, chacun va avoir son scat, puis voilà, basta, comme on dit. Oui, c'est vrai.
1: C'est avec Suzy Arioli que s'achevait la sélection des musiques qu'Yves conserverait dans son abri anti-atomique. Je remercie Yves d'avoir préparé cette liste.
0: Oui, je vais retourner dans mon abri anti-atomique.
1: Si vous aussi vous souhaitez passer, si vous aussi vous souhaitez participer à 10 musiques pour un abri anti-atomique, laissez-nous un mail à l'adresse de la radio. C'était 10 musiques pour un abri anti-atomique. 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À bientôt et tout de suite les programmes de Radio BLV.

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1: Merci de rester à l'écoute de RFI. Il est midi à Paris et 10h en temps universel. Le journal, c'est tout de suite avec vous, Karine Bellicha, bonjour.
2: Bonjour Caroline, bonjour à tous. La visite en Syrie d'Emmanuel Macron se poursuit malgré l'explosion de deux bombes à Damas ce matin, à proximité de l'hôtel où le président français a passé la nuit. Il rencontre actuellement son homologue Ahmed Al-Shara au palais présidentiel. La lecture du délibéré à Paris va durer plusieurs heures. Un arrêt de la cour d'appel en forme de premier acte de la présidentielle qui aura lieu l'année prochaine. En France, Marine Le Pen, en tête des sondages, sera fixée sur son sort et saura si elle peut ou non se présenter. Ankara se barricade pour accueillir le sommet de l'OTAN dans la capitale turque. Les Européens sont bien décidés à prouver aux États-Unis de Donald Trump leur volonté de prendre en main la sécurité du vieux continent. La visite en Syrie d'Emmanuel Macron se poursuit donc malgré la double explosion qui a secoué les abords de l'hôtel où séjourne le président français. On retrouve tout de suite Sophie Guignon en direct à Damas. Bonjour Sophie, la visite continue malgré tout.
3: Oui, absolument. Cette visite présidentielle continue presque comme si de rien n'était au palais présidentiel. Les deux présidents, Emmanuel Macron et Ahmed Al-Shara, sont arrivés devant les délégations et viennent à l'instant de faire leur discours. Il a été beaucoup question de la reconstruction, du fait que la Syrie est un pays situé à un endroit stratégique, de tous les corridors énergétiques et de transport dans la région. Ce sont des discours qui sont résolument tournés vers l'avenir pour tenter de restabiliser la Syrie après plus de 13 années de guerre. Cette visite présidentielle, elle est très importante pour la Syrie, puisque avec Emmanuel Macron, il y a plusieurs grands chefs d'entreprise françaises. J'ai pu apercevoir notamment Rodolphe Saadé, le patron de CMA-CGM. J'ai pu m'entretenir également ce matin avec Patrick Pouyanné, le PDG de Total Énergie. Et dans l'après-midi, plusieurs contrats devraient être annoncés.
2: Sophie Guignon, en direct de Damas. Marine Le Pen va-t-elle être condamnée comme en première instance pour détournement de fonds du Parlement européen au profit du Front National de l'époque? Condamnation à 4 ans de prison, dont 2 fermes en première instance, 100 000 euros d'amende et surtout 5 ans d'inéligibilité avec exécution provisoire. La question sera tranchée cet après-midi par la Cour d'appel de Paris, un événement judiciaire mais surtout politique. Raphaël Delvolvé, c'est donc le jour de vérité pour la patronne de l'extrême droite et sa famille politique.
4: Ce sera soit noir, soit blanc. Marine Le Pen a en tout cas tout fait pour que la situation soit connue dès ce soir, quitte à réduire ses chances de candidater. Une peine d'inéligibilité de 2 ans maximum assortie d'une peine de prison ne nécessitant pas de bracelet électronique. Et elle se présente un scénario génial dans l'esprit d'un haut responsable de la campagne du RN. Il ajoute, on aurait ainsi l'effet porteur phénix renaissant de ses cendres. En revanche, toute autre décision plus sévère disqualifierait Marine Le Pen. Cette issue très possible a été anticipée et impliquerait un rapide passage de relais à Jordan Bardella et un rôle inédit à assumer pour la leader naturelle du RN. Outre faire campagne pour son dauphin, elle devra aussi veiller à la cohésion du parti, au sein duquel des fissures entre les entourages bardellistes et marinistes sont apparues sur le fond et sur la forme pendant la séquence judiciaire. Bref, l'enjeu est important et les conséquences devraient atteindre en réalité tout le spectre politique. Et à cette heure, cette décision lourde n'est connue que par les seuls 3 juges de la Cour d'appel.
2: L'audience commence dans 1h30 maintenant et ce soir, Marine Le Pen sera au journal télévisé de TF1 pour acter sa candidature ou son renoncement. Plusieurs contrats d'armement ont déjà été annoncés par le patron de l'OTAN à l'ouverture du sommet d'Ankara. Un 10e Airbus va notamment rejoindre la flotte de ravitaillement en vol de l'Alliance Atlantique. Des contrats destinés à démontrer l'engagement des Européens à développer leur capacité de défense, comme le réclame à corps et à cri le président américain. Annonce stratégique pour tenter de l'amadouer avant l'ouverture des débats. Les Européens, désormais bien conscients de la nouvelle donne depuis le retour de Donald Trump à la Maison-Blanche et les premières annonces américaines de retrait de troupes en Europe, tous se sont engagés à consacrer au moins 5% du PIB à leurs dépenses de sécurité d'ici 10 ans. Pour accueillir les dirigeants des 32 pays de l'OTAN, la capitale turque est soumise à des mesures de sécurité draconiennes et les autorités ont procédé ces dernières semaines à des arrestations massives dénoncées par l'opposition à Ankara.
5: Choisie pour accueillir le sommet de l'OTAN, Ankara n'a pas l'habitude d'une telle attention internationale d'ordinaire réservée à sa grande sœur d'Istanbul. Pendant 2 jours, 32 chefs d'État et de gouvernement, une centaine de ministres et les milliers de membres des différentes délégations sont réunis dans la capitale, soumise à un impressionnant dispositif de sécurité. Près de 49 000 policiers, plus de 7 000 gendarmes et quelques 600 personnels de cybersécurité sont mobilisés, avec une surveillance maximale autour du palais présidentiel qui accueille l'événement. La plupart des axes routiers sont bloqués, des voitures de police installées à tous les carrefours, des équipes avec chiens et certaines à cheval patrouillent sur les principaux sites. Survolée en permanence par des hélicoptères, Ankara semble à l'arrêt. De nombreux fonctionnaires ont été mis en congé et les concerts, remises de diplômes et autres manifestations interdits du 28 juin au 10 juillet. Les autorités turques ont aussi procédé à plusieurs centaines d'arrestations ces 2 dernières semaines, dont celles de journalistes, avocats et syndicalistes, des mesures fustigées par l'opposition et des ONG de défense des droits humains qui dénoncent, je cite, un état d'urgence officieux. Anne-Laure Ankara, RFI.
2: Comme à Téhéran hier, une marée humaine a envahi les rues de la ville sainte de Qom, au sud de la capitale, au 4e jour des funérailles du guide suprême Ali Khamenei, tué dès le début de la guerre lancée par les États-Unis et Israël fin février. La dépouille de l'ancien dirigeant iranien passera ensuite par l'Irak voisin, qui rassemble une importante communauté chiite, avant d'être inhumée à Mashhad, dans le nord-est de l'Iran. Des funérailles en grande pompe organisées comme une démonstration de force du régime, mais le fils et successeur d'Ali Khamenei, Mojtaba, n'est toujours pas apparu en public depuis sa nomination. Dans le détroit d'Ormuz, le trafic a repris, mais la situation est loin d'être stabilisée pour autant. Selon le site américain Axios, l'Iran a tiré 2 missiles au large d'Oman. Un tanker a été touché sans faire de blessés. La canicule s'installe une nouvelle fois en Europe, conséquence du réchauffement climatique, du Portugal au Royaume-Uni jusqu'au pays de l'Est. En Espagne, l'alerte rouge à la chaleur est déclarée dans plusieurs régions. En France, 61 départements sont placés en vigilance orange canicule. Des chaleurs extrêmes qui s'accompagnent aussi d'incendies, tandis que les effets du réchauffement climatique se renforcent donc un peu partout dans le monde. Une première salve de financement à destination des pays qui en subissent le plus les dégâts pourrait être décaissée cette semaine. Ça s'appelle le Fonds Pertes et préjudices. 2 ans et demi après sa création, son conseil d'administration se réunit à partir d'aujourd'hui et pour toute la semaine. 4 premiers projets de réparation de dégâts climatiques devraient être ainsi acceptés dans les Caraïbes et en Afrique. Jérôme Bosman et Simon Rosé.
6: C'était une demande de longue date des pays en développement. Ils ne sont pas responsables du changement climatique, mais en subissent le poids réparé. Et l'argent manque alors pour d'autres investissements. Le Fonds Pertes et préjudices est donc censé répondre à ce problème, alimenté par les pays riches pour financer des projets de réparation à la suite de catastrophes climatiques. Ces premiers versements devraient être validés cette semaine pour des projets en Haïti, en Jamaïque, en Côte d'Ivoire et au Nigeria. Seuls 4 projets, c'est peu. Brenda Moellet est membre de la collaboration sur les pertes et préjudices, une organisation de la société civile.
7: Le grand nombre de demandes qui ont été déposées, il y en a eu 198, illustre bien les besoins du terrain. L'enveloppe actuellement attribuée ne s'élève cependant qu'à 250 millions de dollars. 250 millions disponibles, alors qu'il faudrait près de 3 milliards si on additionne les besoins de toutes les demandes reçues. On doit donc trouver un moyen d'abonder ce fonds, sans quoi on ne pourra pas répondre aux besoins des pays en développement.
6: Car les pays riches rechignent à mettre la main à la poche. Un peu plus de 800 millions de dollars ont été promis depuis la création du fonds, il y a 2 ans et demi, et seule la moitié a effectivement été versée.
2: La suite de la Coupe du Monde de football, l'élimination des États-Unis hier, Folarin Balogun a joué comme le voulait Donald Trump, mais ça n'a pas suffi. La Belgique s'est imposée, confessant un petit supplément d'âme après la décision controversée de la FIFA. Tout de suite, Emmanuel Bastide, bonjour.
8: Merci, Karine Mélicha. Prochain journal dans 50 minutes.
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0: Bonjour, je suis Juliette et je suis avec Valou. Bonjour Valou.
2: Bonjour.
0: Et on est toutes les deux de l'association CEP comme les champignons.
2: CEP, c'est une association d'éducation populaire à Valence qui propose des ateliers de quelques heures, des stages de plusieurs jours, des événements pour se rencontrer et de l'accompagnement personnalisé pour les initiatives d'EducPop sur le territoire. Comme le rhizome des champignons qui nourrit la forêt, CEP, c'est un peu comme un terreau dans lequel on a envie que les gens viennent puiser pour devenir des agitateurs et agitatrices sociales. On y découvre des enjeux politiques et des thématiques de société. On s'y familiarise avec des outils et des méthodes d'éducation populaire. On rencontre d'autres personnes curieuses et engagées et on y crée des occasions de passer à l'action et de faire ensemble.
0: Dans cette perspective, nous serons avec vous une fois par mois pendant 30 minutes pour vous parler.

partager notre passion pour l'éducation populaire. Nous vous proposerons un tour d'horizon de ce qui constitue, selon nous, l'éducation populaire et découvrirons sujets, outils et invités au fil des émissions. Bienvenue dans EducPop, l'éducation populaire va-t-elle changer le monde ? Et aujourd'hui, on va s'intéresser à un thème qu'on aborde souvent dans nos formations, les émotions. Quel rapport avec l'EducPop, vous allez me dire ? Pourquoi s'intéresser aux émotions ? Quel intérêt ? Qu'est-ce que ça veut dire, repolitiser les émotions ? Et pourquoi faire ? De quelles émotions on parle ? Et en fait, comment on fait ça ? Eh bien, c'est ce dont nous allons discuter aujourd'hui. Pour commencer, moi, j'avais envie de dire que les émotions, aujourd'hui, je trouve qu'elles sont assez décriées, assez dévalorisées. Elles sont souvent associées à l'enfance, à la perte de contrôle, à l'irrationalité, voire même à la faiblesse, parfois à la maladie mentale ou même à la sauvagerie, au manque de civilisation. Alors qu'en fait, les émotions, ce sont des phénomènes biologiques et physiologiques, à la fois corporels et comportementaux, qui surviennent en réaction à ce qui nous arrive. Ce sont des moteurs pour agir, pour naviguer dans notre environnement, pour nous adapter et pour vivre ensemble. Elles sont naturelles, elles sont normales, elles sont physiologiques, tout le monde en a, et elles sont même utiles, voire indispensables pour vivre, notamment en société. Alors comment ça se fait qu'elles sont aussi décriées ? En psychologie sociale, on dit que les émotions sont là pour nous donner des informations sur ce qui se passe en nous, sur nos besoins, nos valeurs et nos croyances, sur ce qui se passe dans les autres, à l'intérieur des autres, aussi sur leurs besoins, valeurs, croyances, et aussi sur notre environnement. Ça nous aide à prendre des informations. Par exemple, les émotions agréables, nous on va pas parler d'émotions positives et négatives, on va parler d'émotions agréables et désagréables. Donc par exemple, certaines émotions agréables, comme la joie, vont nous signifier que nos besoins, nos croyances, nos valeurs sont plutôt satisfaits, sont plutôt en concordance et qu'on peut continuer dans cette voie, ça nous encourage à continuer dans cette voie. Là où des émotions désagréables, comme la peur, le dégoût, la colère, la tristesse, vont plutôt nous signifier que ce qui se passe, c'est pas ok, qu'on n'est pas en accord, que nos besoins sont pas satisfaits et elles vont nous encourager de différentes manières à nous écarter de la voie qu'on suit et à en prendre une autre. Donc, les écouter, ça nous permet de continuer ou de modifier nos actions et nos comportements pour être davantage en accord, en congruence avec nos besoins, nos valeurs et nos croyances. Et ça nous aide à repérer si les autres y sont en congruence aussi et si l'environnement l'est également. Et donc, pourtant, malgré cette fonction très utile, les émotions ont mauvaise presse. Il nous est plutôt demandé dans la société de les maîtriser, de les cacher, de les garder pour l'intimité, de limiter leur expression à certains moments ou à certaines formes. Par exemple, je pense aux événements sportifs où c'est un des rares moments où c'est accepté de pleurer de joie. Ou je pense au congé en cas de décès du conjoint qui est limité, je crois que c'est un jour après le décès. On a le droit de pleurer, de faire son deuil en un jour, mais après c'est censé être fini, ne plus prendre de place. Et il y a certains milieux notamment qui sont assez allergiques, notamment les milieux professionnels, les milieux collectifs, les institutions ou les espaces publics. Il suffit de voir comment je me sens, comment je réagis quand je vois des expressions d'émotion dans la rue par exemple, comme ça nous met mal à l'aise pour voir que les émotions sont quand même pas souvent bienvenues. Du coup, ne pas réussir à maîtriser ses émotions, à se montrer majoritairement, stoïque et équanime, c'est plutôt vu comme un défaut, et un défaut personnel, un manque de compétences. C'est quelque chose dont on devrait avoir honte et sur lequel on devrait travailler. On est beaucoup encouragé à faire de la gestion émotionnelle, à maîtriser nos émotions, sous-entendu, à être capable donc de ne pas les montrer. Du coup, dans ce cadre-là, ça me paraît très intéressant et très important de repolitiser les émotions. Mais qu'est-ce que ça veut dire repolitiser les émotions ? Pour moi, ça consiste à leur redonner leur contenu politique, littéralement, c'est-à-dire en fait à les reconnecter à ce qu'elles disent du monde autour de nous, à ce qu'elles disent de nous, ce qu'elles disent des autres et ce qu'elles disent du monde. C'est reconnaître leur utilité et leur pertinence et recommencer à les utiliser pour agir. Comme on a dit qu'elles étaient naturelles et physiologiques, on en a besoin et c'est reconnaître ce besoin et agir avec elles. Repolitiser les émotions, c'est reconnaître par exemple que c'est normal de ressentir de la colère et de la tristesse quand on vit une situation d'oppression. La colère, elle est là pour indiquer que nos besoins ne sont pas satisfaits, que nos valeurs ne sont pas respectées, et pour nous donner l'énergie de modifier la situation. Et idem quand on perçoit la détresse de quelqu'un d'autre, c'est normal de ressentir en empathie de la colère ou de la tristesse pour aider la personne, accompagner la personne à modifier sa situation. Donc c'est aussi, repolitiser les émotions, ça permet aussi de retrouver de l'élan collectif. Repolitiser les émotions, c'est aussi remonter le fil
des causes, remonter à la source des causes. C'est-à-dire que par exemple, si je suis triste et épuisée, ce n'est pas tant parce que je gère mal mon stress, mais bien parce que la société capitaliste tente sans arrêt de m'exploiter et voudrait d'ailleurs que j'y consente joyeusement. Et pourquoi c'est intéressant et important de remonter les causes, de verticaliser les colères ou de verticaliser les émotions, comme on aime bien dire ? Eh bien parce que ça permet déjà de diminuer la culpabilité, la responsabilité individuelle. Parce que se dire que c'est nous-mêmes qui gérons mal nos émotions, bah c'est très lourd à porter, ça nous encourage à faire beaucoup de développement personnel, beaucoup d'exercices, je sais pas, de méditation, de yoga, de prendre un bain et tout ça pour essayer de gérer tout seul en fait ce qui se passe, alors que si on se sent comme ça, c'est évidemment pas notre seule faute, voire des fois pas du tout notre faute, et que ce serait bien plus intéressant et pertinent d'adresser la cause au-dessus, qui est plutôt collective ou institutionnelle. Donc pour moi, c'est le deuxième intérêt, adresser les bonnes causes pour choisir où mettre son énergie et du coup gagner potentiellement en efficacité. Parce que si on travaille, si on adresse des problèmes comme par exemple la société capitaliste, on pourra prendre tous les bains qu'on veut, a priori on va pas changer grand-chose. Alors que si on adresse les bonnes causes, on a peut-être une chance ensemble de pouvoir modifier ce qui se passe. Et c'était, du coup ça amène à un autre intérêt selon moi, aller vers des changements structurels qui bénéficient à toutes et tous, versus des changements ou des politiques de gestion individuelle qui fragmentent, isolent et dispersent les énergies. Je vois que ça opine du chef dans la salle. Nos invités vont bientôt pouvoir avoir la parole. Et pour finir, je dirais que repolitiser les émotions, ça permet aussi de se relier à d'autres et d'agir ensemble, ce que ACEP, on aime particulièrement, et qui est plus efficace que d'agir tout seul dans son coin, et qui en plus, le fait d'agir en collectif, ça permet de satisfaire plein de besoins. Donc ça devient rapidement une boucle vertueuse, où nos émotions nous poussent à agir ensemble, et le fait d'agir ensemble, ça nous permet de susciter des émotions positives, des agréables, etc. Voilà pour la petite introduction sur pourquoi on avait très envie de parler de ce sujet, repolitiser les émotions, pourquoi c'est important à CEP, et pourquoi nos formations en sont remplies. Pour parler de ça, nous allons donner la parole à nos invités, mais avant ça, nous allons faire une petite pause musicale.

0: Et nous sommes de retour dans l'émission EducPop, l'éducation populaire va-t-elle changer le monde ? Et nous parlons aujourd'hui des émotions, de repolitiser les émotions, qu'est-ce que ça veut dire, quel rapport avec l'EducPop, et quel intérêt ? Et pour cela, nous avons deux super invités. Nous avons Caroline Robineau, qui est ma chère collègue et amie avec qui je fais les stages et les formations, même pas peur. Bonjour Caroline.
1: Bonjour Juliette.
0: Et nous avons aussi avec nous Antoine. Salut Antoine.
2: Hello Juliette.
0: Antoine qui a participé à un stage même pas mal, une formation que j'organise pour les hommes et qui va pouvoir nous en parler un peu. Alors j'avais envie de commencer avec toi Caroline. Selon toi, donc toi qui travailles avec moi et qui travailles aussi sur les émotions avec des enfants et dans des EHPAD, quel rapport tu vois entre l'éducation populaire et les émotions ?
1: C'est une bonne question.
3: Je pense qu'il y en a tout un tas. Entre autres, c'est l'idée, en tout cas, c'est notre approche ensemble et que j'essaye d'avoir ailleurs aussi, de partir vraiment des gens, de leur expérience, de leur connaissance, de leur vécu. Et c'est en ça que le lien est d'un coup évident, puisque les émotions sont aussi personnelles et liées au vécu. Et donc de partir d'abord de ça, pour en faire un savoir personnel puis collectif, et en tirer une expérience, des stratégies éventuellement. Moi, je suis toujours bluffée quand on fait les stages ensemble, par exemple, à quel point, je ne sais plus, on en est à, je sais pas combien, 6, 7e stage, et à quel point c'est en écoutant les autres que je continue à apprendre, à découvrir et à décortiquer des choses que j'ai l'impression d'avoir déjà vues et revues et reanalysées. Mmh.
0: Et tu veux dire les autres te font une sorte de miroir
3: Exactement, et, ou alors me poussent plus loin, ou me permettent d'aller voir les choses autrement, et par l'approche d'EducPop qu'on a avec différents outils et exercices, ça permet vraiment de faire ressortir ces connaissances et de se nourrir les uns les unes les autres, et de grandir et de penser des choses différemment.
0: Mmh. Trop bien. Ouais, moi aussi, je trouve que c'est vraiment quelque chose qui marche bien. Que de l'EducPop, un des principes, c'est de partir de l'expérience des gens, de considérer qu'ils sont des experts. Et comme on a tous et toutes des émotions, c'est vraiment un sujet où les gens ils partent de leur propre matière. Et on essaie de les accompagner à se réapproprier cette matière et à dire qu'elle est légitime, en fait.
3: Exactement. D'une, qu'elle est légitime, ce qui fait immensément de bien. Je le vois à chaque fois qu'on ouvre cet espace-là, à n'importe quel âge. C'est incroyable de voir comment c'est émouvant et de voir que les personnes se disent « Ah bon, j'ai le droit ». Et d'un coup, ça donne du pouvoir d'agir, j'ai l'impression, aux personnes. Et légitime, et à quel point aussi ça nous aide à sortir des stéréotypes qu'on va projeter sur les personnes quand j'interviens. Que ce soit sur la confiance en soi auprès des enfants, où on pense quelque chose avec l'instit. Mais finalement, moi, je prends toujours un temps pour aller voir les enfants et dire « Mais attendez, pour vous, c'est quoi ? En fait, c'est quoi la confiance en soi ? C'est quoi l'estime de soi ? Où est-ce que vous avez besoin qu'on travaille ? Est-ce que vous avez besoin qu'on travaille là-dessus » et forcément, c'est différent que ce qu'on a pensé. Et de voir qu'eux-mêmes ont les solutions. Moi, je ne fais rien, je tiens un cadre à peu près, et puis je les laisse avancer tout seul. Ou sur le désir avec les personnes âgées, enfin... C'est vraiment, ça permet on est en géométrie, d'horizontaliser les choses et d'arrêter de sortir de son bureau en disant « Alors je sais, le désir pour les personnes âgées, c'est telle et telle chose. » Et voilà.
0: Ouais, je suis super d'accord aussi. Je vois que c'est à la fois aborder les émotions et les aborder avec de l'éducation populaire, ça permet d'être vraiment dans un des objectifs de l'EducPop, à savoir l'émancipation sociale, et que ce soit les gens eux-mêmes qui fassent pour eux-mêmes, par eux-mêmes, qu'ils gardent en main en fait les outils de leur propre libération, parce que comme il s'agit de leur vécu intime et qu'ils ont déjà les stratégies, y a vachement moins de risques, je trouve, qu'on fasse passer par le haut en fait, que ce soit descendant et que ce soit nous qui donnions un peu les solutions, alors que voilà, nous dans nos formations en tout cas on les a vraiment pas, et on part de ce que les gens ils amènent et de ce qu'ils font déjà en fait.
3: Et je pense que c'est particulièrement important avec les émotions. Ce que tu disais en introduction, c'est à quel point on les cache, on essaye de nous faire croire qu'il faut les cacher. Et du coup, ça vient vraiment redonner de la place à ça, à ces émotions. Et c'est vraiment important.
0: Mmh. Et comment on fait ça ? Comment on fait pour aborder les émotions en EducPop, nous, dans nos formations
3: Comment on fait ça ? On pose un cadre hyper précis et qui permet plein d'ouvertures en même temps. Et c'est tout le défi. Mais un cadre de sécurité, je pense, c'est vraiment important. Un cadre où on va aussi se positionner, nous. Je pense que dans la dernière émission, vous en avez parlé, que moi, je parle de mon point de vue, de qui je suis, avec mes particularités sociologiques, psychologiques et toute la clique. Et on sert d'outils. Variés. En tout cas, moi, c'est ce que je préfère faire, c'est avoir des approches multidisciplinaires pour que ça puisse rejoindre les gens à différents endroits, en eux, mais aussi en fonction de leur sensibilité. Donc ça peut être de l'écriture, du photolangage, c'est-à-dire passer par du visuel pour donner la parole aux personnes, qu'elles s'inspirent d'une image, d'une photo, d'un dessin. Des ateliers plutôt, on va dire, de corps, de mouvement, de théâtre, etc.
0: Ouais. Du coup, il y a à la fois le cadre, parce que quand il s'agit d'émotions, il y a quand même de la vulnérabilité qui est en jeu. Et du coup, pour pouvoir leur laisser la place, aller les voir, et ça demande une certaine sécurité, une certaine maîtrise. Donc on assure ça. Et de l'autre côté, ouais, l'aspect pluridisciplinaire, pour proposer plein d'angles et que les gens s'y retrouvent. Et ouais, on alterne aussi, tu as parlé de corporel, on alterne corporel, théorie. Où à la fois on fait émerger des connaissances que les gens ont, et à la fois il y a un côté un peu mise en pratique, et notamment en passant par le corps.
3: Exactement, et puis d'avoir une conscience toujours plus aiguë sur les rapports d'oppression qui peuvent s'installer dans un groupe ou entre animatrice, animateur et le reste du groupe. Enfin, d'avoir vraiment d'essayer d'éveiller tout le temps ça pour être très attentive sur la répartition de la parole.
0: Ouais, carrément. Trop bien, merci Caro.
3: De rien.
0: Et bah d'ailleurs, pour parler un peu de comment ça se passe et comment on vit un stage, on a avec nous Antoine qui a participé à un stage même pas mal. Antoine, quel intérêt tu vois, toi, à travailler sur les émotions ? Parce qu'en plus, le stage même pas mal, du coup, pour rappel, c'est sur la vulnérabilité et les masculinités. L'idée, c'est d'essayer d'aider les hommes à se reconnecter avec leurs émotions, puisque le patriarcat les coupe beaucoup de toute cette sphère-là, puisque pour changer, on a besoin d'avoir des compétences socio-émotionnelles sacrément solides. Et donc, c'est ce qu'on propose de faire dans le stage. Toi, quel intérêt tu vois à travailler là-dessus ?
2: C'est un long chemin, mais moi je pense qu'on peut pas y arriver comme ça en un week-end à développer d'un seul coup ces émotions-là, parce que comme t'as dit, bah en tant que mec, moi je suis un mec cisgenre et hétéro, j'ai été vraiment dans un moule de à un moment donné le patriarcat nous terrorise et nous dit que on regarde plus nos émotions et qu'il faut avancer, quoi. Et donc, il y a quand même beaucoup de choses à revoir. Et moi, ce qui me permet de... Enfin, je suis heureux d'aller dans ce chemin-là pour arrêter de faire semblant et d'être plus intègre avec moi-même, de ne pas me faire du mal, d'arrêter de croire que je vais bien alors qu'en fait, ça ne va pas, de me mettre des œillères. Et donc, ouais, arrêter de prétendre que je gère une situation, mais de voir quand on progresse, du coup, vraiment, et de voir quand ça ne va pas... quand je perds pied, quand je me referme, enfin être conscient de là où j'en suis à l'instant présent, quoi. Revenir dans une présence aussi. Mmh.
0: Et est-ce que tu trouves que c'est politique et en quoi ? Parce que je sais que c'est quelque chose qui t'est cher, que t'es pas très développement personnel non plus.
2: oui, ça me parlait beaucoup quand vous disiez j'aimais verticaliser les émotions et horizontaliser les vécus. Enfin, il y a un truc assez beau, je trouve, là, qui est posé. Mais en fait, tout dépend de ce qu'on en fait. Enfin, c'est ça. Je trouve que c'est très bien d'aller dans du développement personnel, mais à un moment donné, il faut collectiviser tout ça, il faut confronter. Et donc, c'est politique de faire... En fait, le processus de même pas mal, je trouve qu'il est politique dans le sens de faire prendre conscience aux mecs qu'on est terrorisé par le patriarcat et qu'on nous a appris à ne pas regarder nos émotions. Oui, quoi, c'est politique. Et voilà, il y a plein de féministes qui le disent, et c'est ça.
0: Ouais, puis un des objectifs du stage, c'est d'acquérir des compétences socio-émotionnelles, du coup, pour pouvoir changer, pour avoir des relations plus saines, et pour être en capacité de se confronter aux discours féministes et aux demandes féministes. Mmh. On le met en rapport tout au long du stage. Le but, c'est pas juste d'acquérir un mieux-être pour les hommes, ce qui est un objectif en soi, mais c'est aussi d'être en capacité d'entendre, de recevoir les demandes féministes de changement et de les mettre en œuvre pour aller vers une société qui soit moins sexiste et plus égalitaire pour toutes et tous. Et comment t'as vécu le stage, toi ? Comment t'as vécu le fait de travailler sur les émotions avec ces approches dont on a parlé avec Caroline et en collectif ? et avec l'éduc pop?
2: Bah, c'était super riche. Un truc que je garde, c'est vraiment le cadre qui est posé, qui fait du bien et qui permet de droit à l'erreur. Enfin, on est vraiment là pour progresser ensemble. Et un cadre où on a ce droit à l'erreur, on est entre mecs aussi. Enfin, il n'y a que des mecs qui sont un sage pour gars. Enfin, il n'y a pas beaucoup d'espace où on est entre gars à aller chercher nos vulnérabilités. Et je pense que c'est vraiment ça qui m'a le plus... ça mouille. Le reflet des autres personnes, les thématiques que les mecs abordent, les questions qu'ils se posent, les trucs qu'ils ne comprennent pas dans le féminisme, qui sont apportés, qu'on peut répondre ensemble... la théorie qu'on voit ensemble, on a des mêmes bases, et ensuite on voit où ça nous emmène. Et dans le stage, il y a des moments où on a fait le petite histoire, grande histoire, et c'était ça, c'est vraiment un truc que j'ai beaucoup aimé. Ça permet vraiment de se poser des questions, quoi, de pourquoi on est là, même pas mal, relire un peu son histoire et la confronter aussi à la grande histoire du féminisme et de ce qui s'est passé, enfin de ce qui se passe, quoi.
0: Bah, pour celles qui nous écoutent, du coup, petite histoire, grande histoire, c'est un atelier d'éducation populaire qui consiste à créer une frise collective à partir d'expériences et de témoignages personnels qui mélangent du coup des choses qu'on a vécues dans notre intimité, rencontrer telle personne, vivre telle chose, et des événements. On y met aussi des événements collectifs, comme avoir participé à telle manifestation, etc. Et du coup, à la fin, ça constitue une grande frise collective sur une thématique. En l'occurrence, c'était en lien avec le féminisme. Qu'est-ce qui nous a amené à ce stage? Voilà. Et du coup, c'est quelque chose qui t'a beaucoup parlé.
2: Oui, mais merci d'avoir précisé ce que c'était, pas tout le monde. Oui. Mais c'est ça, ça permet vraiment d'avoir fait un bon lien, de confiance, de cadre commun. Et ouais, c'est une plongée dans nos travers de gars, de trucs qui sont imbriqués en nous et inconscients, et enfin d'aller montrer à nos leaders, se les montrer à chacun et voir comment on peut s'accompagner. Trop beau, quoi.
0: Trop bien. Et d'ailleurs, tu as employé le mot plongée, mais c'est quelque chose, c'est une structure de formation qu'on utilise bah dans celle qu'on donne, quoi, qu'on imagine que c'est une plongée dans les émotions, en commençant par acquérir un peu de connaissances, rassembler de la connaissance pour se donner de la maîtrise, puis plonger plus profondément dans qu'est-ce qu'on a en nous individuellement et collectivement, et puis ensuite en ressortir pour retrouver de la puissance d'agir et pouvoir retourner dans le monde en étant mieux outillé. Et dernière question peut-être, qu'est-ce que ça t'a apporté? Est-ce que si tu pouvais dire, nommer une ou deux choses avec lesquelles tu es reparti et qui te servent encore maintenant, ou que tu creuses encore?
2: Ouais, je me rends compte que c'est possible de parler à des gars de façon émotionnellement ouverte. C'était une des premières fois où voilà, je pouvais communiquer avec des mecs, et je vois qu'émotionnellement ça répond, ils comprennent, il y a de l'empathie, du coup ça m'ouvre de l'empathie pour des gars. Et c'est des choses qui sont pas du tout fréquentes. Donc ça, c'était vraiment bien. Et c'est en fait comment on fait pour continuer après ce stage-là, quand il n'y a plus ce cadre-là, quand il n'y a plus tout ce qui a été créé, mis en place pour que ça se passe bien, comment on fait pour le mettre dans sa vie de tous les jours? Et là, faut repartir avec toutes les ressources de ce stage-là et continuer à creuser les livres, parler avec son père, avec ses pères, remonter les causes, en fait, un peu de pourquoi on est bloqué émotionnellement et pourquoi on a honte de parler de fois quand on va pas bien, quand on est stressé, quand on a peur. Pourquoi c'est la colère tout le temps? Enfin voilà, chercher son fil, quoi.
0: Ouais, ok. Du coup, le stage, c'est un peu comme un premier pas qui doit être suivi de nombreux autres pour mener quelque part, quoi.
2: Je pense que ça peut ne pas être le premier, le stage. Oui, avoir okay. Commencé un peu quand même des trucs, j'en sais rien. Ça peut être le premier pas aussi, mais enfin, en fait, c'est un chemin. C'est un bon chemin. Si on fait juste ce stage et après rien, c'est dommage, quoi.
0: Ouais, ok. Merci Antoine. Et je voulais qu'on prenne le temps quand même de dire deux mots de l'autre formation qu'on fait, qui est Même pas peur, qui est une formation féministe qui s'adresse plutôt aux femmes, aux personnes sexisées, bien qu'on ait tenté des sessions ouvertes à tout le monde récemment. Mais du coup, on se penche particulièrement sur l'émotion qu'est la peur et on cherche à repolitiser la peur. Caroline, est-ce que tu as envie d'en dire deux mots, par exemple? Pourquoi on s'intéresse particulièrement à la peur?
3: Pourquoi ce qui m'est venu en y repensant, c'est que je suis toujours touchée par ce moment où, je pense que c'est plutôt toi qui dis ça, où tu questionnes le groupe en introduction sur imaginer toute l'énergie qui se libérerait si la peur, je ne sais plus, tu le formules bien mieux que moi, mais était plus là, je ne sais plus comment tu le dis exactement. Et la réaction du groupe me touche tout le temps. Mmh. Une espèce d'ouverture des corps, de tension qui relâche, d'émerveillement, de « Ah bah oui, tout serait possible !» Quelque chose qui est fou et juste pour ça, ça vaut le coup. Donc le stage, il n'est pas là pour dire, faut plus, même s'il s'appelle « Même pas peur », c'est plutôt « Même pas peur » d'aller affronter et discuter et peut-être pas affronter nos peurs, en tout cas d'aller en parler. Mais c'est pas du tout un dogme de ne plus avoir peur. C'est hyper important parce qu'on se rend compte à quel point cette émotion, en tant que femme, en tout cas moi j'ai l'impression, dirige beaucoup mes choix, ma vie, et que c'est une émotion aussi qui m'a été intégrée. C'est vraiment, et c'est tout l'intérêt, je trouve, de s'intéresser à ce thème émotion et politique, et vraiment de prendre conscience à quel point nos émotions dirigent nos choix intimes et politiques. Dans nos votes, mais dans plein d'autres moments, mais à quel point aussi elles sont dirigées par les choix politiques. Et que c'est vraiment une espèce de cercle vicieux ou vertueux, suivant ce qui a été décidé, qui se nourrit. Et de faire remonter, verticaliser cette émotion, de partager, de réfléchir à des stratégies, de l'accueillir, juste de l'accueillir et d'arrêter de se sentir nul parce qu'on a peur, alors qu'on nous apprend à avoir peur depuis toujours. Ouais, c'est pour ça vaut le coup.
0: Ouais, puis on voit particulièrement dans le contexte actuel comme la peur est utilisée. Moi, je trouve qu'il y a vraiment des processus de terrorisation collective qui sont utilisés pour nous faire craindre, nous faire imaginer et craindre des menaces et du coup diriger, orienter des comportements, notamment des comportements de vote, mais plein d'autres. Là, en ce moment, avec les montées du fascisme et de l'extrême droite, je trouve qu'on le voit très très fort. Et du coup, l'intérêt de connaître cette émotion qui est la peur et de savoir y réagir pour retrouver une forme de choix, de capacité d'action face à elle, ouais, ça me paraît aussi vraiment important.
3: Oui, et puis même, je me questionne dernièrement sur aussi plutôt le côté à gauche où les gens en ont marre d'entendre parler de la peur et du coup la rejettent. Enfin, j'ai presque cette sensation ces derniers temps où en fait il faudrait en parler encore plus, auquel elle est utilisée pour nous manipuler dans une certaine manière, mais faut continuer à l'étudier, à la regarder en face et bienvenue, entre autres à nos stages, mais juste à la réflexion autour de cette émotion puis des émotions en général.
0: Merci Caro.
3: Merci Juliette.
4: Et pour terminer cette émission, on rebondit avec les dates, les prochaines dates de l'association CEP sur Valence, avec justement le 11 juin, un arpentage sur tous ces nouveaux régimes d'extrême droite qui conquièrent des pays partout dans le monde. Et donc voilà, au cause toujours de 15h à 18h, on va arpenter des ressources historiques, sociologiques, etc. pour mieux comprendre ce qui se joue actuellement dans la fascisation du monde. Et on continue sur cette lancée avec le 15 juin, une journée qui s'appelle « Affronter l'orage » pour se relier, s'organiser et vaincre l'extrême droite. Ça se passera probablement à la Maison des syndicats à Valence et on va entendre parler de beaucoup d'expériences passionnantes de lutte populaire contre l'extrême droite. Voilà, donc on vous en reparlera bientôt, venez nombreux. Et on se retrouve en juin pour la dernière émission de notre première année à Radio BLV. Sur une émission sur les enfants dans tout ça, les enfants dans l'éducation populaire, quelle est leur place, quels sont les débats qui animent le monde de l'éducation populaire vis-à-vis de l'agisme et de la pédagogie. Voilà, on sera très content d'accueillir des invités pour en parler avec nous. Merci à vous et à bientôt.
0: Merci Valou.
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0: Salut à toutes et à tous et bienvenue dans ce second épisode de Radio Tape. Alors cet épisode sera un peu différent du précédent parce qu'on va évidemment parler d'un projet récent, mais le projet n'est pas encore sorti. Donc question légitime, comment je peux parler d'un projet pas encore sorti ? Alors c'est pas vraiment moi qui va en parler, mais plus le rappeur à l'origine de ce projet, Bouddha OMG, qui est actuellement au studio avec nous. Comment ça va Bouddha ?
1: Eh ben écoute, ça va bien, le soleil commence à revenir, ça fait plaisir.
0: Ça fait du bien.
1: Ouais.
0: Donc cet épisode ne va pas vraiment changer dans sa construction, mais on a l'occasion d'avoir la perception de l'artiste, donc autant en profiter. Justement, est-ce que tu peux nous dire en quelques mots quel est ce morceau qu'on vient d'écouter en début d'épisode, qui l'a produit, etc.
1: Alors le morceau il s'appelle Chamoun, ce sera le troisième morceau de mon EP du coup, qui est un EP trois titres. Et c'est un morceau que j'ai écrit en pensant surtout à ma petite sœur du coup.
0: Ok.
1: Là on va rentrer dans le deep direct.
0: Ça met dans le bain.
1: Mais en gros elle a une maladie, elle est épileptique depuis vraiment tout, presque depuis sa naissance. Et c'est une épilepsie qui est assez, assez importante. Et du coup, forcément, en ayant une sœur comme ça dans ma fratrie, ben, ça a quand même dessiné un parcours de vie, notamment autour de, bah, de l'acceptation de la différence des autres, notamment du handicap, et plus généralement, du coup, de toutes les différences qu'on peut avoir sur cette planète. Et du coup, Chamoun, c'est le surnom de ma petite sœur qui s'appelle Salomé. Et voilà, c'était un peu pour lui dire merci en fait d'exister tout simplement parce que c'est pas évident d'accepter comme ça d'avoir quelqu'un qui soit dans cette situation dans sa famille. Et du coup c'est une façon aussi d'accepter comment elle est et j'en suis pas encore à j'ai pas encore je pense que je l'ai pas encore j'ai pas encore accepté totalement sa condition mais on est sur le chemin.
0: Donc pour commencer, je pense qu'on aimerait savoir d'où tu viens, qui tu es et est-ce que tu peux te présenter globalement ?
1: Moi, je m'appelle Guillaume, dans la vie de tous les jours. Donc, mon projet s'appelle Bouddha Oh My God. Et du coup, moi, je viens à la base de Nantes, okay. Un peu de la Bretagne. Ce que je peux dire, c'est que j'ai commencé mon premier rapport à la musique en Bretagne. Ça a été plus sur la musique électronique, on va dire, avec la house music, justement. Que j'ai vraiment découvert en allant dans les clubs nantais, notamment le Macadam. Après ça, du coup, j'ai vécu pendant 3 années à Marseille, avant d'arriver ici. Marseille, du coup, ça a été le moment où justement je me suis plus affirmé dans mon écriture et où j'ai fait mes premiers open mic, etc.
0: Okay.
1: Donc ça a été, c'était quand même un gros premier saut dans le vide artistiquement. Et du coup, je vis ici depuis sur Valence depuis un peu plus de 3 ans maintenant. Et voilà, on est plutôt bien avec ma compagne et mon fils là qui est né il y a maintenant presque 2 ans. Et voilà, du coup, j'ai lancé mon projet à peu près en arrivant ici parce que j'ai senti que j'avais besoin de faire quelque chose avec la musique de plus poussée, quoi. Donc, okay. Voilà.
0: Donc, du coup, tu nous as dit que tu avais un fils. Donc, dans la conception de tes morceaux, comment ça impacte ton écriture ou même justement, du coup, la conception, quelle est l'importance de ton fils ?
1: On va dire que le fait d'être plongé dans la parentalité fait que c'est quand même un monde qui s'ouvre à nous. Un monde notamment fait de jeux, de petits jeux oui. Sonores, de comptines enfantines, etc. Donc pour moi, ça me ramène énormément en enfance.
0: Ouais. Et donc, parce que c'est vrai que dans ta musique, je trouve qu'il y a beaucoup ce côté d'une certaine innocence dans la manière d'écrire.
1: Bah ouais, et du coup c'est quelque chose je pense qui est venu, je l'avais déjà un peu avant, mais le fait d'avoir un enfant ça a décuplé en fait cette sensation là. Et donc c'est vrai que j'ai certains passages dans mes textes où je fais appel à des chansonnettes qu'on connaît tous de notre enfance quoi. Et donc je trouve que justement ça ramène de la légèreté, de la naïveté un peu, ce qui est intéressant du coup quand on essaie comme ça de se libérer un peu de notre passé, quoi.
0: Qu'est-ce qui t'a donné envie de vraiment être à fond dans la house, tout en mêlant avec le rap ou du spoken words, comme t'as dit ?
1: En fait, c'est vraiment 2 passions. Il y a le rap d'un côté, à la base, la house music de l'autre. Je crois que j'ai eu envie de faire cohabiter ces 2 passions, tout simplement, quoi, sans trop réfléchir.
0: Ouais. C'est venu plutôt intuitivement, c'est ça ?
1: Ouais, carrément. Okay. Mais après, j'étais plus, à la base, branché sur... au tout début, j'ai fait un ou deux morceaux. Y en a un qui s'appelle Porte du Paradis, du coup, j'ai dû sortir en deuxième position. Et c'était plus de la two-step,
0: oui.
1: UK Garage.
0: Oui.
1: Parce que, par contre, ouais, je suis hyper, hyper tourné vers la scène UK, oui. Angleterre, etc. depuis très longtemps. Je trouve qu'ils ont toujours un temps d'avance. Et en fait, du coup, ça a été un peu pour moi une première étape de franchie quand j'ai réussi à sortir ce morceau. Même si aujourd'hui, je le regarde et je me dis, y a plein de trucs à améliorer, évidemment, mais parce que j'ai enfoncé plein de portes avec moi-même, on va dire, quoi.
0: Oui.
1: Et après, progressivement, je sais pas, je me tourne vers. Du coup, ah, oui, voilà, c'est ça. Entre-temps, j'ai tout cet univers de personnages un peu gourous, du coup, que j'ai développé. Parce que, je sais pas, je suis intéressé par le développement personnel, les théories comme...
0: Quand tu dis un peu gourou, c'est-à-dire ?
1: Aujourd'hui, on est quand même à une époque où le développement personnel, ça a beaucoup d'importance, ça prend de l'importance en tout cas pour beaucoup de gens. Et j'avais envie d'utiliser un peu ces codes pour les renverser, parce que du coup, des fois, c'est un peu absurde et c'est toujours un peu genre tout va bien se passer, alors qu'en fait, non, pas forcément, quoi. Et donc, je sais pas, parce que j'en écoute aussi moi personnellement et que j'ai envie d'en jouer tout en la respectant, cette pratique. Et du coup, je sais plus par quel chemin j'y suis arrivé, mais en tout cas, je me suis dit, tiens, pourquoi est-ce que j'essaierais pas d'emprunter cette posture de gourou qui dit, en gros, un peu vers quand est-ce qu'on devrait se tourner pour vivre un avenir qui soit plus radieux pour nous, quoi. Donc, il y a ce truc aussi de. Je sais pas si ça se ressent dans ma musique, mais en tout cas, j'essaie toujours de regarder vers le futur et de faire en sorte que ça soit positif, en fait.
0: On en reparlera plus tard, mais c'est vrai que je trouve que dans ta musique, il y a beaucoup ce côté espoir. C'est aussi ce que je liais avec l'innocence et un peu l'enfance.
1: Ouais.
0: Donc, tout à l'heure, du coup, tu nous as parlé de ton parcours un petit peu. T'as fait le conservatoire à Marseille, etc. T'as eu ta première, montée sur scène il y a 4 ans, tu m'avais dit.
1: Oui, à peu près, oui, c'est ça, ouais.
0: Et donc, à l'heure actuelle, tu es en rapport avec le dispositif AOC de la Cordeau. Ça consiste en quoi ?
1: Eh ben, c'est un accompagnement qui dure... c'est la première année où ça dure 2 ans. Donc là, il y a une année qui vient de se passer où on a eu des ateliers qui étaient surtout tournés vers la partie professionnalisante, on va dire, du projet.
0: Parce que le projet, il dure combien de temps, du coup, avec le dispositif ?
1: En gros, c'est 2 ans,
0: okay.
1: L'accompagnement. La première année, c'est atelier, booking, communication digitale, en fait, tout ce qui englobe une carrière d'artiste, en fait.
0: Ouais.
1: Et on était moins sur le côté développement de la DA, développement du personnage ou affinement de la pratique artistique en soi.
0: Ouais.
1: Donc, ce qui est super intéressant, du coup, franchement, moi, ça permet de lever le voile sur toutes ces zones obscures, en fait, qu'on n'imagine pas quand
0: on se pose pas quand on est, quand on est débutant ou quand on n'a pas trop d'expérience, qu'on est tout seul un peu.
1: Ouais. Ouais, c'est ça. Et du coup, ça a été, c'est quand même beaucoup d'informations. Ça peut faire peur aussi parce qu'on se dit, ah ouais, il y a tout ça à faire si un jour on veut arriver à en vivre, etc., quoi. Et donc voilà, c'était une année hyper intéressante. Après, j'ai aussi une résidence avec I Am Sparrow. Là, j'ai vu que vous aviez une affiche dans le studio. C'est Hyacinthe, du coup, qui m'a accompagné pendant 3 jours en résidence, du coup, à la Cordeau. Résidence, du coup, ça veut dire pendant 3 jours, on bosse sur le live, notamment le live de fin d'année qu'on a fait à la Cordeau le 12 décembre. Donc ça, c'était juste génial, en fait, parce qu'il y a mon ingé son aussi qui s'appelle Nico, qui a un studio à Saint-Péray qui s'appelle La Bonne Combine, du coup.
0: Oui.
1: Donc, dédicace, évidemment, parce que, du coup, il est incroyable. Et du coup, il est venu, donc, pendant 3 jours, en fait, on est enfermé dans la salle à réfléchir à comment faire enchaîner les morceaux. Du coup, j'ai pu apprendre aussi à beaucoup utiliser Ableton, chose que je savais pas. Ça me faisait un peu peur avant, mais de fait d'avoir des professionnels autour de soi qui donnent des conseils, qui permettent de voir que c'est totalement faisable, qu'on a le droit aussi en fait de pas être parfait sur certains endroits de notre jeu de scène et qu'on peut y aller. Ben, du coup, c'était hyper fun. Enfin, en vrai, je me suis vraiment senti à ma place à ce moment-là. Et donc voilà, il y a eu la résidence. Après, c'est voilà. Grosso modo, c'était ça. Résidence, des ateliers, voilà.
0: Ok. Pour transitionner un petit peu, est-ce que tu pourrais nous dire quel est ton feat de rêve ?
1: Bah, comme ça, je t'aurais dit les, euh, Alors, il y a des choses. Ouais, bah, j'aurais dit peut-être les Daft Punk, tu vois, mais ils n'existent plus, malheureusement. Mais quoique, là, j'ai vu Thomas Bangalter qui faisait des concerts
0: Il fait toujours des trucs,
1: ouais. Ouais, carrément. Je sais pas, je dirais Alizé comme ça. Elle fait encore des... En plus, j'ai vu qu'elle faisait encore des concerts et tout. Ça pourrait être pas mal. En plus, elle a fait des. Il y a eu des remixes de ses morceaux sur de la house. Peut-être pour ça que ça m'a un peu. Ça me fait penser à
0: ça.
1: Ça
0: me contacte, toi.
1: Ouais. Voilà, on sait jamais. Alizé, si tu entends cette émission.
0: Donc, on va passer à la pause musicale. Et pour cette pause, c'est Bouddha qui a choisi le morceau. Explique-nous un peu pourquoi tu as choisi ce morceau et présente-le nous brièvement.
1: Eh ben, le morceau qui va suivre, c'est Top Down de Channel Trees. Et je l'ai choisi parce que c'est un morceau qui marque un peu le début de ma nouvelle DA avec cette voix un peu deep sur des prods deep aussi.

0: Pour revenir à toi, Bouddha, on va maintenant parler plus particulièrement de ton EP, qui se nomme déjà
1: On va dire, c'est un point d'exclamation, mais on peut mettre un peu ce qu'on veut dedans. Moi, pour moi, c'était Attention.
0: Et donc, du coup, ton projet, c'est un 3 titres. Donc, un EP, c'est un petit projet pour les auditeurs qui nous écoutent, d'environ 13 minutes, qui mêle plusieurs sujets différents qui te sont assez personnels. Je pense au morceau Chamoun, du coup, qui parle de ta sœur qu'on a pu écouter. Et même dans la conception du projet en général, je trouve qu'il y a un côté avec du dégoût envers le monde qui t'entoure, mais en même temps avec beaucoup d'espoir, je dirais même, comme on a pu le dire, une certaine innocence. Et il y a un côté aussi très spirituel, d'où le côté gourou aussi. Est-ce que c'était voulu? Bah, le côté gourou, du coup, tu nous as dit que c'était quand même voulu, mais plus d'une innocence. Est-ce que c'est vraiment ta personne? Ou c'est que t'as voulu vraiment l'implémenter comme une sorte de personnage? Et donc du coup, pour être plus clair, est-ce qu'il y avait vraiment un fil conducteur pour la conception de ton projet?
1: Je pense que je les ai vraiment pensés comme 3 morceaux différents. Et après, je me suis dit que ça pouvait faire un EP. Non, il n'y a pas eu un fil conducteur, parce que j'adopte vraiment 3 postures différentes sur chacun des morceaux. Après, le fil conducteur, c'est plus la musique, enfin les instrumentales que j'utilise. Est-ce que tu veux qu'on en parle maintenant, du coup, qui a fait les...
0: Ouais, on peut en parler maintenant.
1: Et ben, du coup, c'est avec un beatmaker mexicain qui s'appelle Mao Zeti. Et en fait, il avait déjà sorti plusieurs... Enfin, tous les morceaux étaient déjà sortis. Et donc là, l'idée, c'est que moi, comme je connais pas encore beaucoup de beatmakers en house music, ça commence à venir, mais ça va doucement. Mais du coup, je digue beaucoup de morceaux qui me plaisent sur Internet. Et après, quand j'en ai qui me plaisent, bah, du coup, je lance un peu des bouteilles à la mer.
0: Pour les auditeurs du coup, qui nous écoutent, digue, c'est creuser, donc, comme la traduction le veut. Donc c'est aller découvrir des sons niches ou aller vraiment creuser pour voir ce qu'on a envie de voir.
1: Ouais, exactement. Et du coup, ouais, bah, je me perds souvent sur la toile pour essayer de trouver les petites pépites, surtout d'artistes qui sont pas trop connus, parce qu'après, dès qu'ils sont trop connus, ils deviennent inaccessibles, évidemment. Et donc là, il a été incroyable, du coup, Mao Zeti, parce que au début, je lui ai demandé pour un morceau, il a dit ok. Je lui ai dit, mais en fait, et comme j'ai vu qu'il était super, il avait l'air quand même assez enthousiaste par rapport à mon projet et tout, ben, je lui ai demandé s'il voulait bien qu'on fasse ça avec plusieurs morceaux, du coup, à lui.
0: Okay.
1: Et donc voilà, on est parti sur... Il y a 3 morceaux, du coup, finalement, qu'on a retenus.
0: Donc, c'est quoi les titres de tes 2 autres morceaux, si ça te dérange pas de nous le dire?
1: Alors, c'est le premier, c'est Oh My God, et le deuxième, c'est Chute. Et c'est pas exactement... Je les ai retransformés depuis la dernière fois que je te les ai envoyés, mais
0: oui, voilà. Globalement, si tu pouvais donner... Pas vraiment un thème, parce qu'il n'y a pas forcément un thème précis en général, mais de quoi parlent tes 2 autres morceaux, brièvement, pour garder un peu de mystère, mais...
1: Ouais, et ben le premier, il parle de faire la guerre, en gros, avec le sourire, si on veut, de donc se soulever...
0: OMG, celui-là ?
1: Comment ?
0: OMG, celui-là.
1: Exactement, le premier. Et le second, c'est... ça parle, en fait, de... un peu de renverser cette... ces discours infantilisants qu'on reçoit de la part du gouvernement, parce que je trouve que c'est un peu violent, ou c'est carrément violent même. Et ben j'avais envie de prendre cette posture un peu au-dessus du gouvernement et de les corriger, tu vois. Mais voilà.
0: Oui.
1: Mais c'est, du coup, c'est drôle, et en même temps, c'est un peu cru, et voilà quoi.
0: Pour la conception, du coup, de ton EP, est-ce qu'il y a eu des difficultés? Je parle même pas que forcément musical, mais aussi dans l'écriture, ou même pas que dans l'écriture, en fait, même pas vraiment que dans ton projet, mais aussi dans ta vie, qui ont fait que ça a pu retarder le truc. Est-ce qu'il y a eu des schémas de pensée par lesquels t'as pu passer, qui t'ont obligé à te pousser dans tes retranchements?
1: Ah bah là, j'ai vécu une sacrée histoire avec Stoppé, parce que ça fait depuis 2024 que je suis dessus, quand même, pour un EP 3 titres. Dans ma tête, moi, il allait sortir en 2020, début 2025, quoi.
0: Ok.
1: Donc, mais en fait, depuis, on a beaucoup, en fait, avec mon ingé son, on a re-rec vraiment des dizaines de fois chacun des morceaux, parce que les micros et la configuration, du coup, avec les préamplis et tout qu'il avait, ça nous satisfaisait pas, dans le sens où la voix, elle ressortait pas assez bien.
0: Ouais.
1: Donc, en fait, voilà, c'est qu'aussi, comme il a l'habitude, je crois, d'enregistrer des rappeurs, mais qui vont envoyer un peu plus la sauce en termes d'intensité d'interprétation. Et ben, moi, comme je rappais un peu c'était beaucoup plus chuchoté à la base, les premières versions que j'ai faites. Et en fait, on s'est rendu compte que du coup, si on voulait que ça matche bien avec, avec les instrus, ben, il fallait peut-être envoyer un peu plus. Donc j'ai dû retravailler beaucoup de fois l'interprétation. Et, ouais, et surtout le fait que à chaque fois que je sortais du studio, je me disais « Ok, cette fois-ci, c'est la bonne ». Et en fait, il me rappelait, il me disait « En fait, non, ça va toujours pas le faire ». Et ça a été vraiment une année de frustration ultime. Et je crois que ça nous a mis tous les deux en dépression. Non, enfin, j'exagère, mais si, c'était parce que...
0: Mais en même temps, quand c'est vraiment ce que tu veux faire de ta vie et que c'est ce qui t'imprègne ton quotidien, forcément, quand ça se complique, ça...
1: Oui, surtout,
0: ça touche l'émotionnel.
1: Bah oui, en plus, c'est pas comme si j'en gagnais ma vie, etc. Mais, mais vraiment, moi, j'ai pas réussi à... Comme j'avais un programme, une sorte de programme en tête, un peu... Enfin, un rétro-planning en tête de... Ouais. OK, l'EP sort et tout, qu'est-ce que je fais après, etc. Mais j'ai tout construit pendant que l'EP était normalement en train de se terminer et prêt à sortir. J'ai tout construit autour de ça et du coup, j'étais un peu bloqué, donc artistiquement parlant. Donc, c'est trop cool que, justement, l'accompagnement soit arrivé à ce moment-là parce que, en fait, pendant un an, j'ai bossé quasiment que le live, que mon live, donc l'interprétation sur scène, qui est une part hyper importante et que moi j'ai, enfin, où moi j'ai plein de choses à améliorer du coup. Ouais. Donc je me suis concentré là-dessus, le temps que l'EP va du coup reprenne le droit chemin à défiler, on va dire.
0: Mais c'est vrai, parce que du coup t'as un peu une manière de poser ta voix qui est pas totalement chuchotée, mais quand même assez basse. Je me pose la question de comment t'arrives à le faire ressortir et à donner une intensité sur scène par exemple.
1: Ah, et ben, ouais, ça c'est pas évident justement parce que sur scène j'ai tendance à renvoyer beaucoup plus. Et du coup, c'est vrai qu'entre l'expérience studio et l'expérience live, et ben, il y a encore un gap que j'essaye d'affiner avec le temps, mais c'est pas évident parce que comme j'ai aussi un truc avec, comment dire, moi je pars du postulat que si les gens ils viennent écouter de la house, ils vont forcément s'ambiancer. Mais du coup, si je fais, si j'utilise que ma voix posée, ils vont pas trop s'ambiancer. Enfin, en tout cas, c'est un peu contre-intuitif, quoi. Et donc, comme je vois, enfin, comment dire, le dernier concert que j'ai fait, par exemple, je voyais que les gens bougeaient pas trop. Ouais. Et moi, moins les gens ils bougent, plus je vais envoyer la sauce pour essayer de les faire bouger, quoi.
0: Okay.
1: Et finalement, du coup, j'en ai littéralement perdu des cordes vocales l'année dernière à force de crier. Enfin, ouais. Du coup, j'ai pas retrouvé tout mon. Ouais, c'est chaud. j'ai pas tout retrouvé mon spectre. J'allais dire auditif du coup, mais en tout cas il y a un vrai truc d'apprendre parce que, enfin, c'est pas parce que les gens bougent pas en fait qu'en fait ils kiffent pas la musique et ça, et ça c'est juste moi, ma façon de voir les choses qui est je pense qui est trompeuse, ou en tout cas il faut que je me rassure avec ça pour me dire que en fait on n'est pas obligé de crier pour être entendu, tout simplement.
0: Déjà c'est bien dit, mais c'est aussi qu'il y a dans ton écriture, il y a une part qui elle est... T'écris pas tant pour ambiancer en quelque sorte, t'écris aussi vraiment pour faire passer une vision de ta perception. Donc il y a une certaine concentration à l'oreille de l'auditeur, je pense, qui doit se faire. Donc forcément, à moins d'être vraiment imprégné de la musique au point de la connaître par cœur, et du coup tu peux t'ambiancer facilement même sur des morceaux avec des paroles complexes. Je pense que oui, ça demande une certaine concentration, donc forcément il y a peut-être l'ambiance qui se dégale un peu, mais c'est pas pour autant qu'on n'apprécie pas autant.
1: Ouais, c'est hyper pertinent ce que tu dis. C'est vrai que c'est aussi un des retours qu'on m'a fait, quoi, que ça a invité à la contemplation et à l'écoute. Et du coup, ça rejoint du coup ce que je disais juste avant, qu'il faut pas penser que parce qu'on bouge pas la tête ou qu'on n'est pas en train de s'ambiancer parce que c'est de la house, que du coup c'est pas intéressant ou que c'est pas audible, ou qu'en tout cas les gens kiffent pas, quoi.
0: Avant de finir, j'ai envie qu'on fasse une sorte de petit jeu pour définir ton projet, et tu devras me répondre par un mot à chaque fois.
1: Ok.
0: Si ton EP était une saison.
1: Le printemps.
0: Si c'était un plat.
1: Une salade de fruits.
0: Un animal.
1: Un animal, une grenouille.
0: Un style vestimentaire.
1: Une salopette.
0: Et enfin, si tu devais me définir ton EP avec une phrase.
1: C'est pas moi qui surfe la vague, c'est la vague qui me surfe.
0: C'est beau, j'aime beaucoup. J'aime beaucoup finir sur ça. Merci beaucoup Bouddha de t'être déplacé à Radio Belvé pour participer à cette interview. Avant de passer aux mentions honorables et à la musique de fin, est-ce que tu peux nous dire la date de sortie de ton projet ?
1: Eh ben, ça sera la journée internationale de l'eau, à savoir le 22 mars du coup, prochain.
0: J'espère que du bon pour toi, pour ta carrière, ta vie. On te souhaite que du bonheur et encore merci à toi.
1: Merci.
0: Bouddha OMG avec son EP.
1: Attention.
0: Qui sortira le 22 mars. Et enfin, les mentions honorables pour ce mois de février. Donc on a été plutôt bien servi avec beaucoup d'albums comme Le cœur et sa dictature de Zélie, qui est un mélange rap-pop. L'album est plutôt bien écrit, ça passe tout seul, il y a clairement de quoi plaire à tout le monde. On a aussi eu la sortie du projet de Candinov. Il avait déjà sorti le single Drug and Oni quelques temps avant, qui avait pas mal pété. Et là, son EP de 3 morceaux du nom de In Search Of, qui est vraiment cool. Entre rap et R&B, je trouve, très doux et très agréable. This is the Don avec The Rumors Are True, donc c'est un rappeur US. C'est un album underground, donc très peu connu, un album rap bien saturé comme on aime. Ça, ça fait plaisir. Chase B avec Be Very Afraid, volume 1. Chase B, c'est un compositeur américain, donc il a ramené beaucoup de gros noms de la scène rap US, et l'album est vraiment très cool à écouter. Casino de Baby Kim, je connaissais déjà son nom avant, mais j'ai découvert l'artiste avec cet album, et franchement, c'est une pépite. Et enfin, Doom d'Asinine, qui est un petit EP de 3 titres, mais très cool. De toute façon, Asinine, c'est une valeur sûre, toujours bien écrit et jamais de mauvais goût. Et évidemment, pour donner de la force aux petits artistes, le dernier morceau sera Vincent Outro de True Pilgrim. À la prochaine fois, vous avez de quoi faire d'ici là entre les mentions honorables et surtout avec le projet de Bouddha. À la prochaine.

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0: hip-hop de mauvaise qualité.
1: Hip-hop, mais avec le cœur. Bonsoir à tous et bonsoir à toutes. Bienvenue dans l'émission 27 de Studio
2: Impro.
1: C'était presque bon, Vincent. De l'impro dans ta
2: radio.
3: Radio. Je suis en canon, en fait.
1: C'est en canon et tu es canon, sache-le.
3: Oh, merci.
1: Petite dédicace. Autour de la table, eh ben, une belle bande d'excités, à commencer par Lisa.
2: Yes, bonjour.
1: Et vous l'avez déjà entendu, il est à la technique, Vincent.
3: Yeah.
1: Il est pas en canon, mais presque.
3: Il
1: manquait le bonjour. Moi-même, Alex, à la présentation. Et aujourd'hui, on n'a pas un, mais on a deux invités. Roulement de tambour de table pour ces deux invités.
4: Pour deux fois plus de plaisir.
1: Pour deux fois plus. Bienvenue à Dorian et Florent. Comment ça va ?
5: Ça va trop bien.
6: Ouais, c'est cool de se retrouver ici. Là.
1: Et yes, merci d'avoir répondu positivement à notre invitation. Vous êtes des improvisateurs, notamment, on va en parler de la Vitamine Academy, qui est l'école d'impro de la compagnie Les Excités. On y reviendra tout à l'heure.
4: Yeah, yeah.
1: Mais quand même, comme à chaque fois, on va démarrer par un portrait décalé. Et quand même, deux invités qui ont leur prénom qui se termine en « an », c'est pas fréquent. Donc, le portrait décalé, ce que je vais vous demander...
4: Il sera marrant.
1: C'est de... Si vous étiez une chose ou un objet ou un nom qui se termine en « an », vous seriez quoi ? Et je vais commencer par Vincent. Vincent ?
4: Moi, je serais un enfant...
1: Tu serais un enfant, pourquoi ça te représente ?
4: Eh bien, parce que j'ai fait un spectacle samedi où on mettait des masques de la Comédia dell'Arte et je me suis vachement reconnu dans Harlequin, qui est vraiment un enfant guidé par ses émotions et sa gourmandise. Et ça a été une libération de mettre ce masque. Et d'ailleurs, c'était que à l'entraînement que je l'ai mis parce qu'au niveau du spectacle, j'ai pas eu le masque. Mais ouais, je suis un enfant. Ma meuf me le dit tout le temps.
1: Vincent le kid, très bien. Et toi, Lisa ?
2: Moi, je serais le mot bonjour, hein, parce qu'il y a une humoriste qui parle comme ça, qui a un personnage comme ça où c'est bonjour, hein, et ça me fait mourir de rire. Je sais plus comment elle s'appelle, mais j'adore.
1: Non, il n'y a pas que cette humoriste. Il y a aussi une autre personne qui a cette façon de parler. Est-ce que tu veux en parler ? Non, on va pas.
2: C'est notre ancienne femme de ménage
1: on avait une
2: qui
1: femme...
2: parlait comme ça et on c'était en a insupportable.
1: Tellement rigolé, mais avec bienveillance. Et vous les gars, à commencer par toi Florent, qu'est-ce que
5: ça pourrait être ? Ça pourrait être retardant. C'est pas vraiment...
1: C'est un objet, ça ?
5: Ouais, c'est un adjectif. Parce que je passe souvent en avance.
1: Ouais, t'es retardant.
5: Ouais, je suis plutôt...
1: Comment ça se fait ?
5: Et puis en animation, je travaille dans l'animation et on fait souvent des retards.
1: Même ça fait partie du job, ça.
5: Et voilà. Et j'aime bien...
1: Comment t'expliques que t'as cette facette-là ?
5: Alors, je crois que j'ai... Je sais pas s'il y a une phobie, tu sais, il y a plein de phobies, genre phobie du vomi ou je sais pas quoi. Je crois que j'ai la phobie d'être en avance. Je trouve ça... Enfin, j'ai l'impression de perdre mon temps. Puis, je sais pas, en fait, c'est une question de... C'est un style de vie, toi, genre...
1: Ouais, c'est un peu plus cool, quoi.
5: T'es en retard, tu te sens vivant, parce que t'es obligé d'un seul coup, t'es obligé de trouver des solutions en deux minutes.
1: C'est vrai que je me rends compte que quand tu viens au cours du mercredi, t'es toujours le dernier, Florent. C'est maintenant que je m'en rends compte.
2: Sinon, il perd son temps s'il est à l'heure.
5: Y a 3 minutes comme ça où il se... En fait, ces 3 minutes-là, il se passe... Mille choses.
2: Mais du coup, les 15 autres du groupe perdent leur temps à t'attendre.
1: Des perdants, des retardants. Et des
5: Oui, je travaille là-dessus.
1: Et toi, Dorian ?
6: Je pencherai pour l'aimant, du coup. En ce moment, je bouge en fonction des polarités, tu vois. Soit ça m'attire, soit ça me repousse complètement. Du coup, je dois faire une petite crise de la 35e. Je pense que ça doit exister entre la crise de la trentaine et la crise de la quarantaine.
1: Ouais.
6: T'es encore un gosse, enfin, t'as l'impression que t'es un gosse dans un corps. Ouais, qui commence à être vieux quand même.
2: Adulte.
6: Ouais, tu commences à prendre un peu cher, tu vois. Donc tu te poses un peu des questions.
4: C'est la puberté, ça.
6: Ouais, ouais, c'est peut-être ça, remarque.
1: Puberté de 35 ans.
6: Ouais.
1: Ok, moi j'ai rien dit. Moi j'avais Mirage dedans parce que j'ai eu très mal aux dents. J'ai encore mal aux dents, mais c'est temporaire. Je me fais soigner. Voilà. Et ben on va pouvoir commencer. Et on a oublié de dire un truc. On a en live Instagram sur la page de la compagnie Les Excités. Venez voir la nuque de Sœur Vincent.
4: Au Macalvas.
1: Au Macalvas, comme il dit. comme il dit. Et n'hésitez pas. Et si vous avez des réactions, je vois que Lisa est ultra connectée. Qui est-ce que, à qui on peut dire bonjour en live là ?
2: On a Mathieu Impro qui nous dit « Salut les copains, salut, les improvisateuristes ont libéré leurs enfants intérieurs comme Vincent. » Oui.
1: Wow. Et salut Mathieu, on te salue bien bas mon ami. N'hésitez pas. Et s'il y a des réactions, Lisa et Vincent, vous êtes, vous avez la permission. Ok, on commence un peu par une petite interview de nos deux invités. Parce que Studio Impro, c'est des défis improvisés. On y vient très rapidement, mais quand même. On a envie de profiter de vous et en vous posant quelques questions. Et moi, la question que je vous pose à vous deux, c'est comment avez-vous découvert l'improvisation théâtrale ? C'est quoi votre premier souvenir ou de découverte avec cette discipline que vous pratiquez maintenant ? Vas-y, Dorian.
6: Ça date. En fait, j'ai fait une section théâtre au lycée, théâtre classique.
1: Ouais.
6: Et en fait, j'en avais marre d'apprendre les textes. Enfin, en fait, j'arrivais pas à les apprendre. Et je pense que le premier truc, en fait, c'est venu que apprendre des textes pour moi, c'est impossible. Et du coup, tout mon métier se base sur l'improvisation. Donc, du coup, c'est assez rigolo. J'en ai fait un peu une force sur mon taf. Et je pense que je suis venu à ça un peu comme ça. C'est un peu un truc de flemmard, en fait. Hein. C'est un vrai truc de flemmard. Bon, je me rends compte qu'il y a quand même plein de complexités. Ouais. Côté et voilà.
1: Ok, donc très bien. Dans un cours de... C'était au lycée, c'était ça ?
6: Ouais, c'était une section théâtre.
1: Section théâtre au lycée. Et toi, Flo ?
5: Et moi, c'est une amie qui m'en a parlé quand je suis arrivé à Bourg-les-Valences. J'étais pas de Valence et je cherchais une activité pour rencontrer des gens. Et c'est une collègue qui m'en a parlé, qui faisait les arts scènes à Guiran. Et c'est comme ça.
1: C'est qui pense. Alors ? On peut savoir ?
5: Alors, elle s'appelle...
2: Donne des noms !
1: Des noms, oui. Des noms, là, on les connaît tout le game, là.
5: Bah, elle s'appelle Margot. Alors, elle s'appelait Margot Lazeg. Je crois qu'elle s'est mariée, donc elle a changé de nom. Et voilà. Margot, mais elle est plus dans le coin, elle a déménagé.
6: Je m'appelle Robert.
1: Ah, ok, d'accord. Ok, donc via les Arsènes. Ok. Moi, j'aimerais quand même vous demander qu'est-ce qui est le plus dur pour vous en impro ? Ah, c'est une vraie question, ça. Parce qu'on se dit, oh, l'impro, bah justement, c'est un peu ce que tu disais, on a l'image d'un truc de flemmard. Et c'est vrai, parce qu'on a moins de choses à mémoriser, à apprendre, à répéter, peut-être.
4: Ah, c'est plus dur.
1: Mais on répète d'une autre manière. Qu'est-ce qui est difficile, selon vous, vous avez découvert avec la pratique ?
6: Pour moi, ça va vraiment être du coup le lâcher prise. En fait, c'est facile de se cacher derrière un texte. Du coup, pour le coup, l'autre facilité quand on est dans le théâtre classique, c'est que on a une ligne. On a une ligne qu'on peut suivre et du coup, si on apprend par cœur, on suit cette ligne-là et il y a tout qui est un petit peu cadré. S'il y a un metteur en scène, s'il y a d'autres choses. Et là, du coup, je me rappelle du premier spectacle que j'ai fait, du coup, il n'y a pas hyper longtemps là. Et on me dit 1, 2, 3, impro. Ah. Et maintenant, on démarre quoi. Et il n'y a rien au départ. Alors. C'est pas vrai, il n'y a pas rien, mais en tout cas, on est lâché dans le vide. Et du coup, pour moi, en tout cas, ça me demande un lâcher prise. C'est un travail psychologique. En fait, vous êtes psychologue plus que du coup une compagnie de théâtre. On travaille vraiment sur soi. En tout cas, pour moi, c'était une des grosses difficultés.
1: Okay.
2: On n'est pas encore remboursé par la Sécu, par contre.
1: Si, oui, c'est vrai. Ça, j'aimerais bien. Vous avez
4: on prend la carte vitale.
1: La carte vitale, là. Ok, et toi, Flo ?
5: Moi, la difficulté, alors, il y en a plusieurs, mais trouver des bonnes chutes. Je trouve que... C'est pas évident. Enfin, puis
1: bonne fin d'histoire, des bonnes.
5: Ouais,
1: c'est ça
5: ouais.
1: Que
5: je trouve okay. qu'une bonne impro, voilà, les bonnes impros, elles ont des bonnes chutes. Pas que, mais. Et puis, ne pas trop se laisser embarquer dans un truc solo, quoi. Tu vois, des fois, tu démarres un truc et tu te perds dans ton truc, alors qu'on est à plusieurs, faut de l'écoute, faut essayer de rebondir sur ce que les autres. Faire de la place aux autres et réussir à rebondir sur ce qu'ils disent.
1: Carrément. Eh ben ouais, j'avoue que je suis un peu d'accord, d'accord avec vous deux parce que c'est un peu la base de ce qui est compliqué. Qu'est-ce que vous en pensez, les excités ?
2: Oh oui.
6: Oh oui.
1: Carrément. Eh ben on est parti. On continuera une deuxième partie d'interview tout à l'heure, mais là on est parti pour les défis improvisés avec le petit canard qui est de sortie. Eh oui, premier défi, c'est moi qui le donne et ça va s'appeler cadavre exquis radiophonique. Oui, parce que je veux qu'on démarre. En faisant une seule histoire, mais vous n'allez pas pouvoir écouter tout ce qui a été dit avant. En gros, imaginons que c'est Vincent qui démarre l'histoire, je donnerai un thème. Les trois autres, puisque moi je ne joue pas, je la propose, je vous mets au défi, vous allez devoir enlever votre casque, et vous boucher les oreilles. jusqu'au moment où j'intégrerai le deuxième qui pourra remettre son casque et écouter la fin du monologue précédent. Et avec juste ces quelques phrases, il devra continuer l'histoire comme il la comprend. Est-ce que j'ai été clair dans l'explication selon vous ?
5: Oh oui.
1: Eh ben c'est parti alors. Comme d'habitude, on change pas les bonnes habitudes. Vous pouvez vérifier sur Insta parce qu'il y a des fidèles, on le sait. Les thèmes sont trouvés avec les prospectus du jour et je vois que le thème c'est nul. Il y a rien sur ce prospectus. Ok, je vais trouver quelque chose. La ferme de Zoé. Ça sera donc le thème de cette première improvisation.
2: Qui commence ?
1: Ben c'est Vincent. Déjà, ah. vous avez le titre, tous, le titre. Donc là, vous pouvez, les autres, vous boucher les oreilles, vraiment, jusqu'à ce que je vous fasse signe. Vincent, t'es prêt ? C'est toi qui commence la ferme de Zoé.
4: C'est parti.
1: Et ça commence dans 3, 2, 1, improvisation théâtrale.
4: Il était une fois, dans un village perdu au milieu de l'Ardèche, une petite fille qui s'appelait Zoé. Et Zoé, depuis toute petite, c'est-à-dire depuis 5 ans, avait une passion, les animaux. Mais pas n'importe quels animaux. Ce qu'elle aimait par-dessus tout, c'était les animaux dangereux. Les serpents, les varans, les dragons de Komodo, les loups et les ours. Elle les collectait tous.
6: Malheureusement, un jour, ces ours et ces loups s'étaient échappés de cette petite ferme dans laquelle elle vivait depuis très longtemps. Alors, après un petit coup de peur, Zoé décida de partir en courant. À travers la forêt, elle suivait de très très loin ses ours et ses loups. Quand tout à coup, elle repéra une autre meute qui arriva derrière elle. Une meute d'éléphants. Ces éléphants qui couraient très très vite pour aller...
2: au désert d'à côté. Ils couraient car ils fuyaient le lion qui voulait les attaquer. Mais le lion ne courait pas assez vite car il était blessé. En effet, Zoé avait pu lui attraper une patte grâce à sa longue corde. Une fois que la patte du lion avait été attrapée, il s'est fait tirer vers la ferme et les éléphants ont pu rejoindre le rivage tranquillement. Ainsi, les éléphants ont pu continuer à procréer.
5: À procréer comme des gros excités.
4: Merci.
1: Continue.
5: Comme des gros excités, ils trouvaient tout ce qu'ils mangeaient était excitant, quoi. Ils broutaient du gingembre, allez hop, c'est parti. Ils broutaient de l'herbe, allez c'est parti, ils broutaient de la cannelle ça excite de fou les éléphants. Et ils se sont dit, allez c'est parti, on fait une pâtisserie pour des chauds de la savane avec que des pâtisseries à base de trucs excitants. Et on va emmener tout le monde dans cette espèce de grosse ronde de la vie de l'excitation.
1: Et fin de l'impro. Je sais pas ce que ça a donné, mais en tout cas, où est passée Zoé ?
5: Elle est
2: partie. Ah si, Zoé, elle était encore là
1: ouais,
2: avec moi.
1: Là, elle était là encore, elle a disparu. Bon, bah, c'était une ferme particulière, hein, la ferme de Zoé. Ça s'est terminé en... Ça partait avec des animaux dangereux et ça s'est terminé en ronde de l'excitation avec des éléphants en rut. Et ben, merci pour cette première impro. Est-ce qu'il y a des réactions sur Insta de toute la communauté ?
4: Les gens sont partis, je crois.
1: Ouais,
2: on a Mathieu Impro qui nous fait un bisou.
1: Eh ben, bisous à toi. Vincent, c'est toi ?
4: Ouais.
1: C'est ta caté.
4: C'est ma caté. Enfin, c'est pas exactement ma caté parce qu'en fait, je l'ai découvert ce week-end à Rumilly où j'ai passé 4 jours. Et c'est une catégorie qui s'appelle village. Ça ressemble un peu à un carré hollandais et ça tombe bien parce que vous êtes disposés en carré. En fait, chacun d'entre vous va avoir un rôle dans ce village. Un muletier, par exemple.
1: Let's go.
4: Vous allez jouer par deux, comme sur un carré hollandais. C'est moi qui désignerai la face. Oh, tiens, je peux avoir le canard d'ailleurs.
1: Tiens. Prends-en soin.
4: Et à chaque fois, ben, vous interagissez à deux pour parler de la vie du village et notamment des gens qui ne sont pas en train de jouer.
1: Les deux autres.
4: Voilà, c'est un peu le village des commères.
1: Des langues de vipères.
2: Les
4: voilà,
2: pouks.
4: C'est ça. Est-ce qu'on pourrait avoir un métier pour Alex ?
2: Charcutier.
4: Ok, il sera charcutier. Un métier pour Dorian ?
1: ramasseur de balles.
4: Oh, bah, c'est ramasseur de balles.
5: C'est super bien payé.
4: Un métier pour Lisa.
1: Elle est dentiste.
0: Chirurgienne.
1: Chirurgienne.
4: Ok. Et un métier pour Flo.
2: Il a une fripe.
4: Il est frippeur.
1: Ok, donc moi, charcutier,
4: ramasseur de balles, dentiste et tenancier de friperie.
1: Chirurgien dentiste.
4: On va commencer par vous deux là, qui est juste devant moi, et on fera à chaque fois que je fais un coup de canard, on passe d'une face comme ça. Mais
1: ok.
4: Je désignerai tout ça.
2: C'est quoi la première face?
4: C'est le ramasseur de balles
1: et charcutier.
4: Et le charcutier. Il y a pas de thème.
1: Ouais.
4: Et c'est parti dans 3, 2, 1,
2: impro.
1: Qu'est-ce qui t'arrive, mon garçon? Qu'est-ce qui se passe? J'ai suivi le sang parce que je me suis dit qu'il y avait un animal blessé et que je pourrais peut-être le récupérer pour la charcuterie, mais non, ça m'a mené à toi. Mais qu'est-ce qui se passe?
6: Je comprends pas ce qui est arrivé. Moi, je ramassais des balles. À la base, je ramassais des balles. Et je me suis rendu compte que il y avait cette ligne-là de sang qui allait. Alors,
1: mais il y en a sur ton t-shirt. Ouvre la bouche. Mais ça vient de ta dent.
6: Je vous ai pas raconté le dentiste.
2: Ça va mieux, toi, ta dent, là?
6: Oui.
2: Parce que depuis que je t'ai opéré, tu t'arrêtes pas de saigner, là.
6: Ouais, c'est pas très pratique par rapport à mon métier.
2: Bah non, c'est sûr, c'est pas très pratique de saigner quand on est ramasseur de balles. Mais fais gaffe, parce que tu sais que le charcutier, moi, j'ai pas confiance. Et je pense que le sang, il va le récupérer pour en faire du boudin. Il fait ça tout le temps. Il suit les femmes qui ont leurs règles pour en faire du boudin.
4: Ok, on a assez entendu.
1: C'est vous deux.
5: J'ai vu. Je viens en urgence chez vous là parce que je bosse dans une friperie et il y avait du sang partout devant la devanture et ça a mené droit à votre cabinet.
2: Ah bon?
5: Ouais.
2: Tiens donc, comme c'est étrange.
5: Du sang bleu.
2: Du sang bleu?
5: Oui.
2: Bien. Donc ça veut dire qu'il n'a pas coagulé. C'est très intéressant ce que vous me dites. Est-ce que le sang sentait la balle de tennis?
5: Ah oui, très fortement. Ça, oui. Un troupeau de
2: c'est
5: balles de tennis.
2: C'est le petit ramasseur de balles qui continue de se droguer apparemment. Je ne sais pas quoi faire. Depuis qu'il se drogue, son sang devient bleu. Il ne coagule plus. C'est un vrai problème.
1: J'ai besoin d'un vêtement là. J'ai un jeune qui est taché plein de sang. En même temps, il s'est fait charcuter par le dentiste. Par la dentiste, je peux plus la supporter. Elle. Et je sais qu'elle dit des choses sur moi, des ragots. Ça commence à bien faire. Vous avez rien entendu sur moi, cher Fripper?
5: Alors, officiellement, non. Officieusement, oh là là, j'en suis sourd. Après, pour les fringues, ce que je peux vous aider, je sais pas. J'ai des fringues Zara là-bas. Personne les prend.
1: Vous savez quoi? Vous savez qu'elle se drogue? Vous savez qu'elle injecte des faux produits pour endormir les dents. En fait, elle se prend un malin plaisir à shooter les gens. Je crois que c'est ce qu'elle a fait. Je vais aller la dénoncer pour le petit jeune. J'espère qu'elle vous a rien fait à vous. Hein. Elle vous a pas soigné. Hein.
5: Si.
1: Ness, vous êtes cuit, mon pote. Tiens, je t'ai ramené un t-shirt.
6: Mais c'est mon t-shirt Zara. C'était à la friperie.
1: Mais c'est pas vrai. C'est à toi?
6: Oui, parce que en fait, depuis que je suis allé chez le dentiste, à chaque fois que je serre les dents, je suis pas très bien.
1: Ouais.
6: Je suis un peu défoncé. Alors plus je serre les dents, moins je vais bien.
1: Mais cherche pas, c'est la dentiste, il va plus. Moi, il faut aller porter plainte, mon jeune. Et tu sais quoi? Et ce tête de mèche avec le Fripper pour revendre de vos anciens vêtements.
2: Vous savez que le Fripper se tape le charcutier?
6: Ah bon? C'est pour du coup qu'il est revenu avec.
2: Depuis que sa femme a pris 10 kilos, là, je crois qu'il a viré de bord, quoi.
6: Ah oui, c'est pour ça donc qu'il y a la dernière fois, parce qu'en fait il me suit à chaque fois, je sais pas pourquoi, il vient de chez Zara, de chez le Fripper, et du coup il essaye de me raconter des choses, je comprends pas.
2: Ah bah peut-être qu'il essaye de vous choper vous aussi, hein. Vous laissez pas faire, hein. Le charcutier, il s'est fait avoir avec des knackis. Hein.
6: Il est polycurieux.
5: Du coup, pour cette histoire de sang, alors moi, ça me dérange pas. Il y a plein de clients qui viennent dans ma boutique. Par contre, il faudrait nettoyer un petit peu, quoi, parce que.
2: Je vais le récolter. Vous inquiétez pas. je m'en occupe et je vais le faire analyser. Par contre, méfiez-vous quand même du charcutier.
5: Non, mais il est sympa, ce charcutier. Il vient m'acheter plein de fringues.
2: Il est sympa.
5: Ouais. Il me prend les petites jupes et tout ça lui va bien.
2: Il est sympa, mais il a la syphilis, non?
1: Je vous préviens, je suis allé porter plainte contre la dentiste. Oui. Vous êtes de mèche, je vous vois aller venir. Et puis, vous n'êtes pas dans votre état normal. Videz-moi vos poches.
5: D'accord.
1: Videz-moi toutes les poches de toutes les fringues de ce magasin de friperie.
5: Ok, mais d'abord, mettez cette petite jupe, s'il vous plaît.
1: Ah, mon Dieu, c'est pas pour me déplaire. Comment vous me trouvez?
5: Ah, mettez-moi ce string.
4: Et fin de l'impro.
2: Ok, donc Flo est officiellement en rut.
1: Okay.
2: Camille, si tu nous entends, il faut faire quelque chose.
1: Et c'est pas les éléphants qui ont mangé du gingembre là. Non, c'est bien, c'est en live, c'est en direct et c'est enregistré.
4: Et ben, merci
2: la
4: à vous
2: vie, il fait chaud
4: pour la vie de ce village très particulier.
1: Ok, merci Vincent pour ce village, cette catégorie village. Ok, on va enchaîner sur les petits jeux. On a prévu deux petits jeux pour faire une pause récréative. La pause récréative, le premier jeu, c'est simplement un jukebox murmure. Je l'avais fait en échauffement d'un entraînement. Je n'ai pas trouvé mieux tout à l'heure en préparant l'émission.
4: Mais ne le dis pas.
1: Un jukebox. Moi, je peux le dire. J'ai
4: l'émission est très bien préparée.
1: Elle est préparée, mais il faut avoir des idées au bout de la 27e émission. Ouais. Du coup, jukebox murmure, c'est quoi? Vous allez chacun votre tour murmurer une chanson et on va essayer de deviner ce que c'est, tout simplement. Est-ce que quelqu'un a une idée?
2: Comment tu veux qu'on murmure?
1: Comme ça. Là, je fais n'importe quoi.
2: Ok. Ok, j'ai.
1: Il y a aucun mot qui sort. Vas-y.
6: Interville, là, non?
1: Je sais pas. Quand c'est soit l'artiste, soit le nom de la.
4: If you wanna be my lover.
2: Et
1: là, Vincent prépare et balance en live le titre parce que c'est comme ça que ça doit se passer. Non, je rigole.
4: C'est Spice Girls.
1: If you wanna be my lover. Tu peux la chanter deux secondes?
2: Bon, j'ai pas plus. Hein,
1: ok. Non, mais en vrai.
2: La chanter en vrai?
1: Non, laisse.
2: Vous pourrez me voir qu'en concert le faire.
1: Ou en impro.
2: Ou en impro.
1: Ok. Qui a une autre idée? Les gars, Dorian, à toi. Khaled, Aïcha.
5: Et bingo.
2: Incroyable.
4: La JT, là.
1: Classique. Classique.
6: Il y avait du soleil, il y avait du jus d'orange.
1: Ah ouais, ouais. Parfait. Flo, t'as une idée?
5: Ouais.
1: T'as le droit de dire non, on passe à Vincent.
5: J'en ai une, mais c'est chaud. C'est...
1: Vas-y. Vas-y. Ne dis pas.
6: Donne-nous le titre et après.
5: Ok, je vous donne le titre d'abord et après.
2: L'international.
6: L'international.
1: L'international. Sera le genre humain. Vincent.
2: Pas si dur finalement.
1: Je te vois le point levé, les internautes.
4: J'ai un vieux truc là. Allez, on va voir.
1: Ah, mais je voulais qu'ils réagissent à l'international.
4: Moi, je connais même pas.
5: Oh, non. Oh.
2: C'est normal, t'es de droite. Regarde pas les...
4: allez, moi, je vous fais un truc.
2: Chihuahua.
5: Chihuahua.
2: Voilà, c'est facile.
6: Facile.
1: Ah oui, c'est facile.
4: J'avais rien d'autre.
2: Allez, à toi, Alex.
1: Ça va être facile aussi.
6: Céline Dion.
1: Oui, quel titre?
2: Ferme les yeux.
6: Avec Garou.
1: Sous le vent. Si tu crois que c'est bon, je m'arrête là. Parce que sinon, je suis parti. Et ben, c'est validé. C'est réussi. Merci à vous.
2: Challenge validé.
1: Validé. Je mets un petit validé sur ma feuille. Vincent, t'as un autre jeu là, toi?
4: Ouais, mais il est un peu long. Alors, combien de temps j'ai?
1: Bah, on a 15 minutes. On a le temps. Bah, tu fais pas 15 minutes parce qu'on a autre chose, on a encore...
4: Ok, bah tu me diras combien de trucs je peux faire et puis on verra.
1: Ok, allez. Je te dirai stop.
4: Eh ben moi, j'avais préparé un petit jeu que j'ai appelé « Quel est ce duo de catch ?» Parce qu'en matière de catch, les improvisateurs sont toujours très créatifs pour trouver des noms et créer des duos détonnants. Moi, mes préférés, c'est ceux qui reprennent les personnages de la pop culture pour les détourner. Par exemple, à Catch Me If You Can, on a vu les Dexter comptables, les Sherlock Holmes ou encore le Seigneur de l'Aglo.
1: Ok.
4: Alors là, je vais vous donner des sortes de définitions, descriptions, et ce sera à vous
1: de trouver,
4: le nom.
1: Ok. Donc on est d'accord que c'est des trucs de catch impro, hein. Ouais. Pas de catch.
2: C'est des vrais duos qui ont déjà existé ou tu inventes?
4: Non, je les ai inventés, mais peut-être qu'ils existent vraiment.
1: Okay. Ils vont bientôt exister.
4: Ils vont bientôt exister. Ok, un très facile pour commencer. Champion du home run la journée, ils deviennent chaque nuit des justiciers masqués.
2: C'est quoi le home run?
1: C'est baseball. Baseball.
2: Ah, ouais. Déjà.
1: Masque.
5: Justice ball? Non.
1: Des tortues. Non, j'ai alors,
4: c'est, tortues ninja. C'est un homonyme, le jeu de mots, du coup. Il est plus écrit, le jeu.
1: Si ça, c'est facile, les autres, on est morts.
4: Ouais.
2: The ball?
1: j'allais dire non.
4: Justicier masqué dans les rues de Gotham.
6: Ah, Batman.
4: Ouais, c'est Batman du coup.
5: Ah, les Batman. Oh là.
2: Ah, yes, Batman.
4: Il est plus technique que prévu. Ah, bon, ok.
1: Il est méga technique, mais il est pas mal.
4: Ok, on en tente un autre. Allez. Pour votre santé, mangez moins gras et moins sucré, car vous pourriez bien succomber à ce service-là. Ici, le client est roi. Découvrez l'Auberge Rouge version fast-food, où vous finirez en steak haché pour le prochain hambourgeois. Le roi est mort, vive le roi.
2: Qu'est-ce qu'il raconte ?
5: C'est un truc avec Big Fernand, non ? C'est ça ?
4: C'est bien une chaîne de fast-food, mais c'est pas Big Fernand.
1: C'est
2: McDo ?
1: Non, c'est pas McDo.
6: Quick ?
2: Ah oui !
4: Vous allez tous les faire.
5: Bah, Quick ?
2: Burger King.
4: Ah, ça marche aussi. Je l'avais pas. Quick, mais ça marche.
2: Burger King.
4: Sinon, c'est Burger King, effectivement.
2: Burger Roi.
4: Et le jeu de mots, c'était les Murder King. C'est hyper dur en fait.
2: Ouais,
5: tellement de descriptions.
2: Mais t'es complètement taré, Vincent.
4: Ok,
1: vas-y, un dernier.
4: Allez, deux derniers.
1: Vas-y.
4: Quand le rhum ne suffit plus, il reste la vinasse. Ils écument les sept mers et les bars à la recherche du moindre cubi de pinard pour étancher leur soif de soulard.
1: Pinard des Caraïbes.
4: Ah, il y a l'idée. C'est plus proche du titre original.
2: Les poivreaux du
1: Les pirates des Cubis.
6: les picrates des Caraïbes.
4: Picrates des Caraïbes.
1: Putain, bien joué, on en a trouvé.
2: Pourquoi
1: un.
2: Picrate?
1: C'est de la piquette.
5: C'est de la
2: ah,
5: piquette.
2: Ah, je connaissais pas ce mot. Punaise, mais j'ai vraiment pas de vocabulaire, moi.
4: T'as jamais entendu le plan Vigipicrate? Moi, ça m'a toujours fait rire, alors que j'avais 10 ans quand j'ai entendu ça. Ok. Et le dernier.
1: Let's go.
4: Descendu du Val à lait, ces guerrières cornues viendront distribuer du fromage aux plus valeureux dans l'hilarité générale.
2: Il manque des refs, je
6: le
2: pense.
6: Le caprice des dieux.
1: Manque une case.
4: Non.
5: Attends, c'est un truc sur le fromage.
1: C'est le chèvre.
5: Et les vikings.
4: Il y a de l'idée. Descendu du Val à lait sous la musique de Wagner.
6: Ah, c'est un truc. Ouais. Ah.
4: Ces guerrières cornues viendront distribuer du fromage aux plus valeureux guerriers.
1: C'est pas un truc avec les chèvres.
5: Ah, mais si, c'est un truc avec les Valkyries, c'est ça?
4: Ouais. Il y a de l'idée.
1: Ah. Chef Kiri.
5: Non,
4: ouais. Ouais, ok, vous avez les deux trucs.
5: Ah oui, la chevauchée des vaches Kiri.
1: Oui.
6: La chevauchée des vaches Kiri.
4: C'est mon prochain duo.
5: Voilà.
1: Lisa, elle est comme ça.
2: J'ai rien compris. C'est quoi? Mais vous avez tous la ref, sauf moi.
4: Bah, les vaches Kiri, les Valkyries.
5: La chevauchée des Valkyries. Ouais. C'est de Richard Wagner.
4: Oh.
1: Ok.
4: Allez, on enchaîne.
2: Tu me le fais en murmure?
1: Moi je l'ai pas en mur.
2: Ok.
1: Alors, est-ce que la commu avait trouvé? Est-ce qu'il y a eu des réactions sur Insta?
2: Non. On a seulement Nicolas qui nous dit hello les exités, comment ça va? Bien hâte du 22.
1: Eh oui, on en parle tout à l'heure le 22. Salut à toi Nico.
4: Salut Nico.
1: On va dire au revoir à Dorian physiquement parce que il est l'heure, il devait partir à moins le quart. Merci beaucoup Dorian d'avoir joué
2: Dorian.
1: Le jeu. Mais t'inquiète pas parce que on va te faire honneur et c'est comme si tu seras encore dans cette pièce car on va jouer comme si tu étais là et même pour remercier à la fin, on va remercier en se mettant à ta place.
6: Waouh.
1: Donc merci. Ben oui, mais il y a pas de souci. Merci à toi et on se voit très vite parce qu'il y a des dates qui arrivent de la Vitamine Academy. On en parle dans l'agenda.
6: Et merci à tous. Et
2: merci Dorian.
5: Salut.
1: Eh bien, bah t'es de retour Dorian. Finalement, t'es pas parti.
4: Ouais, bah merci de l'invite.
1: Bah écoute,
4: c'est cool d'être là.
1: C'est cool que t'aies pu rester finalement. Hein?
4: Bah ouais, j'ai envoyé un message puis c'est bon, voilà quoi. Il y a des priorités dans la vie.
1: Ok, et eh ben oh, justement, on a fait les petits jeux, j'aimerais qu'on continue l'interview, donc il va falloir que tu nous parles aussi, Dorian, et que tu répondes à ces questions. Tiens, Dorian, c'est quoi ta meilleure expérience en impro, sur une scène, en spectacle ou en atelier même? C'est quoi ta meilleure...
4: C'est quand je me suis inscrit à l'atelier de BLV, j'ai été accueilli par Vincent. J'avais jamais vu un mec aussi humain et... Enfin, c'était incroyable.
1: Ouais, c'est dingue.
4: Vraiment, ça a bouleversé toute ma perception de...
1: C'est vrai que c'est pas souvent qu'on...
4: De l'enseignement, en fait, ouais, et de la formation.
1: Ok, d'accord. Et toi, ton meilleur souvenir en impro, Flo, c'est quoi? C'est quand? C'est
5: meilleur cool. souvenir en impro
1: Le meilleur, là, je veux le meilleur. Le best
5: meilleur
1: one.
5: Du meilleur. Ouais. Jacques, t'es arrivé à l'heure. Et...
2: On s'en souvient.
5: Le meilleur, ouais. On était au complet et bah, c'est pareil, c'était avec Vincent, un souvenir de fou, quoi. Un talent inégalable, une inspiration, voilà, ben, on était tous... Il nous a porté, quoi. On nous a porté, on s'est tous mis à faire des miracles sur scène.
4: Bras, ouais.
5: C'était incroyable.
1: Putain, c'est vrai, c'est pas possible. Mais c'est... Il est saucé ce soir, le levé. Comment ça se fait, là? Il sait pas. C'est naturel. Il
5: naturel. Sait... Le talent. Il transpire le talent.
1: Non, mais
5: le
1: vraiment, melon. Si tu devais te rappeler d'un spectacle, toi, qui en a fait plusieurs, puisque tu étais. Tu as fait partie des Arsènes de Guy Rengrange. Ouais. Qu'est-ce que. Ah. Est-ce qu'il y a un spectacle que tu te rappelles?
5: Spectacle que je me rappelle. Nanana. Ouais, on en avait fait un. C'était à l'Agora, à Guy Rengrange.
1: C'était un match d'impro.
5: Un match, ouais, je crois. Il y avait des invités, il me semble que. Je me rappelle plus l'équipe. Hein.
1: T'étais arrivé mais... en retard en même temps. Non.
2: T'avais loupé la présentation des équipes.
1: Il est arrivé directement sur la première.
5: Voilà, ouais, j'ai improvisé mon entrée. Et non, bah après, alors c'était. Les meilleurs moments, c'est des bons échanges en fait. Et il y avait eu un échange avec un mec d'une autre équipe. Et bon, alors je crois que c'était de Grenoble.
2: On sait plus le nom du mec, ni
5: non,
2: le nom de l'équipe.
5: Ouais,
2: mais
5: d'après, ça... Hein, ça date. Mais on avait une impro sur des comptables qui étaient perdus dans une espèce de jungle de chiffres et tout. Et juste l'enchaînement et la connivence qu'il y avait eu, c'était trop bien. Et alors qu'on ne se connaissait pas, et j'avais trouvé ça magique, avec une personne, d'arriver à rebondir l'un sur ce que l'autre... Voilà.
1: Et oui, ça s'appelle la connexion. Il y a des fois des moments comme ça, un peu de grâce. Et ça marque, clairement, ouais. Même si on ne sait plus son prénom, ni la date, ni avec qui, quelle équipe.
5: Et t'es grand et brun. Voilà.
1: Ah bah ça,
2: c'est déjà pas mal.
1: C'est déjà bien.
2: Si jamais tu te reconnais, grand brun.
4: Je vois bien.
1: Je vois bien qui c'est. Ouais.
4: C'était en 2022. Le 3 mars.
5: Ouais, 23h.
1: Qu'est-ce que j'ai? Ah oui! Tiens, Dorian, tu préfères improviser sans voix ou sans jambes?
4: Ah bah, sans voix, parce que moi je suis vraiment corporel et tout, je fais de l'escalade, donc je pourrais pas me passer de mes jambes.
1: Ok. Flo, tu préfères sur une impro embrasser quelqu'un, un bisou sur la bouche, ou qu'on te mette une grosse claque? Là, c'est un tu préfères un peu compliqué.
5: Il est implicite, celui-là, ouais.
1: Choisis ton poison, quoi, presque.
2: Camille,
1: ouais.
2: Bouge-toi les oreilles.
5: C'est ça. Bah, roule une pelle.
1: Clairement.
5: Bah oui.
1: Et ben moi, et vous, les excités, vous préférez quoi?
2: Moi, ça me dérange pas d'embrasser. Mais je préfère embrasser que d'être violenté, ouais, carrément.
4: Ouais, ça fait moins mal.
1: Une claque.
2: Ouais, ça fait moins mal.
4: Après, ça dépend qui fait le bisou. Ouais. Il y en a certains, je m'en souviens.
5: Ouais,
1: ça fait mal. C'est les deux en même temps. Non, mais moi, vous savez quoi, je préfère avoir une fausse claque. Mais vraiment que ça soit justifié dans l'impro. En tout cas, j'ai évolué là-dessus. Et je préfère...
2: Mais il faut tourner la tête du bon côté, c'est ça le problème.
4: Bah, si c'est une vraie, c'est naturel. Du coup.
1: Oui, c'est une vraie claque, sans tourner.
2: Non, mais il parle d'une fausse claque.
1: Non, je parle d'une vraie claque.
4: Il parle d'une vraie.
2: Ouais. Ah ouais, tu préfères avoir une vraie claque qu'un vrai bisou.
1: Oui, parce que je pense qu'un bisou, bah, c'est réservé pour certaines personnes, déjà.
5: Tu parles peux citer un nom
1: Je parle d'un grand brun qui habite à Grenoble. Non, voilà. Mais ouais, je sais pas. Moi, j'évolue là-dessus et ça me convient mieux.
4: Ok, vivement le prochain spectacle.
1: Ouais, mais sans problème.
2: T'inquiète, on va tous te mettre des claques.
4: C'est vendredi.
1: Tartez-moi. Dernier défi. Ça y est, c'est tout pour l'interview. Merci Flo.
5: De rien.
1: Merci Dorian.
4: Bah de rien les gars.
1: Bah voilà. Du coup. Dernier défi, c'est Lisa. Lisa, je te laisse expliquer ça.
2: Oh yes, on va faire une ABCDR, c'est-à-dire une improvisation où chaque réplique devra commencer par la lettre suivante dans l'alphabet. Nous allons jouer tous les quatre. Yeah. Nous sommes à un dîner, nous sommes assis autour d'une table et nous allons à chaque fois dire nos répliques les uns après les autres dans le même ordre. Nous allons commencer par Vincent. Avec la lettre R comme radio.
4: Ou comme Rousseau.
2: Donc après, ça reprendra, une fois qu'on a fini le Z, on reprend
1: Dans quel
2: A.
1: sens on va
2: Vincent, Alex, Flo, moi.
1: Ok, d'accord, je me préfère.
2: Et le thème sera le secret de Marine. Le secret de Marine dans 3, 2, 1, impro.
1: Ok.
4: Regarde-la. Franchement, ça se voit qu'elle est enceinte. Non ? Là, elle est au moins, je sais pas, 5 mois. Qu'est-ce que t'en dis ?
1: S'il te plaît, le dis pas. J'étais au courant. Maintenant, elle m'a dit que j'étais le seul à le savoir et je vois que t'as deviné. S'il te plaît, le dis pas aux autres, ça va la gêner. Elle a pas encore annoncé à toute sa famille. Alors, t'imagines ses potes ? Je sais pas, ça la met mal à l'aise. Tu feras attention, s'il te plaît.
5: Tellement je ferai attention. Je vais le dire à tout le monde. Tu rigoles ou quoi ? C'est l'annonce de l'année. En plus, avec ça, ça va la griller. Comment elle peut continuer sa carrière et s'engager autant alors qu'elle est enceinte, quoi. Il faut qu'elle choisisse ses priorités.
2: Une fois, elle m'a dit qu'elle ne savait pas qui était le père. Enfin, moi, je suis au courant. Je suis quand même sa meilleure amie depuis longtemps. Enfin, vous savez, qui c'est ?
4: Vraiment ? Elle ne sait pas qui est le père ? Attends, mais elle traîne dans quel genre de soirée, Marine ? En tout cas, j'ai jamais été invité. Hein.
1: Waouh ! Vous savez pas que c'est Aurélien, le père ? Mais putain, mais elle l'a dit qu'à moi. En fait, je suis son confident, je suis désolé. Oh, Marine, je suis désolé, je lâche que des bombes, là, pardon. Mais heureusement qu'elle est partie aux toilettes, parce que je suis très mal à l'aise.
5: Xavier, c'est Xavier. T'es trompé. Mais enfin bon, après, j'avoue, elle a côtoyé tellement de personnes en même temps, on sait pas en fait. On sait pas. Je pense qu'il y a un doute.
2: Il faut qu'on trouve qui c'est. Enfin, je veux dire, entre Aurélien et Xavier, c'est pas possible. On peut pas la laisser comme ça.
4: Zou, on fait un test de paternité et comme ça on saura.
1: Allez, tout de suite. Je suis parti. Il faut qu'on trouve un cheveu de chacun. Qui fait diversion ?
5: Ben, ok, moi je me porte volontaire. Qu'est-ce que je vais pouvoir faire ? Je vais lui montrer mon slip le français.
2: C'est pas la peine pour moi. Du coup, ça peut pas être moi le père.
4: Donc moi non plus.
1: Eh bien oui, mais on a dit que c'était soit Xavier, soit Aurélien. Pour faire un test de paternité, il faut un cheveu, là. On sait très bien que c'est pas vous. Pourquoi vous dites ça ?
5: FN. À mon avis, elle a dû prendre ces lettres-là, c'est ses préférées. Donc c'est François ou Nicolas.
2: Grave ! C'est sûr, c'est ça.
4: Horrible si c'est ça, vous imaginez ? Non, franchement, non.
1: Loose totale. C'est vraiment la loose, cette soirée. Et l'autre qui va revenir. Oh, moi, je la vois, elle est dans le couloir, elle arrive. Oh, taisez-vous, fâchez pas, faites quelque chose, je suis cramoisi.
5: Marine. Viens, j'ai un truc à te montrer, là. J'ai installé une nouvelle application. Ça te montre ta généalogie, pour savoir d'où tu viens, si t'as du sang coréen ou du sang arabe.
2: Non, ça m'intéresse pas, merci.
4: Oh là là. Vous avez vu son regard ? Non, mais franchement, trop gênant. Arrêtez. C'est quand même notre pote, on peut pas lui... Ok, j'ai dit qu'elle était ronde et tout, mais ça se fait pas, franchement.
1: Punaise, mais t'en as pas marre de faire des dingueries ? À chaque fois, tu mets les pieds dans le plat et c'est à moi, son confident, de la ramasser en miettes. Franchement, il y en a marre, vous assurez pas. Moi, je viens plus aux soirées. Hein.
5: Quoi ? Tu viens plus aux soirées ? Attends, mais... C'est nul sans toi.
2: Reste, s'il te plaît.
4: Je tiens quand même à dire qu'il y a quelqu'un qui a skippé au moins 3-4 lettres.
2: Même plus, il est passé de I à L.
1: C'est moi ?
2: Oui. Ouais. Pas. IJKL.
1: Sérieux ? Mais il faut me le dire.
2: Tu veux qu'on dise quoi ?
4: Ah non, tu fais quick, quick. Le public il était immergé dedans et là, il se fait « Ah, mais il ne peut pas être fabuleux. »
1: Je me barre, on va passer un moment. Bon, et ben voilà. De toute façon, il fallait abréger parce que c'est quasiment l'heure. Il est 54. Donc, on est parti pour l'agenda.
4: L'agenda.
1: Et hors cadre. Et oui, ça arrive hors cadre. Bah, d'ailleurs, on va parler pas mal des spectacles de la Vitamine Academy. Donc les élèves de la compagnie des excités, à commencer par Hors Cadre, hein, Hors Cadre où tu vas jouer Flo d'ailleurs, c'est ce vendredi 6 au fameux Théâtre de la Ville.
2: Waouh,
1: trop bien, dans le cadre du Festival Valenciennes. Est-ce que tu peux en dire un tout petit mot genre en une phrase, pour résumer ce que c'est, et c'est pas facile. C'est pour garder peut-être le mystère, ça donnera aux gens envie de venir.
5: En une phrase. Inattendu, je dirais. C'est quelque chose qu'on n'a jamais fait en impro. Ça change vraiment. Ça reprend des bases, mais ça change tout. Enfin, c'est déroutant.
1: Ah, déroutant, c'est bien.
4: Ouais, c'est bien, ça.
2: Yes.
1: C'est très, très bien. Et pour rester dans la Vitamine Academy, bah, c'est la fin d'année. Et le 10, c'est le 17 juin. Mardi 10 et mardi 17 juin, on a les shows des élèves de la Vitamine Academy, qu'ils soient le groupe avancé ou le groupe nouveau, découverte. Et les deux, ben, le 10, ça se passera à Romans.
4: Hein, non, c'est à Bellevue, le 10.
1: Je me trompe. BLV le 10, salle de l'allée, à 19h pour l'atelier découverte et à 21h pour les avancées. Venez, c'est entrée libre. Et tout de même, tout pareil à Romans, à la Maison Nugue, le 17, 19h atelier débutant, 21h atelier avancé. N'hésitez pas parce qu'il va y avoir du cabaret, notamment pour les débutants, mais aussi des concepts pour les avancer parce qu'ils ont envie bien sûr de se diversifier et ça fait plaisir. J'aimerais quand même qu'on parle de quelques autres dates, à commencer par le 7 juin, c'est-à-dire ce samedi. C'est la 30e du spectacle culte en terrasse parce que c'est là où tout se passe. Le dernier avant d'aller au Festival d'Avignon en terrasse, ça se passe à Romans, toujours à la Maison Nugue, c'est à 20h. N'hésitez pas à réserver sur le LOSO, sur le site des Excités ou sur nos réseaux sociaux. On aura Paul Rémy, bien sûr, qui nous accompagne avec son piano magique, musicien improvisateur, et vous pour vos anecdotes sur la vie de ce quartier si particulier. J'aimerais rajouter une dernière date, peut-être Vincent, tu peux en parler, parce que là je suis à bout de souffle. Le 22,
4: on en a parlé tout à l'heure, et bien le 22 juin, c'est la grande finale de Catch Me If You Can. Oh, vous pourrez retrouver deux duos qui se sont qualifiés jusque-là, les Crazy Anatomy versus les AirPods.
1: Et qui va remporter la ceinture de champion? C'est vous qui allez décider et ça va être le feu. N'hésitez pas à réserver, c'est à prix réduit en pré-vente. Donc allez-y à fond. Lisa, tu as une dernière date? Parce qu'il y en a une, il y en a quelques-unes encore.
2: Non.
1: Oh, très bien. Bah, si je me rappelle qu'il y a le 14 à Charmes, si vous êtes du côté de Charmes sur Rhône, le 14, il y aura le dernier Vitamine avec notre invité Étienne également de la Vitamine Academy. Je crois que j'ai tout dit. Merci, c'était la dernière de la saison, les amis. Merci Dorian d'être là, d'être venu.
4: Bah, avec plaisir.
1: Et on se voit bien sûr le 10 pour le show des élèves BLV, de BLV. Ouais. Merci Flo d'être venu.
5: Mais de rien, c'était un plaisir.
2: Merci Flo.
1: Merci.
2: Merci
1: Alex. T'as pas été en retard. Pas trop.
2: Merci Vincent.
1: Merci, c'était la dernière. Merci Radio BLV. Tu peux mettre la...
4: Est-ce qu'on se retrouve l'an prochain ou pas?
1: Ah, c'est le suspense. Oui. Et oui, on peut le dire, on revient pour la saison 4. C'est peut-être la dernière d'ailleurs. Ça sera peut-être l'ultime, on sait pas.
4: On verra.
1: Mais en tout cas, on sera là à la rentrée. Merci beaucoup. Vous pouvez retrouver toutes les émissions en podcast sur notre site excité.fr à l'onglet Radio. C'était Studio Impro. C'était l'émission 27, c'est la fin de la saison.
4: Et on est fatigué.
1: 3.
2: Oh oui.
1: On a dépassé de 3 minutes. Mais c'est parce que c'est la 3e saison.
4: Et parce que c'était pour 3 fois plus de plaisir.
1: Merci Dorian.
2: Merci Florent.
4: Salut, merci.
1: Et à très vite.
2: Ciao, ciao.
1: Ciao.
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Bonjour, c'est Jazz Street sur Radio BLV et on continue ensemble à se balader, à se perdre dans les rues du jazz, à la rencontre des stars et des oubliés. Et aujourd'hui justement, je vais vous parler d'oubliés. Les musiciens de jazz oubliés, on pourrait en parler sur plusieurs émissions et ça ne suffirait encore point. Alors n'en parlons pas. Aujourd'hui, ce sera les instruments oubliés du jazz. Quand on parle jazz, on pense saxo, trompette, trombone, contrebasse, batterie, piano, etc. Mais on pense moins à flûte à bec, basson, harpe, hautbois, violoncelle, flûte traversière, clavecin, cornemuse, j'en passe. Pourtant, quelques musiciens se sont emparés de ces instruments, souvent pour les ajouter à la palette de leur instrument de prédilection, et quelquefois aussi comme instrument principal. Beaucoup de multi-instrumentistes de jazz ont fait des choix. Alors par exemple, commençons par un ensemble emblématique des années free jazz, l'Art Ensemble of Chicago, qui a joué un temps à Paris dans les années 70 pour enregistrer quelques albums pour le label Big. C'est Roscoe Mitchell, Joseph Jarman, Lester Bowie, Malachi Favors, Don Moyer, tous multi-instrumentistes. Flûte, sifflet, hautbois, coquillage, marimba, celesta, parfois utilisés comme des jouets, comme par exemple dans ce Nice Guys de 1978.

Nous écoutions Nice Guys, un enregistrement de 1978 de l'Art Ensemble of Chicago. Et maintenant, si je vous parle harpe, vous allez tout de suite penser à un salon bourgeois, à Marie-Antoinette qui en a joué, à Lydie Laskin qui l'a popularisée dans la musique classique, peut-être à Alan Stivell si vous êtes bretonnant. Mais c'est Dorothy Ashby, 1932-1986, qui a popularisé la harpe dans le jazz, prouvant que cet instrument pouvait convenir au bebop aussi bien que le saxophone. Elle joue également de notre instrument traditionnel, le koto. On l'écoute accompagnée ici de Herman Wright à la basse et de John Tooley à la batterie sur Lonely Melody. C'est un enregistrement de 1957.

C'était la harpiste Dorothy Ashby. Alors il y a également Alice Coltrane qui joue de la harpe, qui a été d'abord pianiste. Elle emboîte le pas Dorothy Ashby sur cet instrument. Et après avoir accompagné son mari John Coltrane au piano, elle enregistre des disques sous son nom, dont par exemple ce duo avec Carlos Santana qu'elle accompagne de quelques discrets arpèges sur une nappe de cordes. Mais la relève aujourd'hui, c'est entre autres Sophie Soliveau. D'abord harpiste classique, elle se tourne vers le jazz, le gospel, le chant choral et se produit souvent en solo harpe-chant. On écoute un extrait de son disque « Initiation ».

Magnifique album Initiation de Sophie Soliveau à la harpe et à la voix. Alors maintenant, passons aux instruments en che double, le hautbois et le basson. Peu coutumiers du jazz, parce qu'ils ont quelques difficultés de par leur nature à s'intégrer à cette musique. Pourtant, quelques musiciens l'utilisent, souvent en complément d'autres instruments, comme par exemple Cooper, musicien de jazz West Coast, Paul McCandless du groupe Oregon, Youssef Latif, saxophoniste qui dans les années 60 ajoute le hautbois à sa panoplie, et puis aujourd'hui en France, Jean-Luc Fillon qui joue exclusivement du hautbois et du cor anglais. Alors on l'écoute accompagné, il est surnommé entre guillemets hoboman par ses collègues musiciens. On l'écoute sur un disque en duo avec Didier Ituzari à l'accordéon.

Jean-Luc Fillon jouait du hautbois et du cor anglais, accompagné par l'accordéoniste Didier Itturzari. Maintenant, le basson. Alors, vous avez trouvé un enregistrement des années 30 de l'orchestre de Paul Whiteman, un orchestre célèbre dans ces années-là pour sa musique de danse et son jazz qu'on disait un peu symphonique. Et le saxophoniste Frank Trumbauer joue dans un morceau intitulé « Chouchou » du basson. À noter que Frank Trumbauer jouait du saxophone, mais du saxophone en ut. C'est-à-dire que ce n'est pas vraiment un instrument qui peut se classer dans la famille des saxophones. Il a été créé pour pouvoir jouer des partitions de piano ou de flûte sans transcription, parce que le saxophone ténor est en si bémol et le saxophone alto en mi bémol. Donc avec le saxophone en ut, on était tranquille pour jouer exactement la partition. Donc cet instrument s'est très rapidement perdu au profit des autres saxophonistes. Alors on écoute surtout Frank Trumbauer pour sa partie de basson dans l'orchestre de Paul Whiteman. Chou, chou.

Le saxophoniste Frank Trombauer jouait ici, accompagné l'orchestre de Paul Whiteman, au basson. Alors, plus près de nous, une bassoniste, Lindsay Cooper. Également oboïste, elle participe en Angleterre au mouvement Free Jazz et crée le Feminist Improvising Group avec Maggie Nichols et Irène Schweitzer. Alors, on l'écoute ici sur un disque avec en quartet Suburban. Je trouve magnifique cette introduction de basson et on y prend plaisir.

Suburban Tango de Lindsay Cooper au basson. Alors maintenant, vous avez déniché, alors c'est un peu anecdotique peut-être, mais un enregistrement jazz de flûte à bec. C'est au Jazz Festival de Ljubljana, en, je ne sais pas, ah si, en 1976, voilà. Et c'est deux musiciens tchèques, Stiving et Dasek, donc flûte à bec et guitare.

Eh bien, la flûte à bec, vous venez de l'entendre, peut jouer du jazz et c'est Steving et Dasek dans leur concert à Ljubljana qui nous le prouve. La flûte traversière était peu représentée dans les débuts du jazz, jusqu'à peut-être Conbezi qui en a fait une couleur pour son orchestre avec le saxophoniste Frank West. Et contrairement à Duke Ellington qui ne l'a jamais utilisé, bon, je peux me tromper. Alors on écoute Frank West jouer son solo de flûte, un solo de flûte dans l'orchestre de Bezi. C'est donc, comme je vous l'ai dit, en concert et c'est Kate.

C'était un solo de Frank Wes à la flûte dans l'orchestre de Count Basie. Alors après Frank Wes, Herbie Mann, dans les années 70, a eu un grand succès avec sa flûte traversière. Et aujourd'hui en France, Magic Malik rencontre également un succès. Mais mon préféré reste Jeremy Steig. Né le 23 septembre 1942 à New York, décédé le 13 avril 2016 à Yokohama. Alors pour la petite histoire, fils du créateur de Shrek, d'ailleurs il joue dans Shrek 4. Il a joué avec une multitude de musiciens, Keith Jarrett, Jimi Hendrix et bien d'autres. Et on l'écoute sur un disque que j'aime beaucoup de Bill Evans, intitulé Evans with Jeremy Steig, sur le thème de Monk Straight No Chaser.

C'était le thème de Monk, Strain No Chaser, interprété par le flûtiste Jeremy Steig et le pianiste Bill Evans. Le violoncelle dans le jazz, c'est pas tout récent. Quelques contrebassistes le pratiquent au début des années 50, notamment Ron Carter sur un disque avec Eric Dolphy. Alors, Dave Holland joue sur ce disque à la fois de, enfin pas à la fois, successivement de, du violoncelle et de la contrebasse. Il est accompagné sur ce disque par Eric Dolphy, Mal Waldron est au piano, Georges Duvivier l'autre basse et Charlie Persip batterie.

Le contrebassiste Ron Carter nous jouait, mais au violoncelle, un thème de Eric Dolphy, voilà. Alors le oud, c'est un instrument qu'on a coutume, enfin qu'on entend souvent dans le jazz aujourd'hui, avec par exemple Anouar Brahem, Rabih Abou Khalil et bien d'autres. Mais ce n'était pas le cas dans les années 50. Le premier musicien à avoir joué du jazz au oud, c'est Ahmed Abdul-Malik. Alors, un contrebassiste au départ, qui a accompagné notamment Randy Weston, Thelonious Monk et bien d'autres. Et il s'est mis au oud et a travaillé également les musiques orientales. Et pour nous faire ce disque Jazz Sahara, que j'aime beaucoup, qui date de 1958. Et c'est le saxophoniste Johnny Griffin, sax ténor, qui lui donne la contrepartie plus jazz. Et j'aime beaucoup ce mélange, un mélange un peu avant la lettre. Alors, il est accompagné par Nayam Karakand au violon, Jacques Ghanam au kanoun, Mike Amway à la darbouka, Bill Abdelrahman au tambourin et Al Harwood à la batterie. Isma A. Lisson.

Ahmed Abdul Malik nous jouait du oud sur son disque Jazz Sahara, où on entendait notamment Johnny Griffin au saxophone ténor. Alors, si je vous parle class and jazz, je sens que vous allez me rironner. Et bien pourtant, quelques...

souvent des pianistes se sont mis au clavecin pour donner une couleur à un orchestre. Et là, vous avez déniché une réédition d'un disque de Henri Mancini. Henri Mancini, très connu comme compositeur de musique de film, notamment La Panthère Rose, entre autres. Et il avait un ensemble dans les années 50-60 qu'il nommait Combo. Alors, c'est un nom délicieusement désuet. Mais Mancini mène à la baguette une redoutable association de bienfaiteurs du swing où brillent les musiciens de la West Coast, Art Pepper, Shelly Manne et autres requins du jazz californien. Alors, on écoute Charleston Holley, Johnny Williams est au clavecin et il dialogue beaucoup dans ce morceau avec un autre instrument qu'on entend peu dans le jazz qui est le marimba. Donc le marimba, voilà, c'est un petit peu, c'est un instrument à percussion clavier comme le vibraphone, mais ses lames sont en bois, bon, très utilisé dans la musique contemporaine, également sur les musiques Amérique latine, d'Amérique du Sud, beaucoup au Mexique. Alors on écoute Charleston Holley de Mancini.

Voilà, c'est avec le claveciniste John Williams, qui jouait dans le combo de Henri Mancini, que se termine cette émission, aujourd'hui consacrée aux instruments oubliés du jazz, ou je devrais plutôt dire moins utilisés. Alors, liste exhaustive, comme toujours, j'aurais aimé avoir plus de temps. On se retrouve le mois prochain. Je vous souhaite une bonne écoute et je remercie Serge qui est encore fidèle et toujours parmi nous à la technique. Merci Serge.

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1: L'heure du grand journal du soir. Bonsoir Candice Mazo-Tomasic.
3: Bonsoir Romain et bonsoir à toutes et à tous.
1: Une grande question à la une ce soir. On nous revient dans notre édition spéciale dans une dizaine de minutes. Marine Le Pen sera-t-elle candidate à l'élection présidentielle française l'an prochain?
3: On devrait le savoir dans quelques minutes. Maintenant, la chef de file du Rassemblement National prend la parole au JT de TF1 quelques heures après sa condamnation en appel dans l'affaire des assistants parlementaires du RN au Parlement européen. Alors techniquement, elle est éligible, mais si elle fait campagne, elle devra porter un bracelet électronique. On verra si cela la fera renoncer.
1: Autre grand titre ce soir, le deuxième jour de la visite en Syrie d'Emmanuel Macron.
3: L'occasion pour le président français d'afficher son soutien au nouveau pouvoir syrien, et ce malgré les deux explosions qui ont retenti ce matin à proximité de l'hôtel où il venait de passer la nuit à Damas. Ahmed El-Shara, le nouvel homme fort de la Syrie qui est attendu avec le chef d'État français à Ankara. La capitale turque accueille le sommet de l'OTAN depuis ce matin, une réunion où vous allez l'entendre, tout est fait pour satisfaire Donald Trump.
1: Et puis la Coupe du Monde de football, un match plein de rebondissements entre l'Argentine et l'Égypte.
3: 3-2 entre les pharaons et les champions en titre.
1: Sa prise de parole est attendue d'une minute à l'autre. Elle va lancer la campagne présidentielle en France. Marine Le Pen est l'invitée du journal télévisé de TF1.
3: Et sa décision sera lourde d'enjeux pour la prochaine élection présidentielle. Vous l'avez dit, Romain, la chef de file du Rassemblement National doit dire ce soir si, oui ou non, elle sera candidate au scrutin de 2027. C'est en tout cas pas la justice qui l'en empêchera, puisque la Cour d'appel de Paris l'a condamnée aujourd'hui à 15 mois d'inéligibilité et à 3 ans de prison, dont un ferme sous bracelet électronique. La leader d'extrême droite a été reconnue coupable de détournement de fonds publics dans l'affaire des assistants parlementaires européens de l'ex-RN, le Front National. Une peine allégée par rapport au jugement en première instance. Et c'est bien l'importance de la liberté des candidatures tout autant que la liberté du choix des électeurs qui a motivé les magistrats. Alors qu'en pensent justement les électeurs et les électrices du RN? Pour RFI, Marie Lecoq s'est rendue dans l'un des fiefs du parti d'extrême droite à Hénin-Beaumont, dans le nord de la France. Reportage.
4: Dans le fief électoral de Marine Le Pen, les avis sont partagés. D'un côté, c'est le soulagement, de l'autre, l'incompréhension. Pour Fabien, fidèle électeur du Rassemblement National, le bracelet électronique que Marine Le Pen pourrait porter pendant un an n'est pas une option.
5: C'est problématique pour faire campagne présidentielle.
4: Pour Christine, ce n'est pas la question. Bracelet ou pas, Marine Le Pen devrait rester dans la course à la présidentielle.
6: À la tour. Quand on a l'idée, on doit aller jusqu'au bout.
4: Dans tous les cas, la fondatrice du Rassemblement National avait confié il y a quelques jours ne pas vouloir faire campagne avec un bracelet. Elle pourrait donc passer le relais à son dauphin, Jordan Bardella. Une bonne idée pour Fabien.
7: L'avantage, c'est que il n'a pas le fardeau du nom. Parce que moi, j'ai connu aussi Jean-Marie Le Pen quand j'étais au lycée. On va dire que la valise, elle est dure à porter.
4: Raphaël partage l'idée. Pour lui, Jordan Bardella a un sacré avantage sur Marine Le Pen.
8: Il est plus jeune, il peut se représenter plusieurs fois.
4: Roger est un fervent électeur du Rassemblement National depuis très longtemps, mais il admet avoir un penchant pour la candidate historique du parti.
9: Tous les deux, ils sont bien. Et Marine, on a l'habitude avec elle, donc nous espérons qu'elle passe. Et puis, on est tout à fait avec elle.
4: Marine Le Pen est en ce moment au siège du Rassemblement National. Elle devrait trancher sur sa candidature à l'élection présidentielle. Et à Hénin-Beaumont, les habitants ont hâte de connaître le verdict.
3: Un reportage de Marie Lecoq, une condamnation qui a fait réagir la classe politique cet après-midi. Pour le patron des députés socialistes, Marine Le Pen est une délinquante. L'écologiste Marine Tondeny, elle juge le port d'un bracelet électronique peu compatible avec une candidature présidentielle. Le porte-parole des Républicains à droite estime de son côté que la justice a été intelligente, offrant au RN le scénario qui l'arrangerait le moins, à savoir décider entre Jordan Bardella et Marine Le Pen. Ce jugement plus clément, on le rappelle, que celui de première instance, satisfait tout de même Patrick Maisonneuve. Il est l'avocat du Parlement européen. On l'écoute.
10: Nous constatons que la Cour a retenu la mise en place d'une organisation pendant des années, une organisation qui avait pour objectif, qui avait vocation à détourner les fonds publics. Et la Cour a répété à plusieurs reprises qu'il y avait là une gravité absolument évidente en ce qui concerne le comportement, et notamment le comportement des élus. Moi, je ne suis pas le procureur général, je n'ai pas à me préoccuper des problèmes de sanctions ou de peine pénale, ça je vous laisserai le soin de l'apprécier et de le commenter. Et ce qui est essentiel pour nous, ce qu'on dit depuis des années, ils ont détourné, volé l'argent public, l'argent du contribuable européen, et d'ailleurs l'argent également du citoyen français. Nous le disons depuis des années et ça a été confirmé pour la deuxième fois, d'abord par le tribunal et aujourd'hui par la Cour d'appel.
3: Et Marine Le Pen qui pourrait annoncer ce soir si elle se pourvoit ou non en cassation. Dernière étape de la procédure judiciaire questionnée par nos confrères de RTL sur un éventuel pourvoi en cassation. La procureure générale dit prendre sa décision la semaine prochaine. Pour le président français Emmanuel Macron, pas question en revanche de commenter cette décision de justice, qui plus est à l'étranger. Le chef de l'État qui achève ce mardi son deuxième jour de visite en Syrie, un déplacement historique marqué par une double explosion à proximité du Four Seasons, l'hôtel où était logé le président français et sa délégation. Les explosions ont eu lieu après le départ du convoi présidentiel et ont blessé au moins 18 personnes, dont 4 dans les forces de l'ordre. Reportage sur cette journée de visite de notre envoyée spéciale Sophie Guignon.
11: C'est une rencontre historique mouvementée, mais la double explosion n'aura pas réussi à bouleverser le programme de la visite d'Emmanuel Macron en Syrie. Son homologue Ahmad Al-Sharaa a martelé un message, se tourner vers l'avenir coûte que coûte.
12: Qui est responsable de ces explosions? Eh bien, des enquêtes sont actuellement en cours. Je pense que très prochainement, ceux qui ont commis cet acte criminel odieux seront arrêtés. Cela ne fait que renforcer la détermination de l'État syrien, ainsi que de tous ceux qui le soutiennent, à poursuivre les efforts de reconstruction de la Syrie. Plus nous reconstruirons la Syrie, plus nous resserrerons l'étau autour de ceux qui cherchent à saboter la patrie.
11: Dans les valises d'Emmanuel Macron, de grandes entreprises françaises comme CMA-CGM, Total Energy, Airbus ou Thales. 15 protocoles d'accord dans le domaine du transport, des infrastructures, de la santé ou encore de la justice ont été signés.
13: Et la France croit dans l'avenir de votre pays, dans sa reconstruction immédiate, mais aussi en tant que pays cœur de cette région, au cœur de corridors énergétiques, logistiques, d'interconnexion de données, au cœur du lien nouveau à bâtir entre le Golfe et l'Europe.
11: La guerre entre les États-Unis, Israël et l'Iran et les tensions autour du détroit d'Ormuz remettent la Syrie au centre du jeu. Sophie Guignon, Damas RFI.
3: Emmanuel Macron, par ailleurs, qui a annoncé la restitution de 50 millions d'euros saisis par la justice française à l'ancienne dictature Assad. Son homologue syrien, Ahmed Al-Sharaa, a lui assuré que la France et la Syrie s'apprêtaient à reprendre les relations au niveau des ambassadeurs.
1: Les présidents français et syriens qui sont attendus maintenant à Ankara pour un autre rendez-vous diplomatique, le sommet de l'OTAN qui s'est ouvert ce matin dans la capitale turque.
3: Un sommet de l'Alliance Atlantique où il est beaucoup question d'argent et où tout est fait pour satisfaire Donald Trump. Julien Chavanne est notre envoyé spécial sur place.
14: Marc Routeux insiste lourdement là-dessus depuis hier. Jamais les pays membres n'ont dépensé autant d'argent pour leur défense, répète le secrétaire général de l'Alliance Atlantique.
15: Rien que l'année dernière, les alliés européens et le Canada ont consacré près de 20% de plus à la défense que l'année précédente, soit 139 milliards de dollars supplémentaires. En résumé, une chose est claire, l'argent est là et des sommes bien plus importantes sont à venir.
14: Ce matin, une avalanche de contrats a été annoncée pour plusieurs dizaines de milliards d'euros. Mais est-ce que cela suffira à Donald Trump? Le président américain pousse pour que les Européens prennent en charge leur défense et commencent déjà à retirer des troupes. Autre incertitude, quelle sera sa prochaine action sur la guerre en Ukraine? Le locataire de la Maison Blanche a parlé avec Vladimir Poutine il y a quelques jours. Il verra ce soir Volodymyr Zelensky à Ankara. Le président ukrainien, toujours à la recherche de missiles américains patriotes, il en a fait sa priorité.
16: La seule chose qui nous reste à faire ici en Europe est de bâtir une défense solide contre les missiles balistiques russes. C'est un défi de taille, c'est le dernier atout majeur de la Russie. Ceux qui défendent la vie ont davantage besoin de missiles patriotes.
14: Le président ukrainien qui frappe toujours à la porte de l'OTAN en vantant le savoir-faire de son pays dans les drones. Julien Chavanne, Ankara, RFI.
3: C'est une décision infondée. La réaction de l'Ukraine ce soir après la réintégration de la Russie par le CIO. Le Kremlin s'est félicité de son côté que le sport reste en dehors de la politique. Le Comité international olympique l'a annoncé tout à l'heure dans un communiqué précisant que cette levée des restrictions s'accompagnera d'exigences particulières, notamment dans le suivi antidopage. Un retour dans le sport mondial qui se fera pour l'heure sans hymne ni drapeau. L'instance ajoute également qu'elle n'organisera plus d'événements en Russie Poutine n'invitera de représentants du Kremlin. Moscou, qui était pour rappel sous sanction sportive depuis le scandale de dopage de 2016, des mesures renforcées en 2022 avec l'invasion de l'Ukraine.
1: Allez, on revient en France, Candice, avec ces chiffres que le gouvernement a annoncés. L'exécutif revoit ses prévisions de croissance à la baisse pour 2026.
3: Plus 0,7% seulement contre 0,9% espéré en avril dernier, en cause notamment la crise énergétique au Moyen-Orient. Dans le même temps, le gouvernement a annoncé 3 milliards d'euros supplémentaires d'économies dans le budget de l'État, avec un objectif, Pierre-Olivier, maintenir le déficit sous la barre des 5%.
17: 5% de déficit en 2026, difficile à atteindre, confie Roland Lescure, le ministre de l'économie, qui assure que tout sera fait pour s'en rapprocher au maximum. Notamment des coupes dans les dépenses, 3 milliards d'euros au total, avec 2 milliards qui concernent l'État. Dans son viseur, les mesures d'aide déployées depuis avril dernier, comme pour aider certains ménages à faire le plein d'essence. Le budget de la sécurité sociale se verra aussi amputé d'un milliard, sans plus de précision pour l'instant. Dans le même temps, les collectivités locales seront invitées, voire très vivement incitées, avec la menace de baisse de dotation, à réaliser 2 milliards d'euros d'économies. C'est la deuxième fois en 3 mois que le gouvernement est contraint de prendre de telles mesures. En avril dernier, 6 milliards de baisses sur le budget 2026 avaient déjà été annoncées pour compenser notamment le coût du conflit au Moyen-Orient.
3: Les précisions signées Pierre-Olivier Pied, on vient de l'apprendre. Marine Le Pen annonce qu'elle sera bien candidate à l'élection présidentielle de 2027. Elle vient de le dire sur le plateau de TF1. La chef de file du Rassemblement National qui annonce dans le même temps se pourvoir en cassation. L'ONU apporte son soutien au capitaine de l'équipe de France après la sortie raciste d'une députée paraguayenne. Des propos jugés ignobles qui ont visé Kylian Mbappé après le 8e de finale qui a opposé les Bleus au Paraguay. Le porte-parole du Haut Commissariat aux droits humains déplore un phénomène plus large qui touche le football et le sport en général.
1: Alors, dans le football, cette qualification de l'Argentine en quart de finale de la Coupe du Monde.
3: Victoire 3-2. Le match s'est terminé il y a quelques minutes. L'Argentine affrontera le vainqueur du duel entre la Suisse et la Colombie. Le dernier 8e de finale à suivre à partir de 20h, temps universel. Plus aucun des 3 pays hôtes sont en lice. La team USA a quitté le mondial terrassé par la Belgique 4-1 la nuit dernière. Après une rencontre polluée par l'intervention de Donald Trump auprès de la FIFA, un échec sportif qui marque les esprits, celui d'une équipe qui avait pourtant montré de belles choses lors des matchs de poule, mais qui s'est montrée beaucoup trop fragile face à la pression des Diables Rouges, comme si les leçons du passé n'avaient pas encore été acquises. Vincent Souriau.
18: Déception sportive à l'image de la star de cette équipe américaine, Christian Pulisic, qui joue en temps normal au sein d'une grosse écurie européenne au Milan AC, mais qui a été transparent lors de cette rencontre contre la Belgique et en retrait pendant l'ensemble de la compétition. Les commentateurs américains estiment que c'est dans les moments difficiles que les grands joueurs se révèlent et qu'il a manqué à l'appel. Il y a aussi un sentiment de déjà-vu. 4 dernières qualifications pour la Coupe du Monde, 4 défaites en 8e de finale, malgré des investissements massifs et des millions de dollars pensé pour recruter l'entraîneur argentin Mauricio Pochettino, qui avait parlé du sentiment de naïveté qui régnait selon lui au sein de ce collectif américain. Pas assez d'esprit de compétition à l'approche d'un tournoi aussi relevé. Les premiers tours avaient été encourageants, mais ça n'a pas suffi. Et l'ensemble des joueurs assure que ce n'est pas la politique Balogun ou l'intervention de Donald Trump qui a changé quoi que ce soit. Vincent Souriau, Washington RFI.
1: Et de Washington à Londres, au Royaume-Uni, le prince Harry qui perd son procès contre le tabloïd, le Daily Mail.
3: Et oui, c'est la fin d'une saga judiciaire vieille de plusieurs années. Le fils du roi Charles III accusait le groupe NLL d'avoir utilisé des méthodes illégales pour publier des scoops à son sujet. Emeline Vin, la haute cour de Londres, vient de blanchir le groupe de presse.
19: L'accusation n'a pas réussi à prouver que les journalistes du Daily Mail ont obtenu des informations de manière illégale. De plus, les plaintes ont été déposées après le délai de prescription de 6 ans. Bref, le groupe de presse ANL ne peut pas être condamné pour pratique illégale du journalisme. Le prince Harry accusait le tabloïd d'avoir espionné son téléphone, d'avoir menti à son entourage pour obtenir des scoops dans les années 2000. Par exemple, sur ses relations amoureuses quand il était jeune adulte. Il n'était pas seul. Sur le banc des plaignants, le musicien Elton John dénonçait des intrusions dans ses dossiers médicaux. L'actrice Sadie Frost, elle, a vu les détails de son divorce avec Jude Law étalé dans la presse. Conséquence de ce verdict, le prince Harry et les autres plaignants vont devoir rembourser les frais juridiques du journal qui pourraient s'élever à plusieurs dizaines de milliers de livres. Ce n'était pas le premier procès intenté par le duc de Sussex, qui considère les tabloïds responsables du décès de sa mère, la princesse Diana. Mais c'est sa première défaite judiciaire qui pourrait entacher sa réputation, déjà fragile au Royaume-Uni depuis qu'il a quitté ses fonctions au sein de la famille royale. Emeline Van Londres, RFI.
3: Et c'est ainsi que se referme ce journal RFI Soir. Continue avec vous, Romain Ouzoui.
1: Merci Candice Mazot-Thomasic. Édition spéciale à suivre dans quelques secondes.
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Salut à toutes, salut à tous, bienvenue dans Electro Vibes, votre émission 100% culture électronique sur Radio Belvé 93.6 FM. Allez, aujourd'hui c'est la quatrième émission Electro Vibes, on est aujourd'hui le samedi 6 juin 2026. Comme habituellement, c'est notre générique Small Town Boy featuring Colin avec Block and Crown. Allez, on est ensemble pour une heure de pur son électronique. C'est samedi, c'est le soir, c'est le week-end. Allez, on s'éclate! C'est JC pour vous faire plaisir pendant une heure.

Allez, tu peux monter le son chez toi, n'hésite pas. Allez, quatrième émission Electro Vibes. Radio BLV. Electro Vibes, votre émission 100% culture électronique. 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N'hésitez pas non plus à envoyer un mail à Electro Vibes. Alors c'est electrovibes26@gmail.com. Tout de suite après, il y aura Cornelius Doctor, Tushen, Ride, Hard Fist avec le titre Mid Acid Eric. Monte le son chez toi. 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

N'oubliez pas, dans Electro Vibes, à peu près à milieu d'émission, dans une trentaine de minutes, il y a la rubrique Electro News. Eh oui, Electro News, si on traduit, ça fait nouvelles électroniques. Eh oui, c'est les nouvelles du monde électronique. Si vous avez bien compris, c'est tout à fait ça. Electro Vibes, Radio Belvé, JC pour vous.

Cornelius Doctor, Tushan Wright, Hard Fist avec le titre Mid Acid Eric. C'est un titre plutôt tendance trans. Alors, est-ce que vous êtes en trans ce soir? Electro Vibes sur Radio BLV 93.6. JC pour vous faire plaisir pendant une heure. Electro Vibes, 20h15, 21h15.

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Vous écoutez Radio BLV, vous écoutez Electro Vibes, l'émission 100% culture électronique avec JC pour vous servir et pour vous faire plaisir pendant une heure. À l'instant, c'était Cornelius Doctor, Tesh and Ride, Artfist avec le titre Meet Acid Eric. On continue avec Ghostbusters, avec le morceau After House. Et oui, Electro Vibes, c'est toutes les musiques électroniques. Avant, on avait un titre trance, maintenant c'est plutôt House avec Ghostbusters.

Francisco Electrofanatic avec le morceau Xenom. 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Allez, c'est bon, ça remonte le son. Electrovibes 20h15, 21h15. JC. 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

On est le 6 juin, samedi 6 juin 2026, c'est l'heure d'Electrovibes, puisque Electrovibes c'est tous les premiers samedis du mois. Tu kiffes ça? Eh ben t'as raison, moi aussi. Ouais, tu peux monter le son, vas-y, allez, on monte.

Allez, vous écoutez Radio Belle V93.6, c'est Electro Vibes, l'émission 100% culture électronique, 100% kiff. Premier samedi du mois, 20h15, 21h15, JC. Allez, on augmente, on augmente, on augmente, on augmente, on augmente, on augmente le son.

À l'instant, c'était Vintage Culture avec Volcoder avec le titre Unzap. On continue l'émission Electro Vibes avec K-Series avec le morceau Don't You Want Me. C'est un remix, Don't You Want Me, c'est un gros tube trans de 1992. Et là, on a une version en remix, on écoute.

Allez, vous écoutez Radio BLV 93.6, l'émission Electro Vibes, l'émission 100% culture électronique. 20h15, 21h15, une heure de pur son. Allez, on est à mi-parcours, on est à peu près, oui, on est à la moitié de l'émission. Place donc à la rubrique Electro News. Alors, l'Electro News d'aujourd'hui, ça va être David Guetta et Bebe Rexha, le retour. Près de 4 ans après leur dernière collaboration sur le remix du tube culte Blue d'Albadi, d'Eiffel 65, Bebe Rexha est le DJ français le plus connu à l'international, se retrouve sur le single Sad Girls, disponible ce vendredi 29 mai. Et oui, il est sorti il n'y a pas longtemps, le duo électropop magique. Depuis de nombreuses années, la chanteuse américaine à l'énergie contagieuse et David Guetta collaborent sur des morceaux qui enflamment le monde entier. Après leur première réussite sur le morceau Hey Mama en 2014, puis sur Say My Name en 2018, les deux artistes ont récidivé en 2022 avec I'm Good Blue, dont le célèbre clip a été tourné dans la villa de David Guetta à Ibiza. Aujourd'hui, il frappe encore très fort avec la sortie de Sad Girl, qui est sorti donc le vendredi 29 mai. Ouais, c'est tout à fait récent, ça, c'est la semaine dernière. Nouveau titre de David Guetta et Bebe Rexha. Allez, on continue avec Don't You Want Me, de K-Series Remix, d'un gros titre de Félix sorti en 1992. Vous écoutez Radio BLV, vous avez bien fait, vous avez bien choisi, vous avez raison, c'est Electro Vibes. C'est JC pour vous faire plaisir pendant une heure. Allez, on monte le son. Si vous avez des infos, si vous voulez donner des infos, si vous voulez balancer des infos, si vous voulez poser des questions, n'hésitez pas à aller faire un petit mail sur l'adresse electrovibes26@gmail.com. Vous pouvez vous abonner aussi à l'Instagram, au compte Instagram ElectroVibes26, n'hésitez pas!

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Allez, on continue Electro-Vibes, l'émission 100% culture électronique sur Radio BLV 93.6. On est ensemble jusqu'à 21h15, et oui, il reste très peu de temps. On continue avec Rockwell et Lutch, avec le titre Somebody's Watching Me, Lutch Remix. Oui, souvenez-vous, Somebody's Watching Me, c'est un titre de 1983. Et oui, vous vous souvenez, mais si, vous allez voir quand vous allez l'entendre, il y a la voix de Michael Jackson. Et oui, Michael Jackson, on en parle puisque le titre, le film Michael, il cartonne au cinéma. Je vous conseille d'aller le voir d'ailleurs. Allez, Rockwell et Lutch, Somebody's Watching Me, Lutch Remix.

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Tout de suite dans Electro Vibes, votre émission 100% culture électronique sur Radio Belvé 93.6. Je vous propose Monsieur Plus Petit avec le titre Freedom. Electro Vibes, l'émission qui monte le son, qui vous fait monter le son et qui vous fait perdre la tête. JC pour vous faire plaisir pendant une heure, 20h15, 21h15. C'est bientôt 21h15, ça approche de la fin. Allez, éclate-toi chez toi. Tout de suite après Monsieur Plus Petit, on aura Earth, Wind and Fire avec le titre September. C'est un remix. Quand je vous dis qu'il y a de tout comme musique électronique dans Electro Vibes, vous pouvez me croire. Electro Vibes, samedi 6 juin 2026. Quatrième émission Today. Ou aujourd'hui, si vous préférez, c'est comme vous voulez. Moi, j'ai pas de préférence, anglais, français, c'est comme vous préférez.

Est-ce que tu kiffes la vibes chez toi? Oh, j'espère que tu kiffes l'Electro Vibes. Et oui, Electro Vibes, votre émission 100% culture électronique sur Radio Belvé. C'est JC pour vous. Et oui, rien que pour vous, pendant une heure. Monsieur plus petit, oui, ou petit poids, comme vous voulez. Monsieur plus petit ou plus petit avec Freedom. Et tout de suite après, Earth, Wind & Fire, September, Marc Anthony Bootleg Remix.

Allez, vous écoutez Radio BLV, vous écoutez l'émission Electro Vibes. L'émission 100% culture électronique. Place à Black Eyed Peas avec Rock That Body, Rogerson Remix. Allez, on est ensemble pour une heure. Et une heure, et ben, on a bientôt fini puisque Black Eyed Peas, Rock That Body, Rogerson Remix, c'est l'avant-dernier titre de l'émission. Et oui, malheureusement. Mais tu peux quand même t'éclater chez toi.

On arrive, et oui, le dernier titre de l'émission. Place à Rumfeller avec le titre Everen. Bon ben j'espère que vous avez passé un agréable moment en ma compagnie pendant cette heure de musique électronique avec Electro Vibes sur Radio BLV 93.6. Vous avez bien fait de choisir Radio BLV, vous avez bien fait de choisir Electro Vibes, c'est JC pour vous faire plaisir. Et je vous retrouve le mois prochain pour de nouvelles aventures de musique électronique avec Electro Vibes. Je vous retrouve le samedi 4 juillet 2026 à 20h15. Je vous souhaite une bonne soirée. Et je vous dis à bientôt et profitez bien de la musique, profitez bien du soleil, profitez bien de l'apéro, faites la fête, éclatez-vous. Allez, ciao, bye bye.

0: Chers auditeurices, bonsoir. Bienvenue sur Radio BLV. Nous sommes en direct du studio et vous nous écoutez toujours sur 93.6. Bienvenue dans Derrière la poutre. Voilà tout pile 5 mois que nous nous sommes quittés après une première saison sur laquelle on s'est chauffé et qui nous a fait du bien. On vous rappelle d'ailleurs que les émissions précédentes sont disponibles en podcast sur le site de radioblv.com, mais aussi sur les plateformes de streaming. On espère que vous avez passé un bel été. De mon côté, mis à part l'éviction de Pounani dans Drag Race, tout s'est bien passé.
1: Je ne sais pas ce qu'en pense le public. Non, arrêtez.
0: Et oui, l'an dernier, l'émission a commencé en petit comité, puis le collectif s'est agrandi à la mesure de nos soutiens reçus de toutes parts et qui ont permis de lancer cette deuxième année. Vous qui êtes de l'autre côté des haut-parleurs, vous êtes aussi les bienvenus pour une prochaine émission, mais attention, il n'y a plus de place à table et plus de micro, va falloir être sur mes genoux.
2: C'est une invitation.
0: Oui. Ce soir, nous serons donc 6 pour tenir l'antenne en direct. Alors, avant de vous glisser aux oreilles le programme et la liste d'émargement des présents, voici un petit rappel du propos de l'émission. Pour les nouveaux qui nous écoutent ou pour ceux dont l'été brûlant a cramé quelques neurones. Nous allons donc vous parler de culture queer et plus spécialement de culture gay. Pour ceux qui pensent écouter Derrière la porte, émission consacrée à la culture lesbienne, c'est le mois prochain. On garde le petit en alternance. Donc nous, on fera le tour de nos coups de cœur et des références dont on veut absolument vous parler. On vous parlera, selon les émissions, d'art, de peinture, de spectacle, de musique, de ciné, de vie quotidienne, de société, de séries, de théâtre, d'exposition, de concerts. Bref, tout ce qui touche à la culture et à l'art d'être gay, sinon queer. Ce soir, nous serons donc pas moins de 6 pour vous faire plaisir. Et autour de la table, nous avons Bastien.
3: Hello, darling.
0: Ah oui, qui s'occupera toujours et encore de la technique. Bah oui, c'est nécessaire et c'est certainement que sans lui, cette émission, comme ma vie, ne serait rien.
3: Je meurs.
0: D'autant plus que pour cette première partie, il se fit chipper la place de spécialiste de la musique dès la rentrée, n'est-ce pas Théo ?
4: Eh oui,
0: Théo va nous faire vibrer, il nous avait fait vibrer lors de la dernière chronique sur l'Eurovision et on sent que sa proposition musicale pour aujourd'hui le ravit à nouveau, hein, n'est-ce pas ?
4: Totalement, j'ai mis la barre tellement haute que là ça me fait flipper. Allons-y.
0: Mathieu qui est venu nous parler d'un livre, enfin d'un documentaire, bref d'un livre documentaire ou d'un essai sur un sujet ma foi fort intéressant.
5: On va parler de Grindr ce soir.
0: Et Shoshana Flatbush, historienne de l'art ou artiste de l'histoire qui est venue donc nous parler de la représentation du genre et du sexe dans les arts au fil des âges et nous fait cette année une renaissance, je pèse mes mots, après sa première émission du mois de mai.
6: Hello bitches.
0: Nous avons aussi Podcastre Désastre qui lui aussi revient cette année. Malheureusement, l'alignement des planètes n'étant pas clair en cet automne, avec une super lune qui aujourd'hui brille très fort, il est difficile de vous faire un horoscope. Mais les étoiles étant sans voix, ne vous inquiétez pas, il vient prendre avec nous la température du monde et aider à révéler ses prochaines prédictions.
7: Exactement. Bonsoir.
0: Et puis moi alors, hein ? Bah oui, c'est votre bricoleuse préférée, bien sûr, encore et toujours. Sauf qu'aujourd'hui, un peu pédale, maricone comme on dit en espagnol, j'organise cette émission, je range les idées déposées en vrac, je fais sortir les gens du placard, surtout je brille, je suis la maricondo, darling. On vous rappelle l'adresse mail de l'émission derrièrelapoutre@gmail.com. N'hésitez pas à nous écrire, à commenter, à nous dire combien vous nous aimez ou à partager vos informations comme vos regrets s'il y en avait. C'est parti pour une heure de direct. Bienvenue avec nous sur Radio BLV, bienvenue sur 93.6 et surtout bienvenue dans Derrière la poutre, première édition de cette deuxième saison. Allez, on se met en jambes directement avec une première chronique, celle de Théo qui fort à propos va nous faire un sum-up des rentrées musicales et de ses coups de cœur.
4: Bonjour à toutes et à tous. Bon, pour une fois, je ne vais pas vous parler cinéma, télé ou série. On va faire un petit pas de côté. Désolé Bastien, je vais parler musique.
3: C'est avec grand plaisir. Viens sur mes plates-bandes.
4: Promis, ça durera aussi longtemps qu'un gouvernement le cornu. Donc, ça sera fini ce soir. Je vous propose donc un petit panorama de 4 sorties musicales queer qui m'ont interpellé. 2 EP, un album déjà sorti et un à venir. 4 univers, 4 échos intimes, c'est parti.

Alors, Marguerite s'est fait... Marguerite s'est fait connaître en participant à Starac en 2024, où elle a marqué les esprits par sa sensibilité, sa douce voix et son univers bien affirmé déjà. Mais c'est avec le single Les filles, les meufs qu'on vient d'entendre, sorti il y a quelques mois, qu'elle s'est vraiment imposée dans le paysage musical. Une déclaration d'amour queer qui a rencontré un succès inattendu, certifié single d'or en quelques semaines. Elle y parle de sa bisexualité, de regard, de désir, sans jamais se cacher. Mais Les filles, les meufs n'étaient qu'un début. Son premier EP, Grandir, est sorti en septembre et montre une Marguerite bien plus complexe. Dans une interview accordée à Nemo, elle le décrit comme un récit intime de transformation entre enfance, adolescence et ses débuts de l'âge adulte. On y parle d'émotions trop grandes pour le corps, de doutes, de solitude, mais aussi de lumière et de colère intérieure, des choses qu'on ne sait pas encore nommer. Elle assume une forme de fragilité qui devient ici une force. On y sent l'influence de la chanson française, mais avec une modernité douce, un regard queer assumé, jamais surjoué. Grandir est un très beau premier projet, lucide, sincère et sans esbrouffe. Marguerite ne fait pas de la musique pour se raconter, elle l'a fait pour nous parler de nous. Et bonne nouvelle, Marguerite sera en concert le 31 mars 2026 à La Rayonne, à Villeurbanne. Une très belle occasion de la découvrir sur scène dans un format plus intime qu'un prime time télé. J'aime quand tu le désires.

calme l'ouragan. Cobalt, on le connaît peut-être déjà sans le savoir. Il a collaboré avec Joseph Kamel et Pierre Garnier et a aussi marqué les esprits lors de son passage à la France à un incroyable talent l'année dernière. Une voix singulière, un univers à fleur de peau, Cobalt intrigue autant qu'il touche. Avec son EP Sincère, il livre un projet de danse électrique et presque viscéral. Ici, la sincérité n'est pas juste une jolie valeur, c'est un terrain de tension. Ce qu'on ressent, mais ce qu'on ne dit pas. Ce qu'on aimerait fuir, ce qu'on n'arrive plus à contenir. Le morceau de désir qu'on vient d'entendre, dont on vient d'entendre un morceau, incarne à merveille cette énergie. C'est un titre nerveux, habité, qui parle d'obsession, de manque et de feu. Il n'y a rien de lisse ici. Sa voix se tord, les sons grincent et le rythme cogne. Et pourtant, on reste. Parce que c'est vrai, parce que c'est beau, même quand c'est brut. Melting Pop parle d'un disque qui tremble de vérité et c'est exactement ça. Sincère et inconfortable, mais jamais gratuit. Cobalt y explore les failles, les frustrations, les identités en friche, sans jamais chercher à les adoucir. Un EP qui bouscule et un artiste qui est à suivre. Et si vous voulez si vous voulez voir cette intensité en vrai, il sera en concert à Grenoble le 23 janvier 2026 à 20h30 à La Source, plus précisément à Fontaine, dans le cadre d'un coplateau Fresh Pop.

Suzanne s'est imposée comme l'une des plumes les plus fines et les plus singulières de la scène queer francophone. Avec Millennium, son troisième album, elle poursuit son exploration des sentiments, des corps et du politique. Le disque est traversé par une tension douce entre l'intime et le collectif, entre la mélancolie et la colère soutenue. Suzanne ne crie jamais, mais elle accuse, quelquefois, et c'est là toute sa force. Le morceau Champagne qu'on vient d'entendre est un bijou d'ironie douce amère, une célébration faussement légère, un fond de tristesse dans une coupe trop pleine. On y entend le désenchantement des lendemains de fête, les sourires qu'on affiche qu'on préférait fuir. Pardon. La musique est dansante, mais le texte, lui, dit tout autre chose. Et puis il y a Je t'accuse, un titre frontal, tendu, qui tranche avec l'élégance des autres morceaux. Ici, Suzanne règle ses comptes. Pas avec une personne, mais avec un système. Elle y parle des violences sexistes et sexuelles, des silences complices et de la culture du déni.

0: pas de cris, une voix nette, des mots qui visent juste sans détour. Une chanson qui ne cherche pas à convaincre, mais mettre en face. Millennium est un disque qui prend du son temps, qui gagne en intensité à chaque écoute. Il ne cherche ni à séduire, ni à plaire. Il trace, il dit, il transforme. Un album fort, lucide, poétique et politique. Suzanne ne raconte pas sa vie, elle la traverse et nous invite à faire pareil. Et si tu veux la voir en concert, elle sera à Villeurbanne le 23 janvier 2026 au Transborder ou à Nîmes le 5 janvier 2025 au Paloma.
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Sébastien Delage. Avant de se lancer en solo, il s'est fait connaître avec le groupe Holidays, une formation pop française qui jouait avec les codes romantiques queer. Depuis, il trace son chemin entre textes intimes, ambiance rétro et mélodies faussement légères. Après deux albums remarqués, Rien compris en 2023 et Baise Platine en 2024, Sébastien Delage revient cet automne avec Turbostérone, un projet plus affirmé où il creuse la question de la virilité queer. Ce n'est pas un album revendicatif, mais un disque de sensations et de contradictions. Le corps, le regard des autres, les attentes masculines et l'hypersensibilité. Toujours cette pudeur, cette voix un peu cassée qui dit des choses sans les hurler. Le morceau Game Boy, dont on vient d'avoir un petit extrait, donne déjà le ton. Une pop rétro-nostalgique, un jeu entre enfance et désir, entre souvenirs flous, et fantasmes très clairs. Il y a quelque chose de lucide, mais aussi de profondément mélancolique. Comme si Sébastien Delage chantait depuis l'intérieur d'un garçon qui n'avait jamais laissé grandir comme il le voulait. Avec Turbostérone, il ne s'agit pas de défendre ou de se justifier. Il s'agit de dire « voilà ce que c'est qu'être un garçon comme moi aujourd'hui ». Entre fragilité, ironie et désir de tendresse. Un album qu'on attend avec impatience et qui pourrait bien confirmer Sébastien Delage comme une voix majeure de la scène queer francophone contemporaine. Petit plus pour ces vidéos qui évoquent parfois les œuvres de Pierre et Gilles, c'est la douceur des clips de Mylène Farmer ou encore l'esthétique très travaillée d'un Christophe Honoré. Des garçons maquillés, des larmes sans honte, des silences qui parlent plus fort que certains refrains. Faut vraiment aller regarder ça. Si vous voulez découvrir Sébastien Delage en live, il sera en concert ce samedi à Lyon à 19h devant la Maison des Diversités pour un format acoustique et gratuit. L'occasion avant tout d'écouter en avant-première, l'univers de Turbostérone. Voilà, c'est un petit tour d'horizon de queer de la rentrée. 4 artistes, 4 univers, 4 manières d'être sincère, politique, amoureux, mélancolique ou en colère, et parfois tout ça à la fois. Et je vous propose pour finir d'écouter le dernier morceau de Sébastien Delage, Sport.

0: Voilà, c'était Sébastien Delage et on s'excuse aux possibles auditeurs qui auraient loupé le démarrage du direct de Derrière la Poutre sur Radio BLV. Vous êtes sur 93.6 et nous apprenons à gérer le nouveau logiciel. Donc si vous nous avez entendu, c'est super. Si vous vous demandez ce qui se passe, ben, c'est super aussi. Voilà. Le démarrage de cette émission, s'il a été loupé, nous ne saurons jamais, sera écoutable sur le replay dans 15 jours et aussi sur le podcast qui en sera fait, soyez tous rassurés.
1: Ouf.
0: Voilà, bref, si vous avez loupé le début, je vous fais un résumé. Théo s'est emparé de la rubrique musique dédiée habituellement à Bastien, donc on va régler nos comptes. Et moi, je vais donc shipper la rubrique ciné-série tenue habituellement par Théo pour vous faire un petit débrief. Je vais donc vous parler d'un film encore disponible sur Arte TV, mais pas pour longtemps, et c'est pour ça que j'en parle. Il cessera de diffuser le 18 octobre, donc pour ceux qui nous écoutent en replay, bah checkez d'autres plateformes parce qu'il sera à mon avis trop tard, ou allez consulter vos médiathèques favorites. Il s'agit du film, j'ai toujours un peu de mal à le dire, donc je vais articuler, Sergent-Major Eismeier, ou tout simplement Eismeier dans sa version originale en allemand. C'est un film autrichien en fait de 2022, réalisé par David Wagner. Il est sorti dans les salles françaises en fin d'année 2023. Ce film s'inspire de faits réels et raconte la rencontre amoureuse, hein, disons-le tout de suite, pas la peine de vous cacher les choses, entre un instructeur de l'armée autrichienne, le sergent-major Eismeier, réputé pour sa rudesse, pour ne pas dire sa brutalité, ainsi que pour son autorité crainte de tous les nouveaux petits gars du régiment.
2: Tout un programme.
3: Je ne vais entendre qu'un seul bruit sourd quand vous portez l'arme à l'épaule. À vous entendre, on croirait avoir affaire à une bande de putes qui jouent avec leur moule. Arme à l'épaule, droite!
0: Voilà, c'est très fin, bien sûr. Merci à Eismeier. Je vous ai mis la version française. Écoutez-le en allemand, c'est quand même plus sympa. Mais c'était pour que ça soit plus audible pour vous, chères auditrices. Donc ça sera l'histoire d'amour entre ce sergent-major Eismeier et Mario Falak, une jeune recrue immigrée désirant intégrer l'armée, mais sans compromis, puisqu'il se positionne ouvertement comme étant homosexuel.
4: Qu'est-ce qu'il y a, Falak ?
5: Major, soldat Falak au rapport, je voudrais vous embrasser.
0: Voilà, leur rencontre va ainsi bousculer les certitudes d'Eismeier, marié et père de famille qui plus est, qui toute sa vie a caché son homosexualité.
6: Je suis homo. Je l'ai toujours été. Tu sais ce que ma mère a dit quand elle l'a appris? N'en parle pas, ça finira par passer. Mon père a cessé de me regarder dans les yeux. Jusqu'à sa mort. Un jour, ils m'ont fait entrer dans l'armée, grâce à Hertzberger. Au moins, l'armée fera de toi un homme.
0: Voilà, cela fera ainsi valser les valeurs hétéronormées qu'il s'attachait à démontrer pendant toute la période et qui sont aussi celles de l'armée.
6: J'aurais jamais cru que c'était une tardouse. Jamais.
7: Les PD n'ont rien à faire dans l'armée. Autant mettre un pédophile dans une maternelle.
0: Voilà, voilà. Est-ce que vous avez vu ce film ?
2: Non.
0: Non.
8: Non. Non, ça donne envie.
0: Bon, non, alors, Bastien et moi, on l'a vu. Effectivement, ça fait un peu téléfilm, on est d'accord. Ce film n'a d'ailleurs pas eu de distinction particulière, à part le prix du meilleur long-métrage, quand même, de la Semaine internationale de la critique de Venise, où il a été présenté à la Mostra, ou pour des prix nationaux en Autriche, où il a quand même été globalement salué. Moi, je l'ai trouvé bien réalisé, il y a quelques touches d'humour, on se prend facilement à cette histoire. Voilà, en tout cas, l'idée germe chez le réalisateur en 2014 lorsqu'un article de presse relate les faits de cet instructeur, en fait, qui tombe amoureux d'une jeune recrue et qu'il finira par épouser. Voilà, donc c'est un chouette film. N'hésitez pas, ça ne vous coûte rien, c'est sur Arte TV, c'est disponible jusqu'au 18 octobre, ça s'appelle Eismeier. Juste pour information, les mariages homosexuels ont légalement été autorisés en Autriche uniquement depuis janvier 2019. L'Autriche est donc le 16e pays d'Europe et le 26e pays au monde à légaliser ces unions. Voilà.
9: Allez, on est convaincus.
0: Ouais, ok, je sens. Non, mais d'accord, mais moi j'avais envie de parler d'un truc un peu. Voilà. Hein ? Bon, Théo,
10: mais
0: la prochaine fois,
10: tu reprends ta rubrique.
2: Je reprends ma rubrique. Mais c'était une très belle chronique.
0: Non, mais c'était quand même chouette. Et puis, c'est quand même. Moi, j'ai bien aimé la description de l'univers, quand même, de l'armée dont on parle peu, de ce qu'on pense qu'elle véhicule et qui est bien représenté là dans le film. et des petites exceptions qui peuvent exister au sein de ce monde dur. Quoi.
1: Et il y a un truc vraiment générationnel, parce que la jeune recrue est plus jeune que ce vieux sergent-là.
0: Oui.
1: Et il y a un truc, du coup, assumé chez le jeune et pas du tout chez le vieux. Et cette histoire d'amour, ça aide. C'est le jeune qui aide le vieux. Quoi. Du coup, c'est pas mal comme point de vue. Moi, ça m'a parlé.
0: Voilà, hein, tout simplement.
2: C'est basé sur une histoire vraie, du coup ?
0: C'est effectivement basé sur une histoire vraie, ouais. Oui, tout à fait.
8: Et on l'a vu en allemand ?
0: Ah, ben bien sûr qu'on l'a vu en allemand.
2: En allemand autrichien.
0: En allemand autrichien sous-titré en...
2: Ça en va bien avec le thème de l'armée.
0: Exactement. Bon, allez, on reste sur la thématique de la rencontre. Et j'avais envie de vous dire qu'alors que Théo dansait cet été, Mathieu a profité de son été, lui, pour lire et nous rapporte donc ce soir un focus sur le livre-essai « Ce que Grindr a fait de nous » de Thibault Lambert. Dis-nous-en plus tout de suite.
9: Et donc oui, je vous parle ce soir du livre-enquête du journaliste Thibault Lambert. Et le titre complet du livre, puisqu'il y a un sous-titre, c'est « Ce que Grindr a fait de nous, amour et sexualité à l'ère des applications de rencontres ». Et donc il est publié aux éditions J.C. Lattès dans la collection Nouveau Jour. C'est un livre qui présente en fait un travail journalistique de l'auteur sur l'application de rencontres Grindr, que la réputation précède. Mais pour les non-initiés, Grindr est une application de rencontre qui vise en priorité les HSH, les hommes ayant des relations sexuelles avec des hommes. Elle se présente sous la forme d'une grille de profils à proximité. Et il est possible pour chaque utilisateur d'envoyer un message, texte, photo ou autre, à tous les profils à proximité sans aucune forme de filtre. Cette application se caractérise par ce son de notification incontournable.
0: Ouais. Tu as l'appli ?
9: C'est YouTube.
0: Excusez-nous, merci YouTube.
9: Et donc sur les profils, aucune obligation de mettre une photo de son visage, elles sont souvent plutôt rares, mais il est possible de renseigner sa taille, son poids, son statut sérologique, sa couleur de peau et j'en passe. Il est possible de filtrer les profils que l'on voit selon ces critères, à l'exception de la couleur de peau qui a été retirée depuis le mouvement Black Lives Matter aux États-Unis. Cette application, donc, bien qu'elle se présente en tant que lieu de rencontre pour les HSH, a en réalité pour but premier de favoriser les rencontres épistolaires entre hommes, et ce, de la façon la plus rapide possible. L'objet de ce livre est donc de faire le point sur Grindr, sur ce qu'elle a apporté aux queers et comment les queers s'en sont saisis depuis sa sortie en 2009. Donc depuis un petit moment tout de même. Thibault Lambert nous présente des témoignages de chercheurs, d'universitaires, mais aussi de simples utilisateurs de la plateforme. Et nous voyageons à travers l'histoire des relations homosexuelles entre hommes, et en particulier des pratiques sexuelles. Comment les gays se rencontraient-ils avant l'avènement du règne des applis ? Grande question pour quelqu'un qui a grandi avec l'existence de ces applications. Mais en fait, on se rend très vite compte qu'il n'y a pas de réponse unique à cette question. Les queers, comme les autres groupes sociaux, vivent des réalités sociales extrêmement différentes. Les inégalités financières ou de patrimoine culturel, l'origine sociale, l'apparence physique ou l'origine ethnique constituent des facteurs qui ont modifié et modifient toujours profondément la manière de vivre son homosexualité. Grindr est venu proposer une plateforme sur laquelle toutes ces personnes, au vécu parfois diamétralement opposé, se rencontrent et interagissent. On pourrait s'imaginer gentiment que ce choc des contraires aurait pu conduire à une prise de conscience collective et à rapprocher la communauté. Et tout le monde danserait dans la prairie avec des pâquerettes dans les cheveux. Mais le constat fait par l'auteur ne pourrait en être plus éloigné. Grindr est le lieu de l'expression d'un racisme, d'une essentialisation, d'une fétichisation raciale, de grossophobie, d'homophobie internalisée, de transphobie et d'incivilité, souvent peu imaginable. Et cette liste est bien évidemment non exhaustive. Étant moi-même un utilisateur relativement fréquent de l'application au masque jaune, je dois bien avouer avoir été le témoin de nombre de ces situations. Et sur certains profils, on peut par exemple lire « pas de folle, pas de noir, pas d'asiatique » ou encore « cherche rebeu ». Sympathique. Grindr est un lieu de réification des hommes queer. On perd notre individualité au profit de nos mensurations, de nos pratiques sexuelles en matière de pénétration, de notre couleur de peau et j'en passe. On devient un objet de consommation pour les autres hommes homosexuels qui sont eux aussi un objet de consommation. Grindr, c'est aussi une plateforme qui a fortement contribué à l'émergence du chemsex, le sexe sous drogue, cocaïne ou drogue de synthèse par exemple. Cette pratique est associée à une prise de risque beaucoup plus importante vis-à-vis des maladies et infections sexuellement transmissibles et cause régulièrement des overdoses. La combinaison du sentiment de solitude ressenti par une partie importante des hommes gays, de leur plus mauvaise santé mentale que la moyenne, et de l'application Grindr conduit à une situation de santé publique aujourd'hui assez préoccupante, mais plutôt inexistante dans l'espace public et le discours politique, et où on estime que 100 à 200 000 hommes ayant des relations sexuelles avec des hommes ont recours régulièrement à des drogues pendant leur partie de jambes en l'air. Donc, somme toute, le comportement des hommes qui utilisent Grindr est, dans la majorité des cas, simplement le comportement des hommes cis, de manière générale, dans la société, et en particulier en situation d'anonymat. La présence même sur Grindr est souvent perçue comme un consentement de principe et de recherche de rapports sexuels, au mépris des autres utilisations possibles de l'application, et qui ouvre la porte à tout type de messages déplacés ou de photos non sollicitées. Une forme de critique de la masculinité toxique est présente dans ce livre, mais à mon sens bénéficierait de davantage montrer les liens entre le comportement des hommes gays cis et celui des hommes cis en général, et à questionner justement ce comportement. Puisque le fait d'être homo ne lave pas automatiquement et systématiquement les hommes gays des impacts du patriarcat, ce qui contribue grandement à leur propre mal-être. Et aussi qui influe grandement sur nos rapports dans la vie courante comme sur Grindr. Et pour terminer cette chronique, je vais vous lire un extrait qui reprend la plupart des conclusions de l'auteur. Pendant cette enquête, je terminais invariablement mes entretiens par la même question, binaire et provocatrice. Au niveau individuel et à l'échelle de la communauté, qu'avons-nous gagné et perdu avec Grindr ? J'ai obtenu plusieurs réponses synthétiques, comme celle du sexologue David Friboulet. Les gays ont gagné une facilité technologique à se rencontrer, notamment à se rencontrer sexuellement, mais ils ont perdu une capacité à se rencontrer humainement. D'autres étaient plus hésitantes. Ce qu'on a gagné avec les applis, c'est de la rapidité, analyse de son côté le sociologue Tanguy Vandenabel. Ça va plus vite, très vite, parfois même un peu trop vite pour les gens de mon âge et les plus vieux. On gagne des possibilités de découverte quand on est jeune, peut-être. Selon lui, Grindr a surtout pompé l'énergie des lieux de sociabilité. Je pense qu'on a un peu perdu cette capacité à entrer physiquement dans un endroit et à se sentir d'entrée de jeu à l'aise. Le chercheur Marc Jaja, lui, a choisi de dépeindre son expérience comme une grande exploration. J'ai gagné la possibilité de traverser des espaces que je n'aurais jamais traversés. Des espaces de classe, des espaces raciaux, des espaces spatiaux, des environnements que je n'aurais jamais expérimentés. J'ai gagné une part d'aventure, et pour quelqu'un comme moi qui a été plus jeune phobique social, ça m'a permis de tester des vies possibles avec les gens. Ce qu'on a perdu, c'est peut-être l'utopie d'un soin communautaire. La palme revient selon moi au créateur de contenu Super Cero et à sa punchline pleine de sens. On n'a rien gagné, on n'a rien perdu, on reste ce qu'on a toujours été, des hommes violents. Je vous conseille donc assez fortement cette lecture, certes imparfaite, mais qui pose les bonnes questions et nous laisse donc à toutes et tous le devoir d'y répondre. Je vous rappelle les références, ce que Grindr a fait de nous, amour et sexualité à l'ère des applications de rencontre de Thibault Lambert, publié aux éditions J.C. Lattès dans la collection Nouveau Jour.
0: Eh ben,
2: ça plombe.
0: Quel joli monde dans lequel on vit. Où sont les pâquerettes?
9: Non, alors moi, les pâquerettes, on les a autour de la table.
0: Oui, oh. Elles sont toutes là. Venez nous cueillir. Si j'ai bien compris, Thibault Lambert, il a 29 ans. Il n'a jamais connu que cette application ultra répandue dans le milieu pour en fait faire ses rencontres. Internet, quoi.
9: Non, et il raconte vraiment aussi son ouverture à la sexualité par Grindr.
0: Par ce biais. Oui. C'est à la fois une chance et un désespoir, en fait, finalement. C'est l'opportunité de rencontres qui vont peut-être à un moment donné servir, s'ouvrir, faciliter les choses, et en même temps, le drame qui expliquait... L'auteur qui est finalement que c'est un algorithme un petit peu amer qui va à nouveau apporter des classes, des codes, des critères.
9: Ah oui, et qui les véhicule et qui les promeut avec les systèmes de filtres.
0: Théo, t'es pas d'accord?
2: Ah si.
0: Ah non, tu me désignes pour dire je veux rien dire.
2: Oui.
11: Raté.
12: Faut être plus clair. Hein.
2: J'essaie d'être discret, excusez-moi.
0: Ah oui, moi j'ai lu en fait qu'il y avait quand même 13,5 millions d'utilisateurs mensuels de Grindr.
9: En France ou dans le monde? Parce qu'en France, ça ferait beaucoup.
0: Ah non, mais en France, c'est...
12: qu'on me les présente tous.
2: Il y en a beaucoup dans le placard.
0: Non, mais peut-être dans le monde, et puis peut-être que tout le monde n'y passe pas à chaque fois, au moins une fois par mois. Enfin,
9: Oui, et puis

0: donc c'est il y a ce côté addictif là qui est très présent et qui est présent sur tous les réseaux sociaux finalement.
1: Je sais pas si c'est un chiffre qui est énoncé en fait dans ce livre, mais que j'ai réussi à capter en me renseignant sur le sujet. 77% des utilisateurs de Grindr sont, pour ainsi dire, malheureux.
0: Oui, bah c'est, je sais plus si c'est exactement le même chiffre, mais c'est le même ordre de grandeur sur le. Alors pas forcément malheureux, mais en tout cas pas satisfait de leur utilisation de l'application, mais qui continuent à l'utiliser quand même.
1: Ok. J'ai vu aussi que Grindr était un groupe, une entreprise.
0: C'est une entreprise, oui, voilà. Qui est très décriée pour plein de choses, pour vendre par exemple les données de ses utilisateurs à qui veut bien les acheter. Et avec plusieurs scandales qui ont éclaté ces dernières années, notamment aux États-Unis, au Royaume-Uni et en Norvège. Ouais. Et avec des amendes allant jusqu'à 10 millions d'euros qui ont été imposées à Grindr en Norvège parce qu'ils ne respectaient pas le RGPD.
1: Ok. Bon, voilà. Ben, triste histoire d'un groupe coté en bourse. On est loin des ballrooms de Harlem à l'époque.
0: Ah bah c'est la grande histoire du capitalisme.
2: Et si on relançait les petites annonces dans l'émission?
3: Mais oui,
2: pour pallier à l'industrie capitaliste.
4: Une nouvelle chronique. Oh.
1: Qui pourrait s'en charger, par exemple?
3: De la traque associative.
1: On va redécouvrir le chasseur français.
2: Allez, envoyez vos petites annonces.
3: Mais oui, très bonne idée.
2: Mail.
0: Et on rappelle l'adresse mail, du coup?
1: derrielapoutre@gmail.com. C'est tout attaché. Comme ça se prononce, derrière la poutre, @gmail.com.
3: Nous ne sommes pas cotés en bourse.
5: Avec, ou, sans avec ou sans photo, du coup?
3: On prend le choix. Tout. On prend tout.
5: Tu feras la discrimination.
1: Envoyez, on relayera et vous êtes tous super.
5: Tu feras l'autre des descriptions.
0: Mais comme sur Grindr, n'envoyez pas de photos de pénis non sollicitées, s'il vous plaît.
2: Et on annonce d'emblée qu'elles ne sont pas sollicitées.
1: Ah là là, quelle folle émission. Bon, Bastien, tu vas nous remettre un peu d'ordre avec tout ça. Je crois que tu voulais nous parler de musique et tu voulais qu'on remonte les siècles en allant quoi? En 1800 oui. Quelque chose?
3: Oui, début 19e, un tout petit peu avant Grindr. Je vous laisse écouter sa petite introduction.
6: La musique véhicule des secrets, beaucoup de secrets. Et c'est ça qui fait que l'on est si ému par la musique. Ces compositeurs ne pouvaient pas dire « j'aime cette personne ». Il pouvait seulement le dire en musique.
3: Alors cette voix, c'est David Kadouch, un pianiste qui a enregistré un récital intitulé « Amours interdites ». Et ces musiciens dont il parle, c'est Piotr Tchaïkovski, Francis Poulenc, Reynaldo Hahn, Ethel Smith ou encore Wanda Landowska, des compositeurs et des compositrices dont l'homosexualité est publique, bon gré ou mal gré. Et en fait, j'ai trouvé ça intéressant qu'il arrive à recueillir non pas que des artistes homosexuels, mais des homosexuels qui sont connus et plus d'une période un peu déterminée au début du siècle, fin 19e, début 20e, et de confronter ça à une écoute, à une grille de lecture en ayant en tête la vie des compositeurs, qu'elles soient joyeuses ou tristes. Donc, par exemple, en parlant de compositeur triste, Tchaïkovski, ben, il est pas mal parce que son homosexualité est connue, mais pas du tout assumée publiquement. Et c'est une source de culpabilité et de souffrance sociale assez intense pour lui. On sait qu'il a entretenu des relations homosexuelles parce qu'il en parle ouvertement avec une correspondance avec son jeune frère qui lui aussi est homosexuel. Mais il lui dit qu'il veut se marier parce que c'est horrible de vivre ça dans la société. Par exemple, en 1776, il dit « Je trouve que nos tendances sont pour nous le plus grand et le plus infranchissable obstacle au bonheur. Je voudrais, par un mariage ou du moins par une liaison déclarée avec une femme, faire taire certaines créatures méprisables. Je l'avais bien prévenu, dit-il en parlant de sa femme, qu'elle ne pouvait compter que sur un amour fraternel. Physiquement, ma femme m'inspire à présent une répulsion totale. » Donc ouais, personne n'est gagnant vraiment dans cette histoire de frustration. Et pas du tout sa femme non plus. Il mourra un peu triste, peut-être du choléra, mais aussi peut-être d'un suicide suite à une dénonciation pour liaison scandaleuse. Alors voilà, pour illustrer cette joie.
5: Vous avez passé des bonnes vacances. Mais...
4: C'est fini.
1: Désolé, c'est la rentrée, c'est l'automne.
0: La dépression saisonnière, c'est parti.
3: Mais non, gardez espoir, parce que David Kadouch sera en concert à Valence pour un très beau récital le 1er février, je crois, à 17h, c'est un dimanche. Autour de cette thématique. Et pour illustrer mon propos, je vous propose un petit extrait du Lac des Cygnes, transcrit pour piano, interprété donc par David Kadouch, un ballet.

et maintes fois adaptées avec des histoires remaniées, plus ou moins gaies dans leur sous-texte. Par exemple, on l'a entendu dans la scène finale de Billy Elliot, petite référence de Daron. Je vous propose d'écouter Le Lac des Cygnes par David Kadouch.

0: Et voilà, nous allons continuer à remonter le temps puisque Shoshana Flatbush va nous parler de la Renaissance.
1: Oui.
2: Tadam. Bon, alors je vais essayer d'être aussi efficace, concise et brillante que vous tous ce soir. Enfin, vous m'avez un peu plombé, donc je vais essayer surtout d'être un peu plus légère. Alors, lors de la première édition de cette chronique qui revisite, rappelons-le, les représentations du corps, du genre et de la sexualité dans l'art et l'histoire, on s'est penché sur la représentation phallique aux âges préhistoriques, rappelez-vous.
0: Bien sûr.
2: Là, je vous propose de faire un petit bond dans le temps et on peut faire un tour à la Renaissance italienne. C'est parti. Donc la Renaissance, quelques petits mots pour recadrer un peu la période. On est sur ces grands changements culturels en Italie, en Toscane, qui se sont ensuite étendus à l'Europe. La période se situe entre la fin du XIVe jusqu'au début du XVIe siècle. C'est grosso modo une transition entre le Moyen-Âge et l'Europe moderne. Le mot Renaissance lui-même signifie l'intérêt renouvelé pour la culture de l'Antiquité classique. Donc voilà, petit rappel, c'est l'époque où on ressort les auteurs antiques, la statuaire antique, on redécouvre les auteurs, la philosophie. Voilà. Donc c'est un mouvement un peu assez vaste.
1: Des corps nus.
2: Et
1: des corps nus.
2: Bon, je vous rassure, on ne va pas faire un cours magistral sur la Renaissance. Je vais plutôt vous parler de fun facts, des œuvres emblématiques de la période, revues bien évidemment sous le prisme LGBTQIA+. Bon, vous le savez, je viens avec des petites planches.
1: Oui.
2: Chaque fois. Je vais vous faire participer parce que comme ça, c'est un peu plus sympa.
3: Chapéreau.
2: Je vais proposer à Bastien. Ah. Bon, je vous montre quand même la planche avant, mais je vais proposer à Bastien de nous dire ce qu'il connaît de cette œuvre.
3: Mon Dieu, mais c'est une interro
4: surprise. C'est une interro surprise.
2: Oui, vous avez tout passé.
0: Pris en otage par Shoshana.
2: C'est non, mais là, ça va.
1: C'est mon amie Aurélie, j'ai toujours cru que c'était elle qui avait été peinte. La naissance de Vénus. La naissance de Vénus, Botticelli.
2: Parfait.
1: Voilà, que dire de plus. Ouais, ça me fascine, c'est hyper mystérieux. Très bizarre comme tableau.
2: Oui. Donc la naissance de Vénus qui a été peinte entre 1482 et 1485 par Sandro Botticelli. Donc cette œuvre représente la déesse Vénus qui accoste sur le rivage après sa naissance. Alors, on le sait, c'est la déesse de l'amour, la déesse de la séduction, de la beauté féminine dans la mythologie romaine. C'est aussi Aphrodite en grec. Alors est-ce que vous savez pourquoi cette œuvre est révolutionnaire pour l'époque ? J'attends vos réponses.
0: Elle est nue.
2: C'est une partie de la réponse, mais seulement une partie.
3: Parce que c'est le personnage central.
2: Non. Oh.
0: Elle est rousse.
2: Non. Enfin, oui, elle l'est, mais... C'est pas ça qui fait de cette œuvre une œuvre révolutionnaire pour l'époque.
3: Parce que... Ah non, il n'y a pas que des femmes.
1: Non, il y a deux Zig qui soufflent sur sa gauche, sur sa droite. Mystère.
0: Allez. On donne notre langue au coquillage.
2: Allez, ça marche. Eh bien, figurez-vous que cette représentation d'un corps nu se fait sans aucune justification religieuse.
0: Ah, bah oui.
2: Voilà. C'est-à-dire que depuis l'avènement du christianisme, grosso modo.
0: Que le petit Jésus qui était nu.
2: Ah, bah, la Vierge qui donne le sang au petit Jésus, c'est OK. Ève à poil, c'est OK. En revanche, voilà, on s'arrête là. Donc, cette œuvre, pour le coup, c'est. Pour l'époque, la première représentation depuis presque 1000 ans, en fait, d'une femme nue, sans justification religieuse, qui plus est, en utilisant un thème mythologique issu d'une culture antérieure au christianisme. Voilà, c'est ce qui fait que cette œuvre a fait sensation à l'époque et qu'elle reste encore aujourd'hui ancrée dans la culture occidentale.
1: En plus d'être sacrément bien peinte.
2: Oui, alors après, elle est un peu mélancolique, elle est cache un petit sexe comme ça avec ses cheveux flamboyants. Bien peinte, je sais pas. Moi, je trouve qu'elle a les épaules un peu tombantes. Je la trouve un peu bon.
1: Oui, pas forcément dire réaliste. Hein.
2: Allez, il y a d'autres choses intéressantes sur cette œuvre. Mais là, on va revenir un petit peu dans la mythologie. Alors, faut m'écouter, faut pas se perdre. Figurez-vous que Vénus est née des organes génitaux de son père Uranos. Alors, pour la faire simple, Uranos, il se tape sa mère Gaïa. Ils ont plein d'enfants.
3: Sa mère à...
1: Gaïa, la mère d'Uranos ?
2: Exactement. Gaïa, elle a produit elle-même Uranos. Et après, ils se la font ensemble. Okay. Bing. Pratique. Ils ont plein d'enfants, mais qui cachent sous terre. Et il y a un petit fils rebelle qui s'appelle Cronos, qui naît avec une petite faucille. et qui décide d'émasculer son père. Donc, il lui coupe les testicules, il balance les testicules dans la flotte. Au contact de la flotte, qu'est-ce que ça fait ? Eh bien, de l'écume.
3: Ah non.
2: L'écume qu'on retrouve un peu sur ce tableau. Et de cette écume naît Vénus. C'est un peu barré. Allô, docteur Freud. Il y a une petite psychanalyse à faire derrière.
1: C'est super.
2: Voilà. Autre fun fact un peu sympa, qui intéresse notre communauté. Notre Vénus est mère, enfin, on va l'appeler Aphrodite du coup, elle est mère d'un personnage qu'elle a eu avec Hermès.
0: Hermaphrodite.
2: Exact, bravo. Bon, ils ne sont pas fichés sur le nom. Du coup,
1: j'avais jamais voilà. Tité.
2: Eh ben non, mais moi non plus. Tu vois, c'est en préparant cette chronique que j'ai réalisé la chose. Donc Hermès et Aphrodite donnent naissance à Hermaphrodite. Et je ne sais pas si vous connaissez l'histoire d'Hermaphrodite. Du coup, c'est un petit garçon, voilà, qui à l'adolescence décide d'aller se baigner dans un lac où vit la naïade Salmacis. Voilà, qui s'éprend tout de suite du jeune homme et décide de s'unir à lui. Hermaphrodite le repousse. Voilà, et Salmacis, du coup, elle implore les dieux de s'unir à lui. Et finalement, veut exaucer. Les deux êtres ne forment plus qu'un seul être, bisexué, mâle et femelle. Voilà.
1: Faire attention quand on fait des vœux.
2: Il faut faire attention, ça peut s'exaucer. Voilà, des choses qu'on ne savait pas sur ce tableau et sur Vénus. Voilà. Peut-être qu'on fera une chronique spéciale mythologie un jour, parce qu'il y a plein de choses à dire.
0: Oh, bien sûr.
1: Voilà. Génial.
2: On passe à la planche suivante,
0: s'il vous plaît. Je ne sais pas si on aura le temps de toutes les voir.
2: Non, ça va aller vite après, je vous rassure.
0: Ah.
2: Allez hop.
0: Ah, c'est pour moi.
2: C'est pour toi.
0: Eh bien, je dirais que c'est un tableau similaire à la naissance de Vénus. Mais je serais très étonné que ça soit Renaissance, ça.
2: Non, c'est pas Renaissance.
0: Hein
2: non,
0: c'est
2: non,
0: quoi,
2: non.
0: C'est 1850.
2: Oh, c'est même plus récent que ça.
0: Ah, 2010.
2: C'est l'œuvre d'Harmonia Rosales, qui est une artiste américaine d'origine afro-cubaine. Tu peux peut-être le montrer à tes collègues. Donc, une artiste qui est connue surtout pour réinterpréter les principales œuvres de la Renaissance, pour mettre en valeur les femmes noires. Elle part du constat qu'il existe un problème de représentation des femmes noires. Donc là, elle représente Oshun, qui est une déesse, Yoruba de la fertilité. Donc la religion, Yoruba s'étend du Nigeria au Bénin et au Togo. Donc on est exactement sur la même composition que l'œuvre de Botticelli. Là, la déesse Oshun est atteinte de vitiligo. Donc c'est un problème de pigmentation ouais, de la peau, effectivement, qui arrive sur des populations noires. Mais là, elle remplace les taches blanches par des plaques d'or. Elle magnifie, ce personnage. De même, vous pouvez remarquer qu'elle a les cheveux crépus et courts, ce qui va en opposition, on va dire, avec notre Vénus de Botticelli. Alors, elle a un mot un peu sympa pour en parler. Elle dit, pour moi, les canons de beauté, c'était cette femme aux cheveux flamboyants et flottant dans l'air. Moi, ce n'est pas mon cas. Je suis noire, j'ai les cheveux crépus. Pour autant, je veux représenter une femme une femme noire telle qu'elle est, montrer qu'elle peut être belle. Sans chevelure flamboyante comme ça, flottant dans l'air. Voilà. Donc la question qu'elle nous pose, c'est pourquoi avons-nous accepté les perceptions eurocentristes de la beauté aussi longtemps ? Et son souhait, c'est d'offrir aux femmes non blanches des œuvres d'art qui reflètent leur beauté restée trop longtemps ignorée.
1: Wow.
2: Allez, on poursuit. J'en ai une autre de notre ami.
1: Ah, trop bien.
2: Hugo.
3: Oui.
2: Tu connais cette œuvre.
3: Je connais
2: du
3: cette œuvre. Après de là à la nommer, il va falloir que je me replonge dans mes cours d'art plastique de la 5e.
2: On peut l'aider, quelqu'un.
0: Très bien. Alors, Abraham.
3: On est sur
0: Michel-Ange de Dieu.
2: C'est Michel-Ange.
3: On est dans la chapelle Sixtine.
2: Chapelle Sixtine. Oui. On touche
4: pas. C'est pas, voilà. C'est pas celle de la chapelle Sixtine.
0: Non.
2: Pas celle. Ah oui. D'ailleurs, c'est une interprétation.
4: C'est que c'est la naissance du monde ou un truc comme ça là.
2: La naissance d'Adam.
0: D'Adam.
2: La création d'Adam.
3: La création d'Adam.
2: La création d'Adam. Donc de Michel-Ange, qui est le point central de la chapelle Sixtine. Donc là, dans cette œuvre d'Harmonia Rosales, on remplace Dieu et Adam par des femmes noires. Donc c'est aussi un signe d'empouvoirment, comme on dit en français. Elle a été accusée d'appropriation culturelle honteuse et dégoûtante en faisant ce qu'elle a fait. Bon, elle répond simplement, bah, nous disons que Dieu a créé l'homme à son image, mais en fait, nous avons créé Dieu à notre image. Donc, effectivement, jusqu'à présent, on avait des sujets blancs et surtout masculins, considérés comme la norme dans l'art classique. Donc, elle nous incite à nouveau à nous demander bah, pourquoi cette pratique est communément acceptée. Moi, j'aime beaucoup parce qu'il y a un vrai message politique dans ce qu'elle fait de réinterprétation des œuvres classiques, comme ça, où bah, elle parle des représentations, des minorités qui ne sont pas forcément représentées ou qui ont un problème de représentation. Et moi, je trouve ça plutôt chouette.
3: On est en quelle année ?
2: On est... écoute, elle est née en 84.
0: Entre 84 et 2025, quoi.
2: Voilà, grosso modo.
4: T'as d'autres questions ?
2: Allez, on passe à la suite. Bon, vous avez compris, là, la transition va être toute trouvée. On va parler de Michel-Ange et on va parler de la chapelle Sixtine, effectivement. Je vous promets, après, j'arrête sur les corps féminins, on va passer au corps masculin.
0: Oui, parce qu'on s'est fait blouser, là. Hein.
2: Vous êtes fait blouser un petit peu. Mais non, mais là, il y a un rapport, quand même. Et là, hein. Paf, transition bon. Sur transition, on y arrive. Donc, notre ami Michel-Ange nous a peint, je vous rappelle, donc, la chapelle Sixtine, qui était une œuvre, enfin, une commande du pape Jules II. Commande que notre ami Michel-Ange a d'abord refusé, selon l'histoire, ou qu'il a eu du mal à accepter, se considérant comme sculpteur avant tout, et pas peintre. Voilà. Donc, il a eu du mal à accepter. Et finalement, il est allé sur cette fresque monumentale qui fait 500 mètres carrés, quand même, avec 350 figures individuelles peintes. Moi, je voulais juste vous parler un peu de représentation féminine chez Michel-Ange. Hop, que je vous passe comme ça. Alors, celle-ci, c'est Ève, par exemple. Qu'on peut remarquer chez notre ami Michel-Ange.
4: Elle est à la salle un peu, non ?
2: Elle est à la salle. Exactement, vous avez tout compris. Bon propos. C'est-à-dire que toutes ces femmes sont un peu très masculines, avec une musculature ultra développée. L'histoire raconte qu'il est probable que l'artiste utilisait des modèles masculins pour ses sculptures ou peintures représentant des femmes. Alors, celles-ci savent encore, si vous cachez le visage d'Ève et ses seins, bon...
0: Il est pas mal, hein.
2: Il est pas mal, une belle ceinture d'Apollon. Alors après, les autres, attention. Elles sont pas mal aussi. Là, on a deux Sibylles, la Sibylle érythréenne et la Sibylle de Libye. On a de la belle musculature.
4: Elle a des bras.
2: Ouais, mais ma meilleure, attention. Wow. La Sibylle de Cume. Alors elle.
4: Oh la vache.
2: Petit bijou. Petit
4: oh, wow. Bijou. C'est du bijou. Bodybuilding.
2: Ah ouais.
3: Ça, sur Grindr, ça fait un tabac.
2: Hein. Tu passes pas sur Grindr avec un truc. Peut-être pareil, ça marche pas.
3: Oh, tu mets que ton corps sur Grindr. Ouais,
4: tu mets juste le bras, ça suffit.
2: Ok, ouais, c'est vrai que le bras passe. Donc voilà, bon, moi ça m'amuse beaucoup de voir ces représentations féminines par notre Michel-Ange qui a un peu du mal. Hein. Visiblement, on n'est pas là-dessus. Allez, petit fun fact supplémentaire sur la chapelle Sixtine. 50 ans plus tard, le disciple de Michel-Ange qui s'appelait Volterra, enfin, qui avait pour surnom Volterra, a eu pour commande de recouvrir les sexes de nombreux personnages de ce plafond, et donc il a recouvert une quarantaine de sexes. Voilà, c'était une époque où ça se faisait plus trop d'afficher comme ça.
1: Job d'été, quoi.
2: C'est ça, exactement.
0: Peigneur de bites.
2: Donc voilà, des petits drapés, des petites choses, oui. Un petit peu. Voilà, pour
0: un peu élégant.
2: Un peu, voilà, un peu élégant, tout à fait. Allez, on continue. Là, je vais pas vous montrer. Si, je vais vous la montrer directement. Ce que je vous prévois là tout de suite.
0: Bah oui, montre-la directement.
2: Non, je vous la montre directement. Je vous propose, sur cette statue, de me la décrire. Ouf. Mathieu va me la décrire, tiens.
5: Nous voyons un homme plutôt jeune qui est en train de manifestement enlever, se déshabiller et qui expose son torse et son pénis au regard de... du spectateur et de la personne qui regarde la statue.
2: Tout à fait. Est-ce qu'on peut convenir qu'il a une pose un peu suggestive ?
5: Très suggestive.
2: Un peu lascive.
5: Très lascive.
0: C'est donc voilà. Saint-Sébastien ?
2: Non.
1: C'est un esclave.
0: Un autre lascif que Saint-Sébastien ?
2: Non. Et là, je vous propose de donner un nom à cette sculpture. On est sur une œuvre de Michel-Ange, toujours. Non, parce que l'œuvre... Enfin, le titre de
0: l'œuvre... L'attente.
2: L'attente. Ouais. C'est...
0: En L'. Attente.
2: Oui. personnage, je l'adore. Alors, le titre, du coup, de cette œuvre, c'est L'esclave mourant.
5: Oh. Voilà. Ah, il a pas l'air d'être en train de mourir.
2: Exactement. À quelle heure, le gars, il est en train de crever. À quelle heure? Donc voilà. Donc en fait.
5: Enfin, peut-être qu'il crève de désir, mais à part ça.
2: Sans doute de désir. Selon les historiens de l'art, il s'agit de représenter la souffrance humaine, la condition humaine et la libération du corps dans la mort.
6: Bah, il représente surtout les mecs qui sortent, qui parlent avec la main sous le t-shirt, là,
2: mais le
6: en
2: gars...
6: se grattant les abdos, en montrant là. Je suis désolé, il ressent. Il est pas la mort.
2: Courant, hein. À quelle heure? Jamais, on est d'accord.
0: Ça basic fit, quoi.
2: Allez, je finis avec la dernière. C'est laquelle, à votre avis, l'œuvre de Michel-Ange dont j'ai envie de parler?
1: Le David. David.
2: Oh, le David, il a compris, il a trouvé. Oh,
0: mais bien sûr.
2: Le David. On finit vraiment en apothéose avec l'œuvre par excellence, le nu parfait, le nu intégral, la démonstration de force par Michel-Ange. C'est David, du coup, avant son combat face à Goliath. On l'a souvent représenté après le combat, le David. Là, il est avant le combat, donc il est plein de tensions nerveuses. Il est magistral, quoi. C'est l'œuvre, le chef-d'œuvre par excellence. Bon, je crois qu'on veut tous soit ressembler à David, soit l'avoir dans son lit. Très clair. C'est vraiment une magnification du corps viril, du nu viril, sous les traits d'un adolescent dégingandé, idéal de physique.
7: Un adolescent?
2: Oui, adolescent, jeune homme. Il est quand même assez... Bon, il est jeune.
1: Okay. Il a fini ses études.
2: Il est majeur, en tout cas. On peut y aller, on peut se lâcher, il n'y a pas de souci. Voilà, donc c'est... après, il est d'une finesse. Alors, je ne vous ai pas imprimé des photos de détails, mais il est vraiment gracile.
0: Bah oui, tu aurais pu nous imprimer des trucs à mettre dans notre portefeuille.
1: Des petits détails.
2: Alors, si on parle de ce détail-là, par exemple, il est tout petit, ce détail.
0: Non, mais d'autres choses. Moi, je l'ai vu en vrai à Florence. Et
2: 5m17.
1: 5m17,
2: sans le piédestal.
1: Dans le lit, ça fait beaucoup, quoi.
2: Ça fait beaucoup. Non, mais il est beau, il est gracile, il est... Enfin, je ne sais pas si vous voyez quand même le détail, les finitions.
5: S'il fait 5m17, le détail n'est peut-être pas si petit que ça, finalement. Toute proportion gardée.
2: Alors, le détail en question dont on parle, qui se situe à peu près au milieu du corps, effectivement, c'est une, comment dire, c'est
0: émotion.
2: Ça répond au canon de la statuaire antique, savoir qu'on ne faisait pas des sexes démesurés pour les hommes. C'était un peu signe de bestialité, ça nous ramenait à notre condition animale et que l'œuvre antique était censée plutôt glorifier le héros, l'âme humaine, etc., plutôt que la taille de son sexe. Voilà, donc on comprend, de toute façon, en voyant que c'est l'icône gay par excellence, parce que devant un tel chef-d'œuvre, comment rester de marbre?
0: Oh, bravo.
2: Voilà.
0: Très bien. Bon, le temps a passé. Alors, je voudrais vous parler, moi, juste très rapidement d'une petite chose, parce que Bastien et moi avons assisté le week-end dernier à Arles au spectacle de rue Le PD de la compagnie Janine Machine. Et, waouh, quoi. Comment vous dire? C'était génial. Voilà. Qui a déjà vu Le PD ici? Le spectacle?
6: Si vous levez la main, c'est pas à la radio.
0: Ah oui, alors il lève
5: c'est
0: la main.
5: C'est pas très radiophonique.
0: Shoshana et Podcastre l'ont vu aussi. Voilà. En deux
7: ensemble.
0: Heures.
7: Ensemble en plus.
0: Moi, c'est la deuxième fois que je le voyais, à vrai dire. Et c'est vrai qu'en 2h15, 3h, on vous fait faire une déambulation en ville qui reprend l'histoire, ou plutôt mieux, une histoire, parce qu'il y aurait peut-être d'autres choses aussi à raconter, des luttes pour les droits LGBT. De l'après-guerre aux problématiques actuelles, en passant par les émeutes de Stonewall, les premières Pride, les luttes nationales dans les années 70 et 80, la guerre face au conservatisme des Français, la dépénalisation de l'homosexualité, les années SIDA, les résistances lors de la manif pour tous, on brosse l'histoire souvent méconnue de l'acquisition de nos droits. Et ce solo, parce qu'il est annoncé comme tel, mais il se fait en binôme, est drôle, touchant, fort et impactant. Un spectacle qui fait devoir de mémoire et rend hommage à toutes les personnes extraordinaires qui ont levé les foules pour nous permettre à nous, aujourd'hui, d'être plus libres. Alors il mérite qu'on en touche un mot, et j'en dirai très peu, mais juste ça, pour que vous puissiez aller le voir. Peu de dates sont restantes en 2025, mais le planning de 2026 sera prochainement disponible sur le site de la compagnie. C'est le spectacle Le PD, et c'est la compagnie Janine Machine. Voilà, c'était juste un...
2: Allez le voir.
0: Un petit truc pour vous inviter à le faire. C'était la 123e pour nous, enfin, qui se jouait. Ah. Voilà. Non, on y a été 123 fois, c'est vraiment génial. Allez-y, allez-y. Voilà,
1: le jeu
0: bon.
1: Est dingue. Ouais.
0: Tant qu'on est dans l'agenda, je voudrais justement donc revenir sur le fol été qui a été riche en événements, mais on n'a pas vraiment le temps de parler de tout ça. On va plutôt se garder de la mélancolie du passé et regarder avec intérêt ce que nous propose l'avenir. Le 9 octobre se présentera les enfants de Kinjiki au Val.
1: Ouais, c'est un spectacle qui mêle buto et musique et théâtre. Kinjiki, ça veut dire amour interdite en japonais, autrement dit homosexuel, hein, tiré du roman de Yukio Mishima. Voilà, c'est intriguant, je vais aller voir. Au Val, voilà. Valence Atelier Libre.
0: Valence Atelier Libre, le 9 octobre ou le lendemain à la ressourcerie La Volte à La Voulte. Ce sera le jour du coming out le 11 octobre ainsi que la Pride de Chambéry. Le 25 octobre, le cabaret Friperie à Annonay et la bricoleuse y sera peut-être. Je donnerai peut-être des informations plus tard. Le 7 novembre, le bar queer à Cray, la Folade de l'Hydre, sera ouvert pour une soirée LGBT comme tous les premiers vendredis de chaque mois. Le 18 novembre sera l'anniversaire de Shoshana. Le 21 novembre, l'apéro LGBTI+, au Cause Toujours avec Valence Diversité. Le 1er février, David Cadouche, Bastien vous en a parlé, sera présent au Théâtre de la Ville à 17h. Et on vous annonce bien en avance, mais on en reparlera aussi, des spectacles le 10 mars à 20h, les 12 travaux d'Hercule au Train Théâtre, ainsi que le cabaret de Madame Arthur le 13 mars à 20h. Au théâtre Le Rhône à Bourg-lès-Valence.
6: Il y aura aussi. Juste me permettre, ce n'est pas au Train Théâtre, les 12 travaux d'Hercule, ouais. Puisque le Train Théâtre est en travaux.
0: Ah, alors c'est où, dis-moi
1: ailleurs.
6: C'est ailleurs, mais ce n'est pas au Train Théâtre.
0: Où cette émission est d'une précision. Démerdez-vous, vous tapez les 12 travaux d'Hercule environ de Valence, environ le 10 mars. On devrait pouvoir vous trouver une petite adresse. Il y aura aussi les dates de concert que Théo nous a annoncées avec Marguerite Cobalt, Suzanne et Sébastien Delage. Et nous pourrons aussi prochainement vous annoncer la prochaine soirée des Folies Pailletées, dont la date n'a pas été encore prise. Mais pour tous ceux qui ont envie de s'inscrire à la mailing list, n'hésitez pas à nous contacter par mail pour qu'on puisse faire le nécessaire. Ou sinon, allez les trouver directement sur Instagram ou sur TikTok, par exemple. Voilà, pour aujourd'hui, Derrière la Poutre sur Radio BLV, c'est fini. On s'excuse pour le petit démarrage. Excuse-moi.
6: Juste, les 12 travaux d'Hercule sont à Saint-Marcel.
0: Voilà, à Saint-Marcel, voilà. Donc, le 10 mars, 20h, Saint-Marcel.
6: Exactement.
0: Merci pour la précision. Donc on s'excuse effectivement pour le démarrage peut-être loupé de cette émission en direct, mais elle sera bien complète sur l'édition qui sera en rediff tout bientôt, ainsi que sur les podcasts. Vous nous retrouverez le mois prochain directement avec Derrière la Porte de Laetitia. Notre prochaine à nous, Derrière la Poutre, sera le 2 décembre, et comme ça sera mon anniversaire,
2: ouais.
0: Et ouais. Alors on vous annonce d'emblée le thème, car c'est moi qui choisis mon cadeau. Ah.
6: C'est pas pareil chaque fois, c'est pas toujours toi qui choisis.
0: J'ai perdu ma boucle d'oreille. Non, voilà. J'avais envie que ça soit une émission spéciale drag. À vous de trouver le thème qui vous correspond, que ça soit dans les thèmes qu'on a l'habitude de discuter, dans les sujets de société, dans la vie quotidienne, dans les horoscopes, dans les petites annonces, dans l'histoire de l'art, je suis sûr qu'il y a matière à dire. Faites-moi plaisir, s'il vous plaît. Et si vous voulez pas, c'est pas grave, on fera un truc classique, c'est super.
7: Et pelle drag.
0: Comment ?
7: Et pelle drag.
0: Pelle drag.
7: Et pelle drag.
1: G-U-E ou G tout court ?
0: D-R-A-G.
7: D-R-A-G. Tout court.
0: Drag. Queen.
2: Queen.
0: Superbe. D'accord. Non mais bon, on se rencarde pour le sommaire, vous inquiétez pas, je vais pas faire ma queen non plus. 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Et nous, on reste bien entendu à votre disposition sur l'adresse derrièrelapoutre@gmail.com. En attendant, voilà, un petit mot pour dire au revoir à nos auditrices.
6: Au revoir.
7: Au revoir.
6: À très bientôt.
4: À bientôt.
0: À très bientôt. À très bientôt. Et Bastien nous passe un morceau de musique pour conclure.
1: Allez, oui.
2: Ouais, je me permets, on a oublié ton anniversaire, Bastien.
1: Hein ?
8: Parce qu'on annonce le mien, on annonce le tien, et c'est octobre, Bastien qui arrive avant. Voilà.
1: Oui,
0: Bon, bah, si vous voulez venir embrasser Bastien, faites-le le 18 octobre. Voilà.
1: En attendant de vous dire au revoir, je vous présente un petit morceau de Kaboché pour finir. Kaboché, E-A-U, voilà, qui a grandi sur les berges du fleuve Kagera au Kenya, avec une perruque peroxydée. Enfin, il l'a mis un peu plus tard, sa perruque. Tenue mélangeant la garde-robe de Prince et Grace Jones, pour mélanger des influences musicales allant du Bollywood à Tyler, the Creator. Ses albums sont sortis successivement chez Niégué Niégué, label avant-gardiste ougandais, responsable d'un des plus audacieux festivals de notre temps, je t'assure, Shoshana. Et puis chez Manketan, label emblématique de la scène électronique allemande, créé par Modex Selector, artiste hybride, rap, délicat, glitch pop furieuse et afro-rêve tellurique. Voilà, fallait que je dise tous ces adjectifs pour vous dire au revoir. Je vous embrasse, à bientôt.
0: À bientôt, à tout bientôt. Le monde.
6: Bye.
0: Merci de votre écoute.

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0: fait.
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